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1: Mesdames, Messieurs, bienvenue à cette émission consacrée aux enfants et jeunes désœuvrés et démunis au Tchad. Des milliers d'enfants et jeunes quittent chaque année leur famille, poussés par le manque d'accès aux soins de base, à l'éducation ou à un mieux-être. Ces derniers qui souvent fuient des conditions sociales ou culturelles, les empêchant de s'épanouir et garantir leurs droits, se retrouvent dans la rue. Plusieurs enfants et jeunes démunis sensibilisés à travers la danse ont été placés dans le centre d'accueil et de réinsertion sociale. Nous sommes allés à leur rencontre. Bonjour.
2: Oui, bonjour.
1: Comment t'appelles-tu?
2: Du Brunissen.
1: Qu'est-ce que tu fais ici?
2: Je suis là pour prendre en danse. Pourquoi il n'y a rien? On va partir au marché. On va vendre halawa avec le goro, tout ça, on va vendre. Et le soir, on va venir manger des mêmes choses. C'est comme ça seulement.
1: Et tu es ici au centre espoir d'Akuna. Qu'est-ce qui t'a amené ici?
2: Moi, je suis là en route toujours. Et Maître Alpha, il m'a trouvé en route. Je suis arrivé à Mundo là-bas. C'est comme ça que lui, il a trouvé en route. Il dit que tu viens, tu restes avec moi au centre de Kun Espoir. Les enfants, beaucoup, ils sont là. C'est comme ça que lui, il m'a amené.
1: Et qu'est-ce qui t'a poussé à sortir de la maison pour être dans la rue?
2: Je suis amené à mon école coranique et moi, je fuis là-bas. C'est comme ça que je suis là ici.
1: Tu as laissé papa, maman ainsi que tes frères pour te retrouver dans la rue à cause de l'école coranique?
2: Oui.
1: Pourquoi?
2: De rien.
1: Tu peux pas dire à papa ou maman, on peut t'inscrire dans une école française. Pourquoi tu t'es retrouvé sur la route?
2: Ils sont forcément et moi je sors. C'est comme ça seulement.
1: Comment tu t'es senti dans la rue avant de trouver ton chef pour t'amener au centre d'Akuna Espoir?
2: Moi, je fais travail. Je peux aller au marché. Je travaille avec gens. La nuit, là, je veux partir dehors là, dans cette camion de car d'Ingeli là-bas et ce matin je vais arriver au Dembe, c'est comme ça seulement.
1: Tu n'as pas envie de repartir à Mundo?
2: Je vais repartir.
1: Donc tu souhaites repartir à Mundo, retrouver papa, maman et tes frères et soeurs?
2: Oui.
1: Tu veux dire quoi aux autres enfants qui ont quitté la maison pour être dans la rue?
2: Rien.
1: Rien. D'accord, merci. Bonjour.
3: Bonjour.
1: Comment t'appelles-tu?
3: Je m'appelle Otraka Obed.
1: Aubin.
3: Obed.
1: Qu'est-ce qui t'a poussé à sortir de la maison?
3: Ok.
1: Mamsel.
4: Bonjour.
1: Comment tu t'appelles?
4: Je réponds au nom de Mélam Cynthia. Pour moi, ce qui m'a fait, je suis sortie dans la rue, c'est à cause de la femme de mon oncle. Après des années, ma maman était décédée et puis je suis venue rester avec la femme de mon oncle. Après ça, mon oncle était voyagé, je me suis retrouvée avec la femme seule. Quand la femme sortait, elle me laissait à la maison, je suis seule. Et après, elle vient, elle se saoule, elle prend l'autre la boisson, elle se saoule et puis elle vient me maltraiter, elle me frappe. Je suis sortie dans la rue, après ça, c'est elle qui est venue me chercher encore. Je me suis retournée à la maison. Après ça, mon oncle était venu, elle a fait semblant comme si je suis à la maison. Après ça, directement, moi aussi, je suis sorti. Je suis dans la rue. Il a fait l'autre 3 mois. Après ça, c'est mon maître qui m'a trouvé. Il m'a dit, il y a un centre qui est là, puisque je peux venir rester. Le premier jour, j'ai refusé de rester. Je suis parti. Après la nuit, je suis revenu. Il passait, il m'a appelé. Et ça, moi aussi, je suis décidé pour venir rester au centre.
1: Quand tu étais sorti dans la rue, tu avais quel âge?
4: Quand j'étais sorti dans la rue, il y a 10 ans.
1: Et aujourd'hui, vous en avez combien?
4: Aujourd'hui, il y a 18 ans.
1: Comment te sentais-tu dans la rue sans ta famille?
4: Je me sens mal à l'aise, mais malgré si ma maman était là à côté de moi, je ne pourrais pas sortir dans la rue. Si la maman est décédée, c'est toujours le père qui prend toutes les choses. Et après ça, on était deux. Il y a ma petite qui est au village et puis moi, je suis là.
1: Et tu souhaites un jour repartir chez ton oncle?
4: Je souhaite pour repartir pour trouver ma petite, mais chez mon oncle, non.
1: D'accord. Et là, ici au centre, on vous forme, toi précisément, tu es formée en quoi?
4: Je suis danseuse, chorégraphe. Je forme mes petits frères qui sont ici aussi.
1: D'accord, merci. Et c'est tout ou bien tu as un message à donner aux filles qui seront à l'écoute?
4: Pour les filles qui sont sorties dans la rue, c'est d'une maltraitance. Et après ça, les parents vont venir te chercher pour te dire pour que tu repars à la maison. Et après ça, moi, ce que j'ai à dire, il faut qu'ils prennent leur courage et puisqu'ils ne sortent pas dans la rue.
1: Bonjour.
5: Bonjour.
1: Comment vous appelez?
5: Je réponds au nom de Baungamdou de Ange Gabriel.
1: Ange Gabriel, qu'est-ce qui vous a poussé à sortir de la maison?
5: C'est les circonstances de la vie qui m'ont poussé à être là. C'est la famille. Avant, j'étais à Guélindin avec ma maman. Donc, ma maman est un peu malade. Après, elle m'a ramené en Djamena. Je suis venu ici retrouver mon oncle et Stéphane. Nous étions ensemble et je suis là aussi avec mon grand-père. Hein? La mort de mon grand-père. Après, je suis venu ici avec mon oncle Jérémy. On m'a accueilli bien après. On me maltraite comme un âne. J'ai dit que non, non, ça, là, ça va pas aller. J'ai quitté la maison pour retrouver dans la rue avec mes amis. Il y a un de mes amis qui m'a dit qu'il y a un centre là. Il faut que je vienne. Je suis venu maintenant, ça fait 6 ans. Non, je ne suis pas retourné. Et même la famille sont venus me dire pour que je retourne à la maison. Mais je les ai dit que je ne peux pas retourner à la maison. Pour que je retourne, pour qu'on me traite comme un âne, là, je ne peux pas. C'est pour cela que je suis ici. Je suis ici même, je suis à l'aise. On m'a inscrit à l'école, je fréquentais. Maintenant, je suis en classe 4e. Il y a d'autres formations qu'on fait aussi. La ministérie, couture aussi.
1: Merci.
6: Je réponds à Steven.
1: Steven, qu'est-ce qui t'a poussé à sortir de la maison?
6: C'est une longue histoire alors. Ce qui m'a poussé à être dans la rue, parce que ça a été le problème avec mon père et sa femme. Lorsque ma mère n'est plus là, ma mère a voyagé. Quand sa femme commence même à préparer la nourriture, elle n'arrive même pas à me donner. Et ce que je n'ai même pas fait aussi, elle va venir dire à mon père que je fais ceci, je fais ceci. Et mon père commence comme ça, c'est la mort à me frapper. Et moi, si j'ai vu ça comme ça, là, je suis sorti.
1: Comment te sens-tu ici au centre par rapport à la rue?
6: Et quand je reste comme ça, là, je pense beaucoup sur mes frères et ça, c'est pas une idée. Quoi.
1: Là, tu souhaites un jour repartir dans la famille?
6: Oui, oui. Repartir sur la famille pour les voir, pour les aveugler, pour tout bon.
1: D'accord, pour l'instant, tu es en quelle classe?
6: Je suis en 6e.
1: Tu rêves de devenir quoi un jour?
6: Bon, je ne sais pas ce que Dieu va faire, mais même si je deviens avocat, même là, c'est bon.
1: Pourquoi tu souhaites devenir un avocat un jour?
6: C'est pour défendre. Jean.
7: Bonjour.
1: Comment t'appelles-tu?
7: Je réponds au nom de Yumtu Dijan Alexis.
1: Qu'est-ce qui t'a poussé à être ici au centre d'Akouma?
7: Bon, pour moi, je peux dire que ce sont les mauvaises compagnies et ce n'est pas venu volontiers et je me suis retrouvé là. Et puis, c'est là, ici, maintenant, au centre d'Akouma. Grâce au maître, il m'a retrouvé dans la rue et puis c'est là, il me retrouve là et puis je fais de la danse et puis voilà, c'est pour ça que je suis là.
1: Comment te sens-tu? Étant dans la rue, sans ta famille?
7: Bon, ta maman reste ta maman, tes parents, ce sont tes parents. Ce qu'elle a eu que se sentir loin de tes parents, ça ne peut pas te plaire aussi bien. Comme je suis ici, je vois comme si c'est le destin, donc je fais avec.
1: Et on vous apprend quand même des petits métiers?
7: Oui, on nous apprend des petits métiers. Actuellement, comme moi, je fais la danse et certaines font certaines formations ailleurs. Et moi, je suis dans la danse jusqu'à maintenant au centre.
1: Et tu souhaites revenir en famille plus tard?
7: Oui, c'est mon souhait même. C'est que si le jour viendra que je pourrai aussi aller visiter les parents ou bien si ça arrive que je rentre à la maison, ça va aussi venir.
1: Ils vivent ici à Djamena?
7: Non, pas ici à Djamena.
1: Où?
7: Ils sont au Cameroun.
1: Au Cameroun.
7: Yeah.
1: Si vous avez quelque chose à dire aux enfants de la rue ou bien aux enfants qui vous écoutent en général.
7: Le conseil que je peux donner aux autres frères aussi qui sont dans la rue est que la rue, ce n'est pas une maison familiale. Quand tu es dans la rue, tu es libre de faire tout ce que tu veux. Mais il y a certaines conséquences qui vont t'arriver et ça va te pousser à faire des mauvaises choses. Bon, raison pour laquelle je conseille de rester tranquille, même si à la maison ça ne va pas ou il y a des problèmes même à la maison, il faut essayer de supporter. C'est la famille dont tu dois faire avec. Il faut avoir le cœur très posé et puis ça va aller un jour.
1: Qui vous a amené ici au Tchad?
7: C'est moi-même. Je me suis retrouvé ici au Tchad. Donc c'est de ma volonté que je suis venu ici. Et je suis Camerounais. C'est là ici. Ça fait de cela de quelques années que je suis ici. Donc je me sens un peu habitué.
1: Le fondateur du centre d'accueil et réinsertion des enfants et jeunes démunis d'Akuna Espoir. Aleva Ndavogo Jude, à qui nous avons tendu le micro, nous parle de la structure.
8: Oui, bonjour. Je suis le président fondateur du centre d'Akuna Espoir, un centre d'accueil et de réinsertion sociale des enfants et des jeunes démunis, pour ne pas dire de la rue. Et donc, ça fait aujourd'hui presque 10 ans déjà que nous œuvrons à la réinsertion de ces enfants abandonnés à leur triste sort. Et donc, avec mon association, mon équipe, on intervient en urgence à la rencontre de ces enfants dans la rue, puisqu'on les considère qu'ils sont des victimes qui n'ont plus la force ni la volonté d'aller vers les structures de la commune. L'appât utilisé, c'est la danse. Et à travers la danse, aujourd'hui, qui n'est plus à présenter, parce que beaucoup nous connaissent déjà et qui nous voient un peu danser dans les rues, un peu partout, en Djamena. Et à travers ces danses que nous utilisons pour pouvoir donner d'abord le sourire de l'espoir à ces enfants, on les récupère dans la rue et on les amène au centre pour pouvoir les écouter et savoir qu'est-ce qui les a poussés à être dans la rue. Et un travail d'accompagnement psychosocial qui se passe et le travail de rééducation, puisqu'il y a des jeunes, des enfants qui sont affectés par les stupéfiants, l'alcool, les drogues, tout ça. On les accompagne psychologiquement. Il y a aussi le travail d'éducation qui s'est fait au centre. Et après cela, il y a l'écoute et la réunification familiale. Parce qu'il faut dire de tout, notre slogan est un enfant, une famille. Et que la rue n'a jamais enfanté, ces enfants viennent toujours d'une maison et ils ont des parents, des familles. Et donc nous sommes chargés à faire cette réunification, essayer de comprendre la cause entre les enfants et les parents et pourquoi les enfants sont dans la rue. Est-ce que les parents savent, est-ce qu'ils sont vraiment concernés de la situation auxquelles ces enfants sont exposés et autres. Quel que soit le problème qu'on essaie de résoudre, afin que les parents acceptent l'enfant. Et donc nous nous mettons à la disposition un suivi pour essayer de voir si l'enfant est à la maison, est-ce que tout va bien, est-ce qu'il a encore ces questions de récidive et autres. Voilà à peu près le travail que nous faisons, ça fait aujourd'hui 10 ans en Djamena, pour aider ces enfants.
1: Et d'où vous vient l'aide pour leur prise en charge?
8: Il faut dire d'abord que nous, à la base, nous sommes une structure d'abord culturelle. Et beaucoup plus nos prestations artistiques que nous offrons, auxquelles les gens nous sollicitent un peu partout, ce qui nous fait d'abord entrer des revenus, qui nous permet d'abord, premier pas, de subvenir aux besoins de ces enfants. C'est aussi aujourd'hui, on a créé le complexe d'Akuna Service. C'est un restaurant qui aide aussi les jeunes, aujourd'hui les enfants, à se prendre en charge, qui sont aussi indépendants. Nous permet aussi de générer un peu le moyen pour pouvoir subvenir aussi à nos besoins et aider aussi ces enfants. Et aussi, il y a des personnes de bonne volonté, de loin de près, qui croient à ce qu'on fait et qui nous tend la main, qui nous accompagnent. Et nous voulons profiter de cette occasion pour remercier vraiment Paris Cash, qui est une entreprise au Tchad, la toute première fois depuis 10 ans. On vient de signer notre première convention avec cette entreprise au Tchad, qui aujourd'hui vraiment nous allège un peu par rapport au loyer, qui ont pris vraiment, qui s'occupent pour pouvoir nous donner un peu l'argent qui nous permet de payer le loyer depuis plus de 10 ans qu'on loue. Vraiment, c'est une occasion pour nous de dire aussi un grand merci à la ministre d'État, Amina Longo, qui connaît vraiment le travail qu'on fait. On a plaidé au père d'elle, enfin, d'avoir vraiment un terrain propre à nous. Et ce qui a été fait aussi, elle a soumis le dossier au niveau de son collègue de l'aménagement et qui est en cours, qui nous ont répondu, qui veulent vraiment les garanties financières. Et donc, on nous lance un OCS à tous les partenaires qui sont vraiment plantés au Tchad, enfin, de nous accompagner dans ce sens pour qu'on puis vraiment avoir notre propre terrain et qu'on va construire pour pouvoir aider ses enfants.
1: Et comment faire pour, par exemple, si un particulier, si l'équipe, par exemple, de l'ONAMA veut donner un coup de main, il y a des procédures ou bien comment ça se passe pour venir auprès de vous?
8: Oui, il faut dire qu'on a notre page sur Facebook, effectivement. On a aussi nos contacts et il y a des gens qui nous contactent à travers notre page Facebook. Il y a aussi les gens qui cherche vraiment à nous soutenir. Et voilà, donc à travers aussi ce que les médias nous accompagnent à travers vraiment la communication médiatique qui nous permet vraiment de communiquer un peu sur notre travail, que ces personnes aussi soient à l'écoute, qui nous accompagnent. Nous, nous sommes ici à Paris-Congo. Il faut dire, en 2017, on était à Chagua. On a été vraiment expulsés. On est venu à Muxal. De là où ça a été un peu difficile, aujourd'hui, on se retrouve à Paris-Congo. Et donc, nous sommes ici à Paris-Congo, non loin de l'église catholique Imario. Donc, après le canal de Paris-Congo à Djumbal. Et c'est de là où le centre se trouve. La porte est ouverte à tous ceux qui veulent vraiment nous accompagner dans ce sens. Déjà, on a mis en place le projet de réunification, de réintégration et réunification au placement familial et appui à la scolarité de ces enfants. Il faut dire aujourd'hui, ils sont plus de 40 et on a pu identifier 31 qui veulent vraiment regagner la famille. Effectivement, ça, c'est déjà un atout parce que notre but, ce n'est pas de maintenir les enfants à long terme au centre d'accueil d'Akuna. Nous sommes contre l'institutionnalisation des enfants dans les centres d'accueil parce que quand ils sont vraiment durs au centre, ils ne bénéficient pas d'éducation. Alors qu'un

0: Déjà en place et voilà, nous sommes en train de chercher vraiment des moyens. Nous lançons vraiment une chaise à tous les partenaires qui croient à ce qu'on fait, qui ont vraiment la volonté d'aider les enfants vulnérables. Voilà, les bénéficiaires sont là, donc vraiment, ils peuvent nous accompagner dans ce sens sur le projet de réunification et de réintégration au placement familial de ces enfants. Il faut dire qu'ils viennent de toutes les régions du Tchad. Ils viennent de Mundu, Abéché, Ati, Mongo, Faya, à ceux qui viennent de Kélo, Bongo, Glendeng, Ndjamena, ils viennent de toutes les 23 régions. Et nous, aujourd'hui, on ne distingue pas les catégories de ces enfants. Tous les enfants en situation de détresse, on tend la main à tout le monde, que ce soit musulman, que ce soit chrétien, on accepte tout le monde, afin vraiment de rééduquer pour que l'enfant réintègre la société et qu'il puisse vraiment réussir. Ces enfants, on les laisse dans la rue, ils deviennent des délinquants. Aujourd'hui, on a reçu vraiment à réinsérer plus de 644 enfants dans leur famille. Aujourd'hui, il y en a qui sont indépendants, qui se prennent en charge. On peut dire qu'ils sont plus de 84 qui sont indépendants. Il y a d'autres qui sont là, mais par manque de moyens d'accompagnement, il y a question des récidives. Ils deviennent des délinquants, ils sont incarcérés en prison, ils sont libérés, il n'y a pas toujours de moyens d'accompagnement, ils reviennent encore aux mêmes habitudes. Et nous, quand on voit ça, on a mal. Parce que quand ils reviennent, ils volent, ils agressent, c'est un mal dans la société et c'est un danger. Nous avons mis en place le projet de réintégration des délinquants pour la prévention des crimes. Ces jeunes aujourd'hui, ils sont venus, certains qui se plaignent, ils veulent les formations, ils veulent avoir un logement, mais ils ne savent pas comment faire. On a mis le projet en place. C'est toujours manque d'accompagnement qui nous fait défaut. Et c'est vraiment l'occasion de lancer un OCS à l'endroit vraiment du ministère de la Sécurité publique, de la Justice, ainsi que le DG de la police et aussi les partenaires qui sont plantés au Tchad pour pouvoir aider le gouvernement pour le développement. On a vraiment la volonté, on a l'audace, on a l'engagement, on a la détermination, mais nous sommes manqués de moyens d'accompagnement. Nous avons vraiment des belles idées, des bons projets, mais c'est ce côté d'accompagnement qui nous fait défaut. C'est question maintenant qu'ils puissent vraiment de voir vraiment le sérieux du travail qu'on fait. Si aujourd'hui on a fait 10 ans bénévolat, ça veut dire qu'on a vraiment la passion, on a vraiment l'amour d'aider, de transformer ces enfants. Et donc voilà, aujourd'hui, nous voulons aussi profiter pour remercier vraiment Agiel qui est déjà venu pour pouvoir nous aider à nous accompagner dans ce sens, dans ce projet. Et nous espérons que d'autres partenaires vont devoir emboîter les pas pour qu'ensemble, en synergie, on puisse vraiment aider les enfants. Quand on parle des enfants, ce n'est pas seulement que le travail de la protection de la petite enfance ou bien de Madame la ministre de la protection de l'enfance. C'est le travail. C'est un combat à nous tous. Chacun de nous doit mettre la main dans la pâte pour qu'ensemble qu'on ait cette énergie pour pouvoir aider ses enfants. Quand un enfant réussit, n'est pas seulement pour le père ou bien la mère, c'est pour toute une nation. Et vraiment l'occasion pour nous de dire que le président de la République puisse nous accepter de nous recevoir, enfin de nous écouter. C'est ça notre souhait. Enfin qu'on puisse soumettre nos différents projets que nous sommes en train vraiment de faire pour pouvoir aider ses enfants. Aujourd'hui, il y a des jeunes qui ont vraiment du talent, qui peuvent vraiment représenter dignement le pays à travers la danse. Mais il y a manque toujours d'accompagnement. Ça fait des fois qu'ils sont en train de perdre de l'espoir et ils reviennent encore à leurs mauvaises habitudes. C'est un danger. Nous ne faisons pas seulement danser ces enfants. Il y a le travail de l'éducation qui est là, l'accompagnement toxico-social, il y a la réinsertion au placement familial, il y a le suivi, il y a la réintégration dans la société. C'est tout un programme qu'on a mis en place pour pouvoir vraiment accompagner ces enfants et ces jeunes devenus vulnérables. Aujourd'hui, à travers l'inondation, il faut dire qu'il y a un danger qui est là déjà. Et ces enfants, certains où ils sont vraiment vulnérables, où la maison est effondrée, que les parents les déplacent, ces enfants ne se retrouvent pas. On a constaté à quelques semaines, il y a certaines aussi qu'on les a racontées dans la rue, c'est dû à ces situations. Et on ne peut pas les laisser, on les accepte. Mais pour les accepter, il faut vraiment les moyens d'accompagnement. Il faudra que l'UNICEF ainsi que les différents partenaires nous accompagnent. C'est le sérieux que nous sommes en train de faire pour pouvoir aider ces enfants. Et nous voulons vraiment collaborer en synergie pour qu'ensemble donner un avenir meilleur à ces enfants, pour ne pas qu'ils deviennent encore des délinquants ou bien deviennent vraiment un danger dans la société.
1: Comment faites-vous pour les récupérer dans la rue ou bien vous avez une stratégie?
0: On a commencé d'abord, c'est à travers la danse qui est peu connue. Les gens, ils pensaient que voilà, c'est juste les jeunes qui font danser les enfants dans la rue et c'est tout. Mais au-delà de ces danses, il y a un travail de rééducation qui se passe. Et ces enfants, nous le savons tous. Déjà 10 ans, c'est pas 10 jours, c'est pas 10 semaines. Il y a l'expérience qui a été vraiment acquise. Aujourd'hui, nous avons mis en place une méthodologie de pratique et d'intervention qui nous permet d'aller dans d'autres régions, de former la communauté afin qu'ils puissent vraiment maintenir ces enfants sur place. À travers la danse aujourd'hui, nous avons d'autres méthodes qu'on a mis en place qu'on peut intervenir à travers l'éducation dans la rue. C'est-à-dire, si les enfants n'est pas par l'école, l'école ira les trouver dans la rue. Le projet est là en place. Il faut toujours des mesures, des moyens d'accompagnement. Nous avons constaté aujourd'hui, il y a certains enfants qui sont malades, qui traînent dans la rue, qui n'arrivent pas à danser, qui n'arrivent pas vraiment à être éduqués. activité. Qu'est-ce qu'il faut? Il faut un accompagnement médico-psychosocial. On peut former ces personnes dans ce domaine, comment approcher ces enfants. Je pense vraiment aujourd'hui, l'expérience nous a vraiment montré et on a mis en place vraiment beaucoup de programmes qui nous permettent vraiment, hormis même de la danse, il y a beaucoup de stratégies qu'on peut vraiment aborder. Nous avons vraiment ce domaine. Nous voulons vraiment que le gouvernement puisse voir le sérieux du travail.

0: qu'on fait pour qu'on puisse les présenter notre méthodologie de pratique d'intervention afin qu'ils puissent prendre la note et qu'ensemble qu'on mette en synergie pour mieux canaliser et aider encore ces enfants.
1: Comment font les particuliers pour pouvoir les adopter? Comment faire?
0: Adopter l'enfant, nous avons des fiches. Comme je le dis tantôt, ces enfants, on les prend aujourd'hui. Avant, ils étaient vraiment très nombreux. On a mis en place un projet afin de récupérer ces enfants. C'est-à-dire, dans un an, on peut réinsérer plus de 240 enfants dans la famille. C'est-à-dire notre stratégie, chaque un mois, où on récupère les enfants. Sur les un mois, l'enfant doit regagner la famille biologique ou soit la famille d'accueil. Et donc, voilà, nous avons toute une fiche qui est là. Et tout le concerné, la personne qui veut vraiment adopter l'enfant pour pouvoir remplir ses fiches. Et en fonction maintenant de ces fiches que nous allons étudier en équipe pour voir est-ce que la personne est vraiment apte ou bien il a tous les moyens possibles ou bien il vient d'où. Nous allons étudier en équipe en interne pour voir maintenant quelle est la possibilité de donner. Oui, parce que nous collaborons aussi avec le ministère de la Justice qui nous permet aussi qu'on dépose toutes les fiches et tout ça. Et si c'est éligible, on peut maintenant contacter la personne afin qu'il puisse vraiment adopter l'enfant. Et il y a deux côtés d'adoption. Adopter l'enfant, ce n'est pas absolument que l'enfant peut être avec toi. Pour être avec nous, il y aura question de moyens de l'accompagner jusqu'à ce qu'il puisse réussir. Aujourd'hui, Dieu merci, il y en a deux qui ont composé. Dieu merci, il y a un qui a obtenu son bac, c'est déjà un de plus. Celui-ci, on l'a pris, il était en classe de CE1. Et Dieu merci, aujourd'hui, il a eu son bac. Voilà, c'est pour dire que la rue, comme les gens négligent, il y a eu, c'est vrai, il y a les enfants, mais ces enfants ont des potentialités et qu'on peut vraiment les aider, les accompagner. Et ces enfants qui sont au centre aussi, ils sont inscrits. Ils sont inscrits déjà, c'est un travail d'accompagnement, d'alphabétisation pour leur éducation qui se passe et pour pouvoir tester les niveaux, même s'ils regagnent la famille ou bien regagnent la famille adoptive, ils doivent reprendre le chemin de l'école comme tous les autres enfants normaux à la maison en construction. Donc, voilà à peu près ce que nous faisons pour voir vraiment aider ces enfants.
1: Bien, pouvez-vous retracer encore quelques problèmes que vous rencontrez?
0: Le problème ne finit pas et je pense que c'est pas ça aussi qui va nous prêner parce que à travers les difficultés on a appris et on continue toujours d'apprendre. Je pense aussi parfois ces difficultés qui nous permettent vraiment de nous ouvrir les yeux pour savoir vraiment là où on part. Qu'est-ce qu'on doit faire? Et voilà, donc nous, on n'a pas peur de ces difficultés. C'est vrai, ces enfants ont vraiment besoin. Il faut dire aujourd'hui, même déjà pour louer le loyer, c'est toute une charge pour nourrir ces enfants. 35, combien de fois, même 2-3 à la maison en famille. Imaginez aujourd'hui, on a 35 qui sont là. Pour le nourrir aussi, c'est vraiment toute une difficulté. Mais on confie tout à Dieu. Parce qu'il faut dire, ce que nous faisons, c'est un travail de Dieu. Sur le social, sur le cœur, sur le travail côté de Dieu. Et parfois, les enfants arrivent à ne pas avoir de manger 2-3 jours. Mais nous prions, nous restons toujours dans la prière et Dieu écoute. Dieu agit parce qu'il n'abandonne pas les orphelins et touche les personnes de loin de bonne volonté qui agit et les enfants arrivent à avoir quelque chose à manger. Et donc, nous mettons tout notre espoir parce que nous savons que le travail que nous faisons, nous n'avons pas forcé à le faire. Nous avons demandé à aider ces enfants et Dieu agit. Et donc, on met toujours Dieu de l'avant. Enfin, qu'ils puissent vraiment aider ses enfants. Les difficultés, ça ne manque pas. Déjà, il faut dire que nous voulons vraiment avoir notre propre local pour pouvoir vraiment bien poursuivre nos activités, nos plans d'action, d'activités. Et aussi, il faut vraiment des moyens d'accompagnement pour pouvoir réunifier les enfants. Imagine aujourd'hui, ils sont 35, pour pouvoir les réintégrer dans la famille. Nous avons besoin de 11 500 000. Pourquoi 11 500 000? Parce que ces enfants, quand on les accompagne, il faut des kits d'accompagnement. Il faut aussi aider les parents avec des dons. Donc, il faut vraiment suivre nos besoins de la famille. Comme ça, même l'enfant intègre la famille. Il y aura ces questions d'échange avec la famille, l'enfant. Pour rester longtemps. Et il faut aussi les moyens de transport pour pouvoir vraiment aider à rentrer ces enfants et ils viennent de toutes les régions. Donc c'est toute une procédure et tout vraiment c'est des moyens. Et quand ces moyens retardent, les enfants perdent la confiance. Ils perdent l'espoir et ils regagnent la rue. Et ce sont aussi les difficultés auxquelles on fait face. Donc, on veut vraiment avoir les moyens constants. Et c'est très pratique. Dès qu'il y a les besoins, automatiquement, c'est fait. Et je pense que là, du coup, la confiance s'installe et que vraiment, le boulot se passe vraiment à merveille.
1: Ont-ils des droits, les enfants qu'on appelle communément enfants de la rue?
0: Il faut dire, la rue n'a jamais enfanté quelqu'un. Quand l'initiative a commencé, effectivement, je voulais pas vraiment aborder ce nom des enfants de la rue. Parce que pour moi, je dis, ces enfants viennent tous d'une famille, ils ont des pères, ils ont des parents, ils ont des mères, mais pourquoi appeler enfants de la rue? Ce sont des enfants normal, comme les autres dans la maison. Ils ont leurs droits, comme les autres qui sont dans la maison, mais il faut dire que c'est la vulnérabilité, la précarité aussi qui est là. Et il faut dire que nos doigts, nos mains, c'est pas la même chose. Et c'est ça la cause. C'est la maltraitance, le divorce, la séparation des parents, la perte d'autorité des parents, l'irresponsabilité des parents. Et c'est tous ces problématiques qui font que ces enfants se retrouvent dans la rue. D'une part, c'est aussi la pauvreté. Parce qu'il y a les parents qui sont responsables et qui envoient les enfants aller chercher pour pouvoir les amener aussi à manger, auxquels on les a identifiés. Et donc, comme tous les autres enfants, ils ont le droit au logement, à l'éducation, à la santé, à l'épanouissement. Mais je pense que sur tous les droits des enfants, ces enfants, il y a des places. Donc, il ne faut pas qu'on les stigmatise. Et il faut dire, c'est ça, le nom est venu. Takuna Espoir. Parce qu'on s'est dit, quand on venait au terrain, on voulait mener les activités, ils étaient cachés derrière, on me dit, mais ces enfants sont où? Et c'est comme ça, ils sont sortis, ils ont dit Takuna. Et donc, Takuna qui veut dire, nous voici. Et donc, nous, on s'est dit, voilà, l'espoir est là. Nous voici, et on a mené de l'espoir. Et c'est comme ça qu'on a pu changer vraiment le regard envers ces enfants. Aujourd'hui, tout le monde nous réclame, tout le monde demande. Parfois, on ne sort pas des activités dans la rue, demain, mais où est-ce que vous êtes? Où est-ce que vous menez vos activités? Parce que déjà, c'est qu'on fait, ça attire les gens. C'est l'épanouissement. Les gens, d'abord, ça donne un spectacle fort. Et en même temps, ça transforme la mentalité de ces enfants. Et ça réinsère les enfants dans la société. C'est un de plus. C'est vraiment les initiatives comme ça que le gouvernement, en général, en particulier, doit vraiment ouvrir les yeux pour pouvoir accompagner sans toutefois attendre. Et c'est ce que nous voulons. Aujourd'hui, j'ai vraiment le contact des plus hautes autorités. Ils savent, ils connaissent. Mais il faut dire que c'est un peu difficile. Parce que, voilà, tout ce que les personnes peuvent te dire, on t'encourage. Félicitations. Mais c'est pas ça, c'est qu'on a besoin. On a besoin vraiment des actions concrètes. On a besoin vraiment d'un accompagnement qui pourra vraiment nous aider pour dire que voilà, vous appuyez, vous soutenez de près et de loin. Et c'est ça qui aide vraiment à transformer la vie de ces enfants. Parce que ces enfants, c'est pas seulement que les chrétiens, c'est pas seulement que les musulmans, c'est les enfants tchadiens. Et ils appartiennent à nous tous. C'est à nous tous de contribuer. C'est l'occasion pour moi de lancer vraiment cet appel haut et fort pour que ces personnes auxquelles qui me suivent sur le groupe WhatsApp auquel j'ai mis en place, qui me suivent de près, franchement, ce que je fais, c'est pas pour mes intérêts à moi. Aujourd'hui, je me suis sacrifié. J'ai eu à faire des tournées européennes aux États-Unis, partout dans le monde. J'ai eu à tourner. Je devais me concentrer sur ma petite famille et puis c'est tout. Mais si j'ai décidé de faire parce que c'est quelque chose qui me venait du cœur, au fond du cœur. Et si aujourd'hui j'ai décidé de rester vraiment au Tchad, c'est pour dire que le Tchad en a besoin. Aujourd'hui, beaucoup de jeunes comme moi rêvent d'aller immigrer ailleurs, d'aller œuvrer. Mais si aujourd'hui, en tant que jeune, je vois aujourd'hui plus de 10 ans, j'ai tout vraiment donné pour pouvoir aider ces enfants. Je pense que c'est l'occasion vraiment de l'État, du gouvernement, enfin maintenant d'accompagner cette initiative qui est vraiment loi, qui pourra vraiment réduire la délinquance, la criminalité, aider aussi vraiment à sauver vraiment la communauté.
1: En dehors de la danse, quelles sont encore d'autres activités qu'exerce le centre?
0: L'accompagnement psychosocial, il y a le travail de l'éducation, l'alphabétisation pour la remise au niveau. Il y a aussi ce volet de spiritualiser, parce que beaucoup plus faut dire que l'espiritualité de ces enfants, ça aide. Ça transforme vraiment ces enfants aussi. Il y a aussi la réunification et le placement familial de ces enfants. Donc c'est tout un programme qu'on suit et qu'on met vraiment pour pouvoir vraiment aider ces enfants dans le cadre de la récession.
1: Je vous remercie, monsieur.
0: C'est à moi de vous remercier parce que déjà depuis plus de 10 ans, Onama, ainsi que les journalistes qui nous suivent, qui nous accompagnent, nous aussi, on vraiment met le combat et c'est grâce à eux aussi que vraiment les gens apprennent vraiment à connaître le travail qu'on fait et qui nous accompagnent dans ce sens. Donc c'est à moi vraiment de vous remercier au fond du cœur. Merci beaucoup.
2: Les mesures nationales pour la protection des enfants sont toujours insuffisantes pour couvrir leurs besoins et garantir leurs droits. Madame Zainaba Tidjani Ali, directrice générale de la protection de l'enfant et de la promotion de la famille.
1: Bonjour Madame Salé. Que fait la direction de l'enfance et de la réinsertion sociale?
3: La direction générale de l'enfance a pour but de garantir le droit de chaque enfant à une vie sans violence, abus, exploitation et négligence dans le développement. Le Tchad a ratifié la convention relative aux droits de l'enfant depuis 34 ans et la charte africaine pour le bien-être de l'enfant, mais leur application pose problème. La plus grande partie de la population tchadienne ne respecte pas les droits de l'enfant.
1: Et qu'est-ce qui est à l'origine de ce manque de respect des droits de l'enfant?
3: Tout d'abord, c'est l'ignorance, parce que beaucoup de gens ne savent pas qu'il y a des textes qui protègent ces enfants. Nous avons la Convention relative aux droits de l'enfant, nous avons la Charte du bien-être de l'enfant, nous avons la politique nationale qui vient d'être signée par le chef de l'État, protégeant tous les enfants de tous les corps à travers la protection sociale, l'éducation, la santé, l'épanouissement, etc. Cette politique a été signée le 6 août 2024 et nous avons le code de l'enfant qui est en cours pour l'adoption au niveau de l'Assemblée nationale. Tous ces textes favorisant la protection de l'enfance, la vulgarisation pose problème parce que beaucoup de gens ignorent que l'enfant a un droit comme les adultes et l'enfant a un droit plus que même les adultes parce que c'est un être faible qui demande protection et affection aussi.
1: Ah, Madame la directrice, qui peut être en charge de la protection de l'enfant à part la direction?
3: La direction général de la protection de l'enfance est sous-titrée du ministère de la Femme et de la Petite Enfance. Nous, notre mission, c'est de garantir la protection de l'enfant à tous les niveaux, que ce soit dans le secteur de l'éducation, que ce soit à la vie publique. Mais nous avons constaté qu'il y a un laisser-aller. Il y a aussi un problème de moyens pour mettre en œuvre nos activités. Et là, ça pose problème parce qu'il y a une initiative présidentielle pour l'éradication de la mendicité. Et la semaine dernière, le Premier ministre, chef du gouvernement, nous a instruit d'éradiquer et d'arrêter la mendicité dans ce pays. Et quand on voyait la précarité et la pauvreté dans ce pays, nous pouvons d'abord mettre les moyens pour accompagner ces mesures. Nous avons eu une rencontre avec le ministre de la Sécurité la semaine dernière avec notre ministre et quelques ministres des Affaires étrangères pour faire rapatrier les étrangers qui mendient, les adultes comme les enfants, et prendre en charge les mendiants tchadiens qui sont ici au niveau de l'action sociale. Nous, en tant que travailleurs sociaux, c'est beau de donner des discours, mais les faits sont difficiles. Il faut que l'État mette des dispositifs à travers des moyens conséquents pour combattre ce fléau. Sinon, la rue n'a jamais enfanté. C'est les problèmes sociaux qui expulsent ces enfants dans la rue.
1: Avec les peu de moyens que vous disposez, comment vous faites pour prendre ces enfants en charge?
3: Nous avons un centre national de rééducation et des enfants vulnérables qui est au centre de Kundul. Ce qui est au niveau de Kundul. Ce centre, elle est opérationnel depuis à l'époque. C'était un centre qui est rattaché au ministère de la Femme. Et maintenant, ce centre est autonome. Et nous avons gardé presque 200 enfants de la rue qui sont hébergés là-bas. Vu nos moyens qui sont limités, il y a beaucoup d'entre eux qui sont répartis vers leur famille et accompagnés la rue. Donc, nous avons des ambitions. La ministre en parle tout le temps de prendre ses enfants en charge. Ça fait 6 mois. Aujourd'hui, on a quelques enfants, une centaine, qui sont au centre 1 pour la réinsertion. Et on voulait les amener au niveau du centre de Kundul parce que là-bas, c'est un peu large. Il y a un site pour le football, le handball, des distractions et tout ça. Mais on est en train de voir avec l'État, s'il nous met des moyens, nous allons essayer d'amener ces enfants un peu distant de la ville et du marché, là où c'est un lieu d'identification et aussi un lieu de leur lobbying. Parce qu'ils ont des chefs de gang qui sont là et qui les manipulent, qui les font mendier et qui gagnent cet argent. Donc, il faut séparer les grands enfants de 5 à 10 ans et ceux de 14 ans à 18 ans dans un autre lieu. Parce qu'il ne faut pas rassembler les adultes et les enfants. Parfois, ils sont abusés. Donc, il y a trop de risques de mélanger les grands et les petits. Donc nous voulons prendre ceux qui ont 3 ans ou 5 ans jusqu'à 10 ans. Et ceux qui ont 11 ans, 12 ans jusqu'à 14 ans, 18 ans à part.
1: En dehors du centre de réinsertion de Kundul, existe-t-il encore un centre ici au niveau de N'Djamena?
3: Oui, les autres centres, c'est des centres privés. Nous avons SOS Village, qui est un grand centre qui prend tous les enfants et est pris en charge par des partenaires. C'est une organisation bien développée. Dans d'autres pays d'Afrique aussi, il y en a. Nous avons l'orphelinat Bethany, nous avons des centres d'accueil. Souvent, qui viennent, on travaille avec les chefs. Mais souvent, ces centres-là, certains sont dans le formel parce qu'ils n'ont pas des textes bien développés pour dire que ce centre doit fonctionner, mais ils font avec. Et tout ça, nous voulons les normaliser et faire une base de données de ces centres et leur doter des moyens pour qu'ils prennent en charge certains enfants qui sont abandonnés. Nous avons un autre cas des enfants depuis mon arrivée, c'était en 2023, puis juillet 2023, mais j'ai pris des 30 cas des enfants abandonnés des nourrissons. À l'époque, les mamans des enfants, c'est des filles mères, parfois c'est des grandes mamans qui font des erreurs et qu'elles tombent enceintes. Au fur du temps, quand ils ont vu qu'il y a des centres d'accueil qui accueillent les enfants, donc, les enfants sont souvent ramenés au niveau du commissariat. Après le commissariat, ils vont séjourner à l'hôpital Katchine ou bien à l'hôpital mère-enfant. Nous avons des assistants sociaux qui sont affectés là-bas, qui vont prendre soin de ces enfants et jusqu'à ce que 2-3 jours sous observation des médecins. Et après ça, nous avons des familles demandeurs des enfants qui sont là, certaines familles qui n'ont jamais eu d'enfants. Donc, ils font des demandes, des correspondances à ma direction sous le nom de la ministre. Et la ministre envoie dans ma direction et je les classe en cas de nécessité. Quand on trouve un enfant, on appelle la famille, on fait d'abord une enquête sociale. Est-ce que la famille, c'est bien un couple qui est marié officiellement et est-ce qu'ils ont les moyens pour éduquer cet enfant? Donc, une enquête sociale sera sur place sur le demandeur d'adoption. Et après 2-3 jours, on affecte l'enfant jusqu'à 3 mois. Parce que dans les textes, c'est dit qu'après 3 mois, si la maman se prononce qu'elle veut son enfant, on lui rend ça. Mais après 3 mois, elle n'a plus accès à l'enfant. Donc on amène chez le juge pour l'enfant. Et la personne qui a adopté l'enfant doit prendre un avocat et devant le juge, on donne officiellement l'enfant et on lui donne un acte de naissance après 3 mois. Donc c'est très fréquent, on avait plus de 30. Bon, c'est depuis la saison pluvieuse, 3 mois qui a passé, mais au début de janvier, février, par jour, on trouve 3-4 enfants abandonnés. Tous, la plupart, on les a mis dans les familles d'accueil. Et les partenaires aussi nous jugent qu'ils ne veulent pas qu'on caserne l'enfant. Parce que l'enfant, qu'on le met dans un centre pendant plus de 6 mois, 7 mois sans le ramener à sa famille ou donner à une famille d'accueil, c'est un problème. Donc on est obligé d'accepter ce qu'ils ont dit. Parce que l'enfant qui va rester au niveau du centre pendant très longtemps, ça pose problème. Parce qu'il risque d'oublier même sa famille. Et l'affection maternelle pose problème.
1: Madame la directrice, avez-vous l'idée du centre dénommé Dakuna?
3: Oui, je le connais bien. On travaille souvent ensemble ici avec eux. Bon, il fait beaucoup d'activités, surtout pour les adultes. Nous, on aimait bien. Les gens le prenaient mal que c'est des danses. Non, c'est ces danses-là, c'est la chorégraphie. Et c'est un centre qui est bien développé. Même la ministre a plaidé pour eux, pour qu'il y ait un espace pour la construction. Et ça a été adopté au niveau du ministère des Infrastructures. On est en train de suivre le dossier ensemble. Et nous demandons aux Tchadiens de créer des centres qui pouvaient quand même aider ces enfants. Mais il faut que ce soit dans les normes, il faut que ce soit formel. Ouais. Ce que les gens ne savent pas, la rue n'a jamais enfanté. Ce sont nos enfants qui sont dans la rue parce que c'est les conditions sociales. La vulnérabilité, c'est la pauvreté. On sait, mais souvent, quand on voyait certains enfants, la famille a des moyens, mais c'est l'éducation qui manque. Parce que quand l'enfant, ses parents ont les moyens, l'enfant rate l'éducation. Et ça, il faut quand même des mesures d'accompagnement. Il faut que l'enfant ait une affection, une meilleure école, une meilleure éducation, un meilleur suivi pour que l'enfant réussisse. Et les enfants d'aujourd'hui, on dit on ne les chicote pas. Je comprends parce que les partenaires dans la loi de l'UNICEF ont dit qu'on ne chicote pas l'enfant, on ne fait pas ceci. Mais nous, à l'époque, quand on nous a chicotés, on a appris des bonnes manières. Même quand j'étais au CM2, je ne savais pas comment faire la division. Mais moi, jusqu'à aujourd'hui, j'ai des cicatrices et ça m'a fait du bien de connaître la division. Donc, c'est qu'aujourd'hui, le maître, l'enseignant ne peut pas chicoter l'enfant. Et à l'époque, nos enfants n'ont pas cette habitude. Et tout ça, là, nous voulons dire aux parents à la maison, de dire à l'enfant que l'enseignant, c'est son deuxième éducateur, c'est le deuxième parent. Il ne faut pas apprendre la violence aux enfants. Donc, j'aimerais bien que lancer un appel à tous les parents qui ont les enfants dans les rues de les récupérer. Hier, notre ministre a fait quand même réunification. Elle a pris quelques enfants de la rue qu'elle a ramenés dans la famille. Et pour ramener l'enfant dans la famille, si la maman elle n'a pas les moyens, il faut un kit d'accompagnement. Au moins pour 1 mois, 2 mois, 3 mois. Et après, si la maman elle a un capital, elle peut faire les agères, même si elle vendait les patates. L'accompagnement est très important pour les mamans qui ont les enfants dans la rue pour la réunification. La politique nationale de la protection de l'enfant protège tous les enfants sans exception. C'est écrit dans les textes. Tout enfant a droit à une éducation, à la santé, à l'épanouissement, à tout comme l'enfant qui est avec sa famille. Nous avons beaucoup de textes, nous avons beaucoup d'initiatives, que ce soit l'initiative présidentielle, que ce soit l'initiative du chef de l'État, chef du gouvernement, premier ministre. Mais il y a une chose, parce que quand on a une action, un engagement, il faut un accompagnement. Et l'accompagnement, on ne peut pas mettre l'eau sur le feu pour dire qu'on va préparer un thé. L'eau va bouillir toute la journée, mais il n'y aura pas un thé tant qu'il n'y a pas le thé et le sucre. Donc, pour faire des activités, pour réaliser, que ce soit à court terme, à moyen terme ou long terme, il faut des moyens. Aujourd'hui, nous sommes accompagnés vraiment par les partenaires, tels que l'UNICEF. Mais où est l'apport de l'État? Il faut que l'État s'engage à s'assumer la politique sociale, l'autonomisation de la femme, la protection de l'enfant, nos jeunes qui ont besoin de formation professionnelle. Quand un jeune qui erre dans la rue, il se dope toute la journée. Mais on peut les désintoxiquer. Nul n'est parfait. Il y a des solutions. Mais ces solutions ont besoin d'accompagnement, de mesures d'accompagnement qui sont les moyens financiers, techniques et même physiques. Il faut des intellectuels, il faut des professionnels. Chaque chose a un professionnalisme. Donc s'il y a quelque chose qui concerne les enfants de la rue, l'autonomisation de la femme, il y a des professionnels qui sont là. Donc ici, souvent, nous au Tchad, quand il y a un travail à faire, on fait des comités. Dans ces comités-là, parce qu'il y a l'argent, il faut associer toujours les techniciens. C'est les techniciens qui font le travail, c'est nous qui vivons la situation. Ce ne sont pas les autres membres du gouvernement, les ministères sectoriels, les partenaires, les associations de la société civile. Il faut associer tout le monde, mais les gens qui sont rattachés directement à ces vulnérables.
1: Avez-vous déjà eu de plaintes venant de ces enfants par rapport à leur situation?
3: Non, ça n'a jamais été parce qu'ils ignorent qu'ils ont des droits et des devoirs. Tout le semaine, il y a 6 mois, on a travaillé avec quelques enfants de la rue. On les a rassemblés. Ils sont au niveau du centre. Et jusque-là, on voulait les rapatrier au niveau du centre de Kundu. Mais ils ne savent pas qu'ils ont des droits et des devoirs sur l'État et sur les parents et surtout nous, les parents. Donc, ils sont portés à la merci de Dieu. ils sont dehors, leur maison c'est dehors, à manger c'est dehors, boire dehors, se distraire c'est dehors. Donc tout leur temps, c'est soit aller travailler, porter des choses au marché ou bien soit rester pour se doper. C'est la jeunesse tchadienne qui est en train de perdre et ce sont des futurs cadres. Donc l'INE au-dessus de la loi, on pouvait les réinsérer, les désintoxiquer et leur faire apprendre des formations professionnelles telles que la tôlerie, la mécanique, aujourd'hui la couture, la menuiserie, bois ou métallique. Donc aujourd'hui quand tu es mécanicien, tu as beaucoup d'argent. Surtout pour nos jeunes qui n'ont jamais étudié et qui bricolent dans l'informatique. C'est déjà un job quand un enfant il passe tout cela du nez au marché, soit télécharger des sons, des panneaux, des portables, des tablettes, tout ça. Tout ça s'apprend dans la vie. Mais la réinsertion demande un prix fort. Il faut l'implication de la société civile, l'État, les partenaires, tout le monde pour qu'on accomplisse cette mission. Que nos enfants sortent de la rue et la rue n'a jamais enfanté.
1: La rue n'a jamais enfanté. Madame la directrice, avez-vous un message à l'endroit de parents ainsi que les enfants qui vous écoutent?
3: Vraiment, je suis navrée parce que je suis une traverse sur celle et ça me touche au cœur. Quand je vois les enfants dans la rue, des jeunes qui sont abusés par les adultes dans les travaux domestiques, pour des enfants qui n'ont atteint même pas 18 ans, 14 ans, 16 ans, qui sont violés, bastonnés, parfois ils sont violés de leurs droits, de leur salaire, c'est vraiment misérable. Ça, c'est la responsabilité de l'État. C'est vrai, certes, on avait les partenaires qui nous accompagnent, mais il faut au moins dans ton portefeuille, un 500 pour que tu aies les millions. Mais quand tu n'as pas mis 500 francs dans le portefeuille, les partenaires ne vont pas tomber du ciel. Où sont nos efforts? Où est l'effort de l'État? Il faut que l'État s'assigne. Quand on fait un travail, par exemple, pour l'éradication de la mendicité, c'est une initiative qui a été prise par les chefs de l'État, mais ça fait une année qu'ils ont fait que deux ou trois réunions. Mais quand on prend un engagement, il faut s'assumer. Il faut qu'il y ait un résultat à court terme, moyen terme et long terme. Et toute initiative vient de l'État, ça n'a pas un suivi. Quand on fait un travail, il faut évaluer la personne, il faut un suivi. Mais au Tchad, il n'y a pas de suivi évaluation. On est à la merci de Dieu. Et là, c'est pas bon. Il faut un suivi. Chaque activité, chaque action, il faut un suivi pour savoir où nous sommes, où sont ces enfants, est-ce qu'il y a un résultat positif, est-ce qu'il y a un impact sur la population, est-ce qu'il y a des conséquences. Mais quand on fait un travail, on laisse comme ça bâcler, ça, on va revenir à zéro encore. Et il faut impliquer toujours les techniciens. Quand on veut travailler avec les travailleurs sociaux, associer les travailleurs sociaux. Il y a des chefs de service, il y a des agents qui ont des talents, qui ont des compétences qui sont là. C'est un peu compliqué. Et il faut qu'on s'assume.
1: Je vous remercie, Madame la directrice.
2: Mesdames, Messieurs, c'est tout pour cette émission consacrée aux enfants et jeunes désœuvrés et démunis. Nous disons grand merci au fondateur du Centre d'accueil et réinsertion des enfants et jeunes démunis, Alevanda Bogo Jude, par ailleurs, directeur artistique de l'association culturelle Tchado Istar et la directrice générale de la protection de l'enfant et de la promotion de la famille, Zainaba Tidjani Ali, était à la réalisation Abdoulaye Toche, prise de son Abdelrahim Abdoulaye Ousmane et Moussa Faxala. Au micro, Yana Madi Selim.
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0: Mesdames, messieurs, bonjour. Bienvenue dans ce magazine spécial sur le défi de l'insuffisance rénale au Tchad. Pour en parler, nous recevons le docteur Mahmat Hissen Ali, directeur général adjoint du Centre hospitalier universitaire de la Renaissance et actuellement chef de l'unité de dialyse du dit hôpital. À la présentation de ce magazine, Omar Mahmat Ali. Bonjour docteur et merci d'avoir accepté cet entretien.
1: Bonjour et merci à vous.
0: Nous rappelons que vous êtes néphrologue et enseignant-chercheur. Avec vous, nous allons explorer les causes ainsi que les conséquences de l'insuffisance rénale et en second lieu de la prévention et de la prophylaxie. Tout d'abord, docteur, dites-nous ce que c'est l'insuffisance rénale et comment elle se caractérise.
1: Merci surtout de nous accorder cette occasion pour parler de ce fléau. En effet, l'insuffisance rénale, il y a deux types puisque ce n'est pas une définition qui est commune. Il y a l'insuffisance rénale aiguë et l'insuffisance rénale chronique. Tout simplement, c'est une définition qui est biologique. C'est l'élévation des chiffres de la créatinine. C'est une défaillance du fonctionnement du rein. Comme je l'ai dit tout à l'heure, il y a l'insuffisance rénale aiguë et l'insuffisance rénale chronique. L'insuffisance rénale chronique, c'est une baisse du débit de filtration de façon progressive et irréversible sur une période allant au-delà de 3 mois. Donc, on ne peut plus récupérer la fonction rénale après une maladie et la personne sera obligée d'être soumise à une thérapie de suppléance extra-rénale, notamment en utilisant la technique du rein artificiel. Par contre, beaucoup plus simple, l'insuffisance rénale aiguë, elle est réversible, c'est-à-dire qu'après la maladie, le patient peut recouvrir sa fonction rénale et le rein peut fonctionner normalement comme avant la maladie et il n'aura pas besoin de la dialyse. Je rappelle que la dialyse, c'est l'utilisation de la technique du rein artificiel.
0: D'accord, docteur. Quelles sont les principales causes de cette maladie?
1: Il y a plusieurs causes qui peuvent entraîner cette maladie. En tête de liste, nous avons l'hypertension artérielle suivie par le diabète. Nous avons également les complications liées au lithiase rénal, c'est-à-dire les calculs, l'obstruction des voies urinaires avec des calculs. Il y a aussi les infections de plusieurs types, qu'elles soient d'origine bactérienne, virale, parasitaire ou voire même fongique, c'est-à-dire liées à des champignons. Ils peuvent se compliquer jusqu'à ce que le rein puisse être détruit et entraîner une insuffisance rénale. Nous avons également aussi d'autres causes des maladies du système. Le corps humain, il dirige pour des raisons parfois non connues ce système immunitaire contre lui-même et qui peuvent détruire aussi le rein. Je viens de citer quelques causes seulement qui sont considérées comme les plus fréquentes, mais il y a beaucoup de causes.
0: D'accord, docteur, vous avez dit qu'il y a une insuffisance rénale, c'est parce que le rein ne fonctionne plus normalement. Alors, quelle est la fonction, ou du moins la fonction même du rein dans le corps humain?
1: Le rein a pour principale fonction la filtration du sang, c'est-à-dire que, en termes faciles, tout ce que nous consommons, comme aliments, comme médicaments, comme boissons, et même les activités physiques que nous exécutons, par exemple une marche tout simplement, tout cela peut produire des déchets dans le sang et cela doit être évacué par le rein à travers sa fonction de filtration. C'est-à-dire que le rein, il filtre le sang. Tout ce qui est nutritif et bénéfique pour le corps, il revient au corps et le reste, il est éliminé à travers les urines. Ça, c'est la première fonction. Autre chose aussi, le rein, il permet d'éliminer l'excédent d'eau. Il va de soi que nous avons besoin d'eau pour le fonctionnement de notre organisme. Si nous buvons une quantité au-delà de notre besoin, cela va être éliminé par le rein. Il y a des substances aussi qui sont le produit du métabolisme des aliments, des ions, par exemple, il y a des électrolytes, et tout ça, là, ils sont utilisés dans les réactions chimiques de l'organisme. Le rein permet d'éliminer l'excédent de ces électrolytes. Et en même temps aussi, le rein, il a une fonction qui est dite endocrinienne, c'est-à-dire il produit des hormones. Ainsi, le rein, il permet de réguler la pression artérielle, il entre dans le métabolisme du calcium, et il a d'autres fonctions qui permettent à ce que le milieu intérieur soit équilibré.
0: Docteur, le plus souvent, nous constatons que ceux qui sont morts suite à l'insuffisance rénales sont souvent des personnes âgées. Et généralement, les transgenres les plus exposés à cette maladie sont lesquels?
1: Le rein, comme tout organe, il fait l'objet d'un vieillissement, même en temps normal. C'est-à-dire que si la personne n'a pas de maladie, tout comme on a une baisse de l'acuité visuelle ou bien de l'audition, le rein aussi, il fait l'objet d'un vieillissement qui est là. Couplé à cela, il y a des maladies qui surviennent avec l'âge, d'où l'impact sur le rein, notamment les personnes qui ont une hypertension artérielle, qui ont le diabète. Quand cela dure au-delà de 10 ans, 20 ans, cela peut entraîner des dommages irréversibles au niveau du rein. Tout particulièrement dans un contexte beaucoup plus récent et intéressant, lors de la canicule, la période de forte chaleur, nous avons remarqué qu'il y a beaucoup de personnes âgées qui étaient décédées à cause de l'insuffisance rénale, notamment liée à la déshydratation, parce que le corps n'est pas bien alimenté en eau. Les sujets âgés, ils ont une baisse du réflexe de la soif et souvent ils ne demandent pas de l'eau et il faudrait les réhydrater, c'est-à-dire leur donner de l'eau de manière spontanée. Mieux encore, ces personnes perdent beaucoup avec la canicule, le défaut d'aération, d'électricité, etc. Alors, ces personnes sont déshydratées, le corps perd l'eau et il n'est pas compensé. Et cette situation entraîne une insuffisance rénale. C'est pourquoi les personnes âgées font l'objet d'un grand nombre d'insuffisances rénales. rénale. Mais par contre, même les sujets jeunes aussi peuvent être exposés. C'est pour vous dire qu'il n'y a aucune tranche d'âge qui est épargnée. Nous avons également dans notre service ici une frange de population que nous accueillons, ce sont les enfants, voire même les nourrissons. Parce qu'il y a des maladies qui sont héréditaires, il y a des malformations congénitales, c'est-à-dire que l'enfant ou bien le nourrisson, il vient chez nous en consultation, on fait des examens et on découvre comme quoi il y a des anomalies avec lesquelles il est né. Le système urinaire, anatomiquement, il est mal formé depuis la naissance. Et cela peut avoir plusieurs causes. Soit c'est des causes héréditaires, c'est-à-dire que c'est dans le gène depuis ses arrière-parents. Soit c'est lors de la grossesse. La mère, si elle n'a pas un bon suivi de la grossesse et elle prend des médicaments qui sont toxiques pour l'enfant, cela aussi peut altérer, c'est-à-dire déformer les voies urinaires et le système urinaire, il va naître avec des malformations. Pire encore, quand un enfant, il naît durant son jeune âge, il reçoit des médicaments toxiques pour le rein, cela aussi peut entraîner une insuffisance rénale. Nous travaillons en étroite collaboration avec le service des urgences de l'hôpital mère-enfant, qui sont également assez compétents, qui nous envoient souvent des enfants de bas âge avec une insuffisance rénale et nous les prenons tantôt en dialyse, tantôt avec un traitement. Et la plupart des cas, c'est des insuffisances rénales aiguës, d'où la possibilité de recouvrer la fonction rénale normale.
0: L'insuffisance rénale en tant que telle, est-ce que c'est héréditaire?
1: Non, l'insuffisance rénale n'est pas forcément héréditaire. J'ai bien dit, il y a des maladies, oui. Par exemple la polycystose rénale, qui est d'ailleurs classée comme quatrième cause d'insuffisance rénale dans certains pays. C'est une maladie très fréquente. Même au Tchad, nous avons fait une étude récemment, nous avons trouvé beaucoup de cas. C'est une malformation du rein où on trouve des kystes au niveau du rein qui l'envahissent et qui, à un certain âge, entraîne une insuffisance rénale. Ça, c'est une maladie héréditaire. Il y a d'autres maladies, le syndrome d'Alport, il y a beaucoup de maladies qui sont héréditaires, mais la plupart des maladies rénales ne sont pas du tout héréditaires. Je viens de l'expliquer, par exemple, le mode de vie, l'exposition à des médicaments toxiques, les calculs rénaux, tout cela ne sont pas héréditaires. Le diabète type 2 aussi, si la personne a une discipline de vie, il ne va pas faire forcément l'insuffisance rénale.
0: Docteur, comme toute maladie, surtout les plus graves, ne passent en conséquence, quels sont les facteurs de risque liés à l'insuffisance rénale au Tchad?
1: Cela est assez étroit entre facteurs de risque et causes. Vous savez, le Tchad vit, comme les autres pays de la sous-région, une transition épidémiologique. Ça veut dire que notre mode de vie a un peu changé. On est devenu de plus en plus sédentaire. On ne bouge pas, on ne fait pas beaucoup de sport. On mange de plus en plus de sucre, du sel, des graisses. Cela fait émerger certaines maladies comme le diabète, l'hypertension artérielle, la dyslipidémie, qu'on appelle communément élévation du cholestérol, et l'obésité, c'est-à-dire la surcharge pondérale, augmentation du poids en termes faciles. Tout cela constitue des facteurs de risque. Il y a aussi le tabagisme qui est incriminé aussi. Il y a également l'automédication. Quand on prend des médicaments sans prescription médicale, quand on prend des médicaments sans pour autant avoir une observance normale de la dose requise par le médecin, c'est-à-dire que le médecin vous prescrit telle dose et vous augmentez la dose. Ou soit c'est des non-professionnels qui prescrivent des médicaments. Ça existe au Tchad.
0: Voilà.
1: En principe, toute ordonnance qui doit être délivrée doit être signée par un médecin, l'ordonnance dans laquelle il y aura un cachet du médecin avec l'inscription au numéro d'ordre du médecin. Donc remarquez, dans n'importe quelle ordonnance, si vous ne trouvez pas que le médecin il a mis son numéro d'ordre au NMT, c'est-à-dire que ce n'est pas un médecin. Ça, c'est pour protéger la population. Parce que l'Ordre national des médecins du Tchad est l'instance qui régule la profession médicale au Tchad. Par délégation, dans certains services, et c'est codifié, on peut avoir certaines ordonnances. Par exemple, dans des centres de santé, oui. Il y a des médicaments, et ça entre dans le cadre d'une ordonnance aussi qui est codifiée par le district sanitaire, et dans le district sanitaire aussi, il y a un médecin. Au Tchad, on remarque qu'il y a beaucoup de médicaments qui, dans d'autres pays, sont du ressort d'une prescription surveillée. Au Tchad, elles sont en libre prescription, et cela, malheureusement, fait l'objet de l'admission de beaucoup de patients en étant d'insuffisance rénale dans nos services de consultation ou des urgences.
0: Docteur, aujourd'hui, les maladies que vous avez citées, diabète, l'insuffisance rénale, les calculs ou autres, il y a un passé récent, ce ne sont pas connus les Tchadiens. Alors, cela est dû à quoi?
1: Bon, pour le diabète, comme je viens de le signaler tout à l'heure, le Tchad connaît une explosion qui était d'ailleurs prévue depuis les années 2000 par l'OMS, vu le changement de mode de vie de la population. Nous avons une sédentarité qui est augmentée des patients, il n'y a pas d'activité physique. Il n'y a pas beaucoup de régimes qui sont respectés.
0: Oui.
1: C'est-à-dire que nous prenons de plus en plus du sucre. Il y a aussi l'absence d'activité physique, automédication.
0: Surtout les aliments non contrôlés par l'homme.
1: Effectivement. Parce que ailleurs, tout aliment qui entre dans un pays, il y a des instances qui contrôlent la teneur en sucre et tout ce qui est susceptible de provoquer des maladies comme le diabète, l'hypertension artérielle. Je pense que c'est l'occasion aussi d'encourager la Secocda, la Tenor et toutes ces institutions étatiques qui œuvrent dans la normalisation et dans la sécurisation de la consommation de nos populations.
0: Surtout avec la police sanitaire qui vient d'être créée.
1: Exactement. La police sanitaire aussi il a été créé, il vient d'être renforcé aussi par un nouveau responsable dynamique. Toutes ces institutions doivent être encouragées pour sécuriser la population. Je vous donne un exemple, vous entrez dans une boutique, vous prenez n'importe quel médicament sur le rayon, vous allez remarquer que certains produits, dès que vous entrez sur Internet, c'est interdit. Mais au Tchad, cela circule. Je ne voudrais pas entrer dans les détails. Ce que je vous conseille, c'est d'éviter tout ce qui n'est pas naturel, comme boisson. Notamment, il faut éviter les sodas, les boissons gazeuses et tout ce qui est importé. Et de privilégier beaucoup plus les boissons naturelles sans sucre.
0: Docteur, aujourd'hui, l'accès aux soins fait défaut. Et cela est dit à plusieurs facteurs, que ce soit le facteur technique, le facteur financier. Alors, quels sont les traitements disponibles au Tchad à l'heure où nous parlons?
1: Le traitement de l'insuffisance rénale n'est pas uniforme. Dans tout traitement, il y a l'aspect préventif qu'il faudrait privilégier parce que si le patient il a une insuffisance rénale, notamment chronique, les lésions sont irréversibles. C'est-à-dire qu'on ne peut plus avoir un retour à la normale. C'est pourquoi nous privilégions beaucoup l'aspect préventif. C'est d'éviter le diabète, c'est-à-dire il faut consommer moins sucré, l'hypertension, consommer moins salé. Il faudrait faire attention à la viande rouge et tout ce qui est riche en acide urique pour éviter la goutte, qui est susceptible de se compliquer aussi en insuffisance rénale, avec les calculs aussi, notamment au passage. Il faudrait éviter surtout l'auto-médication, notamment la prise d'anti-inflammatoires non stéroïdiens comme le brufène, le diclofénac, l'endocide. Tous ces médicaments, le patient, souvent, la population, elle les prend pour calmer certaines douleurs ou bien en fin de journée, se relaxer après une fatigue, mais elle ne se rend pas compte de l'effet de l'éther à court et à long terme. Cela détruit les tissus rénaux. Il y a aussi le sport qu'il faudrait pratiquer. L'OMS recommande de pratiquer une activité physique 30 minutes par jour, 5 jours sur 7, au moins pour avoir une bonne santé vasculaire et ne pas avoir ce type de maladie et avoir un bon... Parallèlement à cela aussi, il faudrait éviter la consommation, si possible, de tout ce qui n'est pas naturel, ce qui est surgelé, ce qui est en conserve, ce qui est en canette soda, etc. Il y a aussi des mesures qu'il faudrait appliquer par rapport à certaines maladies spécifiques. Par exemple, si on se rend compte dans la famille qu'on a une maladie rénale qui est identifiée et qui est connue, il faut venir en consultation, faire un test pour pouvoir éviter cette maladie ou bien la retarder au moins. C'est l'occasion de conseiller à la population de réaliser à partir de 35 ans, 40 ans, un check-up annuel, au moins une fois par an, pour savoir l'état de sa santé. Un bilan que votre médecin traitant peut le faire une fois par an pour voir l'état de votre santé en testant le fonctionnement de vos différents organes. Il fait un test rénal pour voir est-ce que le rein fonctionne bien, le foie, le cœur, par ricochet les vaisseaux, voir si vous n'avez pas certaines maladies chroniques à leur début, voir également l'état de fonctionnement du système neurologique, de l'appareil locomoteur, et voir aussi l'état de dentition. Tout est imbriqué parce que même l'état dentaire défaillant peut entraîner une insuffisance rénale ou bien même une insuffisance cardiaque parce que le corps, il s'agit d'une seule entité qui peut entraîner un polymorphisme et complications parce que tout est lié. Nous sommes dans un ensemble qui est l'organisme humain.
0: Docteur, l'un des traitements de l'insuffisance rénale est la transplantation, généralement appelée greffe de rein. Au Tchad, est-elle possible?
1: Avant d'aborder la transplantation, tout à l'heure, je disais que le premier pas pour le traitement de l'insuffisance rénale, c'était la prévention. Le deuxième pas, il faut voir si c'est une insuffisance rénale qui est aiguë, il faut traiter simplement la cause. Si c'est un calcul, on enlève le calcul. Si au passage ce calcul a causé une infection, on jugule cette infection à travers les antibiotiques. Si c'est une infection bactérienne, à travers les antifongiques. Si c'est des champignons qui sont la cause ou bien des antiparasitaires ou virales, etc. Il faudrait, si c'est une insuffisance rénale aiguë, il y a une déshydratation, réhydrater le patient, c'est-à-dire qu'il faut compenser les liquides qui sont perdus. Ou bien si c'est une insuffisance rénale aiguë, il y a une anémie ou bien tout ce qui a entraîné une hypovolémie, il faudrait corriger ce manque de sang ou bien d'eau qui est là et la personne va recouvrer sa fonction d'antan. Mais par contre, si c'est des lésions qui sont chroniques, irréversibles, on est en train de se diriger vers une insuffisance rénale. Il faut savoir qu'il y a 5 stades. Il y a le stade 1, l'insuffisance rénale chronique. Il y a le stade 1, stade 2, stade 3, stade 4, stade 5. Après le stade 5, c'est la dialyse. Il n'y a plus d'autres solutions. Donc c'est pourquoi notre rôle en tant que néphrologue, c'est de retarder pour les malades qui sont étiquetés comme insuffisants rénales chroniques, le stade 5 au maximum. Nous avons des patients qui, entre le stade 4, le stade 3 et 5, on peut retarder cela des dizaines d'années. Il y a des patients qui mettent 30 ans aussi. Et là, c'est une très bonne chose. On n'aboutit pas à la dialyse. Et notre hantise en tant que néphrologue, c'est notre échec, c'est que le patient est admis en dialyse. La dialyse, c'est quoi? C'est une thérapie, c'est-à-dire un traitement de suppléance extra-rénale. C'est-à-dire que le rein ne fonctionne pas. On cherche un rein artificiel, une machine qui va fonctionner à la place de ce rein. Un patient qui est arrivé au stade 5 et le rein ne fonctionne plus, la solution, c'est pas seulement la dialyse. Comme vous l'avez dit, il y a la transplantation rénale. La transplantation rénale, c'est quoi? C'est que un donneur de rein, qu'il soit de la famille, qu'il soit vivant ou qu'il soit en état de mort encéphalique, c'est-à-dire qu'il est décédé, ils peuvent donner de rein. Mais cela est codifié par un arsenal juridique strict, justement pour éviter le trafic d'organes. Le Tchad, il est signataire de la Convention d'Istanbul qui lutte contre le trafic d'organes. C'est pourquoi nous, au Tchad, tant qu'on n'a pas cet arsenal juridique, tant qu'on n'a pas des garde-fous sur ce plan, nous n'avons pas l'intention de commencer avec la transplantation rénale. Nous sommes au Tchad 5 néphrologues. Et nous sommes compétents pour la gestion des patients transplantés, de la préparation jusqu'à la gestion après la greffe. Je rappelle que le geste de transplantation chirurgicale, c'est pas le néphrologue qui le fait, mais c'est soit le médecin urologue ou médecin vasculaire ou bien médecin qui est formé en transplantation rénale. Alors, c'est une intervention qui ne dure pas beaucoup. Sur le plan chirurgical, il suffit juste de former les équipes. Mais le plus grand challenge, c'est après la transplantation. Parce que, comme je l'avais dit, on prend le rein de quelqu'un d'autre et on donne à un patient. Et le corps humain, il le rejette parce que c'est un corps pour lui qui est étranger. Donc il faudrait donner des traitements qu'on appelle immunosuppresseurs. Ces traitements permettent à ce que le corps humain ne le rejette pas. Et ce traitement, il y a deux challenges. Si la dose qu'on donne pour l'organisme est élevée, alors cela peut baisser le système immunitaire comme dans les cas d'infection HIV et le patient fera l'objet d'infections opportunistes. Si par contre la dose elle est faible, il y aura un rejet de ce greffon rénal. Alors, ce que nous on fait, c'est quoi? C'est qu'en tant que néphrologue, après la transplantation, à partir même de la table, on donne les traitements immunosuppresseurs, table opératoire, et durant toute sa vie, la période pendant laquelle le rein est avec le patient, parce que je rappelle que certains patients, après transplantation, ils peuvent basculer en dialyse s'il y a un rejet de l'organe. Tant que le rein qu'on avait greffé, il est viable, alors le patient, il est sous traitement immunosuppresseur. Et nous, notre rôle en tant que néphrologue, c'est de doser ces immunosuppresseurs, ces traitements anti-rejet pour que leur dose puisse être modulée. Quand on remarque que la dose augmente, on la diminue. Quand on remarque qu'elle diminue, on augmente. Elles aussi, elles ont leur effet secondaire qu'on tente de juguler. L'avantage qu'elles procurent par rapport à la dialyse, c'est que ce type de traitement, la transplantation, permet à ce que le patient soit autonome et il ne vienne pas à chaque fois au centre de dialyse trois fois par semaine et avoir quatre heures de séance immobile sur place, etc. Avec tous ces contraintes de dialyse que vous connaissez. Il peut travailler, il peut voyager, s'il est transplanté. Il est comme moi et vous, et si ce n'est pas plus que nous, en termes de rendement, en termes de productivité, quand je dis rendement, c'est rendement physique, c'est-à-dire qu'il a une activité physique, et rendement cognitif, c'est-à-dire que ses prestations intellectuelles, il est intelligent, il travaille, il peut être un étudiant brillant ou bien un cadre brillant. Donc, en résumé, la transplantation rénale n'existe pas encore au Tchad. Nous sommes en train de travailler sur le cadre juridique. Nous avons la Société tchadienne de néphrologie, dialyse et transplantation. Il y a le ministère de la Santé qui est très motivé. Son Excellence, Monsieur le Président de la République, Mamadou Idriss Déby aussi, qui avait donné des instructions fermes à notre ministère pour la construction d'un centre national de dialyse et de développer toutes les stratégies possibles en alternative pour sauver nos patients rénaux. C'est pourquoi nous sommes en train de travailler sur cette loi de transplantation rénale. Je ne vous cache rien, il y a aussi des équipements à mettre à niveau, notamment au laboratoire. Quand on parle de dosage des immunosuppresseurs, etc., cela va nous prendre un peu de temps, peut-être, mais la volonté y est. Et j'espère que d'ici quelques temps, on aura des nouvelles.
0: Docteur, vous avez parlé de ce traitement dans les centres de dialyse. Vous avez ici la charge de diriger l'unité de dialyse de cet hôpital. Comment s'est fait la prise en charge ici?
1: Au Tchad, nous avons deux centres de dialyse, un créé à l'hôpital général depuis 2011 et un autre ici au centre hospital universitaire La Renaissance qui est créé depuis 2013. Nous avons deux types de patients que nous recevons. Il y a les insuffisants rénaux aigus et les insuffisants rénaux chroniques dans notre unité de dialyse. Les insuffisants rénaux aigus surviennent le plus souvent dans un contexte d'urgence. Notre service d'urgence qui fonctionne H24 reçoit des patients d'N'Djamena, des cliniques privées, des provinces, le plus souvent la nuit aussi. Ils viennent en catastrophe. C'est des patients qui viennent dans un état de coma, avec un état général qui est altéré. Nous les prenons en dialyse et après une ou deux séances, ils se réveillent, ils normalisent leur fonction rénale et ils rentrent sans aucune suite compliquée. Le plus souvent, c'est le schéma que nous avons pour les patients aigus. Ils peuvent survenir des services de pédiatrie, des services de gynéco, des services d'obstétrique, des complications de la grossesse, tous ces post-opératoires, tout cela cas constituent des patients qu'on peut recevoir dans le cadre d'urgence. Il y a aussi les insuffisants rénaux chroniques qui peuvent aussi survenir à travers cette filière service des urgences dans les mêmes situations catastrophiques avec un état général altéré et coma, etc. Par contre, pour cela, même s'ils récupèrent, même s'ils réveillent, même si leur état général se stabilise, on ne peut pas arrêter ce traitement de dialyse. Donc, ils sont obligés de venir au service. Et ce sont ceux-là qui posent un problème parce qu'ils sont de plus en plus nombreux et nous avons déjà une file active qui est là. Nous avons des patients qui sont là, mais les machines commencent par être saturées. Malgré les efforts fournis par les plus hautes autorités, nous avons reçu des machines. Notre parc s'est agrandi, mais avec cela aussi, on est débordé parce qu'en amont, la prévention ne se fait pas. Actuellement, dans les statistiques de la Société internationale de néphrologie, il y a 850 millions de personnes dans le monde qui ont une maladie rénale et 90% d'entre elles ne le savent pas. En Afrique subsaharienne, il y a chaque année 3000 personnes qui ont une maladie rénale chronique et justement 90% aussi ne le savent pas. C'est dire que tous ceux qui décèdent en province parfois pour des paludismes ou pour des problèmes inconnus, donc le rein il a atteint. Vous savez que le rein, 90% des médicaments consommés par l'organisme, ils sont éliminés par le rein. Cette filière obligatoire le rend vulnérable. Vous avez posé tout à l'heure une question intéressante. Vous disiez que pourquoi avant ça n'existait pas et maintenant on l'a. Parce que justement, non seulement il y a le changement des modes de vie, mais plus on aura des spécialistes, plus on fera des recherches, plus les patients vont converger là où ils peuvent trouver une solution, plus cela sera au premier plan médiatique. Et avant cela, les Tchadiens partiraient à l'étranger ou bien ils n'avaient pas de diagnostic, malheureusement. Je pense que nous sommes sur une bonne pente en termes de volonté pour la prise en charge. Il faudrait mettre le paquet sur la prévention, l'admission dans nos services, dans notre unité d'hémodialyse. Elle est en principe gratuite pour les patients qui ont une insuffisance rénale chronique. Parce que quand on a une insuffisance rénale chronique, avec indication de dialyse à vie, le patient pourra supporter difficilement le traitement. Parce que la séance de dialyse coûte très cher. Le patient a besoin au moins de 2 séances par semaine. Par mois, cela va être au moins 8 séances. Pour avoir une bonne dose de dialyse, les recommandations c'est de faire 3 séances par semaine, au moins 12 séances par mois. Et chaque séance de dialyse, elle coûte à l'État tchadien 125 000 francs. L'État tchadien, il prend intégralement en charge depuis 10 ans, toutes ces séances.
2: Oui, la prise en charge est gratuite.
1: Elle est gratuite. L'État prend en charge. Mais attention, je parle de la séance de dialyse.
2: D'accord.
1: Parce qu'il y a un traitement adjuvant, c'est-à-dire qui accompagne la dialyse. Mm-hmm. Il y a aussi l'hospitalisation. Tout ça, c'est à la charge du patient.
2: Oui.
1: Parce que nous avons deux types de patients. Il y a des patients qui sont hospitalisés. D'un jour à l'autre, ils vont sortir. Ceux-là, ils payent leur hospitalisation. Mais il y a des patients qui viennent uniquement de la maison pour faire la dialyse et retourner. Mm-hmm. Ceux-là, ils ne payent pas la dialyse et l'État prend intégralement en charge la dialyse. Et nous sommes pratiquement le seul pays de la sous-région qui fait cela. Ailleurs, les patients, ils payent un montant ou bien des frais indicatifs, des frais symboliques ou autres. Mais au Tchad, les patients, ils ne payeraient. Et dans ce forfait, dimanche, moi, je parle de pour l'hôpital de la Renaissance, oui. Les patients, ils ne payeraient. Et quand il vient, nous, on donne non seulement le traitement, on installe le patient, on lui fait la dialyse, mais même on donne les anticoagulants aussi, gratuitement aux patients. Et tout ça, c'est supporté
2: par l'État.
0: Le docteur, vous l'avez souligné, en 2011, la première unité publique d'hémodialyse du Tchad a ouvert ses portes avec 6 générateurs, notons-les, 5 infirmiers, un nephrologue et un médecin généraliste. 13 ans après, quelle évolution peut-on constater dans ce domaine, docteur?
1: Merci. Effectivement, en 2011, quand nous avons commencé, parce que j'étais avant, en 2011, lorsqu'on avait ouvert la première unité de dialyse, il y avait entre-temps un seul néphrologue, il y avait 2 médecins généralistes formés en dialyse, il y avait également 4 techniciens en dialyse formés également, 2 au Maroc et 2 en France. Sur place aussi, nous sommes rendus compte comme quoi il y avait 2 techniciens en dialyse qui étaient formés à l'étranger, mais comme il n'y avait pas la dialyse, ils étaient fondus dans les ressources humaines de l'hôpital de référence. Une fois que cela avait commencé, en 2011, il y avait eu des défis au départ, mais actuellement, en 2024, la distance parcourue a été assez importante. Nous sommes, comme je l'ai dit tout à l'heure, 5 médecins néphrologues. Nous avons créé le diplôme d'études spécialisées en néphrologie avec comme coordonnateur le professeur Mamad Abdelrahman Guillaume Zalba, qui est aussi le chef de service de néphrologie du CHU Renaissance. Il y a le professeur Ibrahim Hamad, qui est le chef de service des urgences, le chef de service de néphrologie de l'hôpital
2: de la référence nationale. Oui.
1: Nous avons aussi une coordination nationale de dialyse qui vient d'être créée. Et justement, c'est ce dernier, professeur Ibrahim, qui assure la coordination. Actuellement, il y a une possibilité de former des médecins spécialistes en néphrologie, c'est-à-dire doctorat en médecine plus 4 ans, ici au Tchad. La première promotion a été recrutée, elle a fait sa formation de première année. Ils vont passer dans bientôt l'examen en septembre et nous allons dans bientôt recruter la deuxième promotion, ce qui fera que d'ici quelques années, on va délocaliser ou bien étendre l'offre de soins en dialyse en province, dans les grandes villes et pourquoi pas aussi dans les autres districts par la multiplication des services de néphrologie avec centres de dialyse. Ça, c'est la perspective. Sur le plan paramédical également, il y a eu une formation importante durant toutes ces années du personnel infirmier spécialisé en dialyse, dont certains sont partis à Dakar avec des formations diplômantes de Master 2 en dialyse. Il y a aussi le grand challenge qui nous attend et qui constitue l'une de nos difficultés, c'est la formation du personnel biomédical qui malheureusement n'a pas suivi et nous sommes en train de œuvrer là-dessus. Il y a également le parc qui s'est agrandi. Initialement, comme vous l'avez dit, il n'y avait que 6 machines. Actuellement, les 2 centres réunis, que ce soit celui de la référence nationale et celui de la Renaissance, nous avons au moins une trentaine de machines qui sont fonctionnelles. Je rappelle qu'il y a eu beaucoup de dons qui ont été faits, mais c'est des machines qui ne sont pas opérationnelles et qui ne fonctionnent pas et qui ont été données au Tchad. C'est pourquoi, actuellement, nous n'acceptons que des machines neuves et respectant les normes pour la sécurité de nos patients. Il faut saluer aussi l'accompagnement de l'État tchadien sous le leadership des plus hautes autorités, en rendant la dialyse gratuite et en subventionnant les 2 hôpitaux avec un fonds pour l'équipement et l'achat des kits de dialyse, ce qui donne aux patients la possibilité d'avoir accès de manière gratuite s'ils sont insuffisants rénaux chroniques en dialyse. Mais malheureusement, comme je l'ai dit, il n'y a pas assez de place puisqu'il y a beaucoup de Tchadiens qui sont à l'étranger. Il y a pratiquement des centaines de Tchadiens, je mesure bien mes mots, des centaines de Tchadiens à l'étranger qui font la dialyse et qui sont en exil médical. Et tout cela ne peuvent pas revenir de manière subite ici. C'est pourquoi nous avons créé des listes d'attente. Au fur et à mesure qu'il y a une place qui se libère, nous les recrutons de manière transparente.
0: D'accord. Docteur, entre-temps, c'est-à-dire en 2011, l'unité d'hémodialyse prend en charge 34 patients. Aujourd'hui, qu'en est-il de la capacité de votre unité ici au niveau de la Renaissance?
1: 34 patients, ça c'était au niveau de l'AGRN. En fait, au niveau de l'AGRN, effectivement, il y avait eu 34 patients, mais actuellement, le chiffre a pratiquement doublé.
0: Oui.
1: De notre côté, ici aussi, nous avons, comme je l'ai dit, amorcé un renouvellement des matériels. Tout ce qui est ancien, nous sommes en train de changer par de nouveaux équipements en fonction de nos possibilités. Là, nous sommes à une trentaine de patients, mais nous prenons beaucoup de patients aigus qui sont admis dans un contexte d'urgence et qui sont pris en charge avec un retour à la normale de la fonction rénale.
0: Docteur, le meilleur traitement est la prévention et vous l'avez souligné à plusieurs reprises. Quel appel ou conseil donnerez-vous à la population?
1: Je souhaiterais que, à travers votre micro, pouvoir sensibiliser la population à adopter une attitude responsable. En fait, chaque individu doit adopter une discipline dans sa vie. Nous ne devrons pas exposer notre rein par l'automédication. Nous ne devrons pas prendre des médicaments sans prescription médicale. Les patients en pédiatrie, ils ne font pas l'objet d'automédication. Ce sont leurs parents qui sont responsables.
0: Oui.
1: Donc j'appelle à ce que les parents soient responsables en ce sens. Parce que c'est des êtres qui sont vulnérables. Il faudrait aussi, à partir de 35 ans, faire un check-up, c'est-à-dire venir à l'hôpital et se faire dépister pour les maladies rénales. Nous avons organisé les années précédentes au mois de mars-avril. Nous le faisons chaque année lors des journées mondiales du rein, des caravanes de dépistage. En dehors même de ces caravanes, en dehors de ces journées, de manière spontanée, il faudrait venir à l'hôpital pour faire un dépistage des maladies rénales, pour voir est-ce qu'on est enclin à faire une maladie rénale ou pas. Il ne faut pas attendre à ce que la personne tombe. Parce qu'il y a un fait qu'il faudrait signaler, c'est que le rein, il n'évolue pas à grand bruit comme les autres maladies. La personne peut sentir des fatigues, il peut sentir un manque d'appétit, il peut avoir...

0: dirais pas éviter pour ne pas attaquer les tradis praticiens, mais en l'absence de toute preuve certifiée comme quoi ce sont des médicaments qui sont inoffensifs pour l'organisme, il faudrait faire attention aussi aux décoctions et à la phytothérapie aussi, c'est-à-dire que l'utilisation des plantes pour se faire soigner. Donc il faudrait avoir un comportement responsable pour protéger ses reins soi-même, éviter tout ce qui est sucré, tout ce qui est salé, les graisses, avoir une alimentation qui est équilibrée, privilégier les fruits, les légumes, éviter le surpoids, surtout pratiquer une activité physique régulière, comme je l'ai dit, 30 minutes par jour, 5 jours sur 7, éviter l'alcool, éviter le tabac. Cette hygiène de vie, si on l'adopte, on ne sera jamais l'objet d'une insuffisance rénale et le rein serait en bon état.
1: Docteur Mohamed Hissène Ali, directeur général adjoint du Centre hospitalier universitaire de la Renaissance, néphrologue et enseignant-chercheur, merci de nous avoir accordé cette interview.
0: Je vous remercie de nous avoir donné cette occasion, surtout pour sensibiliser la population, pour protéger les reins. Quand on dit les reins, c'est l'organisme. Donc, le plus grand challenge pour nous, en tant que praticiens, c'est la prévention. Parce que, comme vous le savez, à travers tout ce qu'on vient d'évoquer, une fois que le patient est atteint d'insuffisance rénale chronique, les lésions sont irréversibles et il sera obligé de subir cette thérapie qui est lourde et coûteuse et contraignante pour la famille, qu'on appelle dialyse. Donc, le plus grand défi, c'est la prévention. Et la prévention, elle est simple, c'est de, comme je l'ai dit tout à l'heure, avoir une attitude responsable dans la discipline alimentaire et le comportement quotidien, avoir une bonne hygiène de vie à l'encontre des confrères aussi. C'est de pouvoir éviter à ce que les patients puissent ne pas être évacués dès qu'il y a un problème. Dès qu'il y a un problème, il faudrait aussi référer à un néphrologue pour pouvoir intervenir en amont et à temps pour éviter justement l'insuffisance rénale chronique.
1: Merci docteur. Il est essentiel de sensibiliser la population aux facteurs de risque de la maladie, notamment en promouvant une alimentation équilibrée, une hygiène de vie saine et un suivi médical régulier. À la réalisation de ce magazine Abdoulaye Toche, prise de son Ahmad Shahata et à la présentation Omar Mohamed Ali. Merci à vous de nous avoir suivis et à bientôt pour de nouvelles émissions sur la radio Thiaka.

0: Mesdames, Messieurs, bienvenue dans cette nouvelle édition de notre magazine. Aujourd'hui, nous avons l'honneur de recevoir Maître Frédéric Naradingué, avocat au barreau du Tchad, qui va nous éclairer sur un sujet brûlant et d'actualité, la justice tchadienne face au phénomène des réseaux sociaux. Avec l'explosion des réseaux sociaux, la manière dont nous communiquons et partageons des informations a évolué de manière fulgurante, mais cette nouvelle donne soulève également des questions essentielles concernant la légalité, la responsabilité et les conséquences juridiques des propos tenus en ligne. Maître Nanasra Naradingué, avec son expertise et sa connaissance approfondie du droit, nous aidera à comprendre comment la justice tchadienne s'adapte à cette ère numérique, quelles sont les lois en vigueur et comment les individus peuvent naviguer dans cet environnement où la liberté d'expression cohabite avec des enjeux juridiques et cruciaux. Au micro, je suis Alexis Dimasra. Maître, bienvenue.
1: Merci beaucoup.
0: Sans plus tarder, plongeons ensemble dans le débat et la réflexion sur ce sujet capital qui touche chacun d'entre nous. Quel est l'impact des réseaux sociaux sur la perception de la justice au Tchad?
1: L'impact se décline en deux phases. Il y a d'abord les impacts positifs des réseaux sociaux sur la justice et en second lieu, il sera donc question de décliner en quoi les réseaux sociaux ont un impact assez négatif pour boucler la boucle, faire donc une conclusion qui nous amènerait à faire des propositions de sorte à rentabiliser les réseaux sociaux pour l'efficience de l'appareil judiciaire. Comme je le disais à l'entame, s'agissant donc des impacts positifs des réseaux sociaux sur la justice tchadienne, il faudrait déjà relever qu'aujourd'hui, grâce aux réseaux sociaux, il est plus facile de procéder à des dénonciations, des faits, des infractions qui se commettent dans les quatre coins du pays. Vous êtes sans ignorer que facilement des vidéos, des exactions pourraient donc circuler sur les réseaux sociaux et à partir de ces publications, les autorités judiciaires peuvent se saisir des infractions qui sont commises. À titre d'exemple, tout récemment, il y a tout au plus un mois, la ministre de la Femme a dû donc saisir son homologue de la justice par rapport à un certain nombre de cas de violence basée sur le genre, des cas de viol sur mineurs et des actions sont entreprises. Donc tout ça c'est grâce aux réseaux sociaux. Les réseaux sociaux concourent donc à une participation citoyenne au fonctionnement de la justice grâce à ces dénonciations qui peuvent facilement se faire parce que en son temps, il était très difficile, les gens étaient minés par la peur de faire certaines déclarations parce qu'il pourrait y avoir des représailles. Mais grâce aux réseaux sociaux, il y en a qui ont la possibilité donc de se mouler dans l'anonymat et de procéder à des dénonciations, de faire des publications. À côté de cela, il y a également un avantage du côté de collecte des preuves. Parce que pour certaines situations, comme je l'ai dit tout à l'heure, les preuves se retrouvent très facilement sur les réseaux sociaux. Ces vidéos, en même temps, elles permettent d'enclencher l'action publique, donc d'amener le procureur à réagir. Elles constituent également des preuves de certains agissements, la publication de certains documents sur les réseaux sociaux impliquant certaines personnes dans la commission de certaines infractions. Alors, à ce moment, vous voyez que les réseaux sociaux facilitent la documentation, le collecte des preuves pour permettre des poursuites contre ceux qui sont auteurs des bavures, des infractions. À côté de cela, il faudrait également relever le fait pour les réseaux sociaux de mettre en orbite les activités de la justice, parce que grâce aux réseaux sociaux aujourd'hui, même le citoyen lambda parvient à connaître le fonctionnement de la justice, ce qui s'y passe, puisque même le ministère de la Justice dispose, par exemple, d'une page Facebook sur laquelle les communications sont constantes par rapport à certaines innovations, par rapport à certaines affaires, par rapport à certaines dérives de certains juges. Il y a de cela quelque temps, il y a même eu des informations sur les réseaux sociaux publiées sur la page du ministère de la Justice relativement aux affaires impliquant des magistrats. Donc, grâce aux réseaux sociaux, le citoyen, où qu'il soit, a donc cette facilité de connaître ce qui se passe, de se familiariser à la justice, puisque l'une des critiques adressées régulièrement de manière séculaire à l'endroit de la justice, c'est sa distance avec le justiciable. Mais aujourd'hui, grâce aux réseaux sociaux, cette distance n'existe pratiquement plus. C'est un avantage. message, quant à l'utilisation des réseaux sociaux. Vous voyez, aujourd'hui, vous allez voir qu'il y a également des avocats dont les cabinets disposent des pages Facebook qui communiquent, qui expliquent un certain nombre de choses relativement à la justice. Et cela contribue à la vulgarisation des activités de la justice. Cela permet aux justiciables d'avoir une idée claire de ce qui se passe, parce que pour beaucoup, c'est un monde ésotérique, un monde fermé, un monde dangereux. Mais grâce aux réseaux sociaux, il y a donc une facilité de participer aux activités de la justice, d'appréhender un certain nombre de choses qui se passent, d'avoir voix au chapitre en se prononçant sur un certain nombre de choses qui concernent la justice tchadienne. Mais d'un autre versant, comme nous l'avons dit, le tableau semble être assez sombre, parce que nous assistons depuis un certain temps à ce qu'il convient d'appeler la justice parallèle des réseaux sociaux. Aujourd'hui, les réseaux sociaux constituent une sorte de justice qui est en concurrence, malencontreusement, avec la justice étatique, parce que déjà, la justice étatique, elle est menée par des hommes qui ont reçu une formation, à cet effet, des magistrats. Mais sur les réseaux sociaux, tout le monde est magistrat, tout le monde est juge, tout le monde est avocat, tout le monde est procureur. Au niveau de la justice étatique, il y a des bâtisses dans lesquelles les audiences se déroulent. Mais sur les réseaux sociaux, on n'a pas besoin de bâtiments, on n'a pas besoin d'un endroit quelconque. Vous pouvez vous retrouver dans votre chambre, vous pouvez vous retrouver en dehors même du territoire national, donc dans un autre pays, et commencer à faire des attaques contre un autre citoyen, contre un groupe de citoyens. Au niveau de la justice étatique, les audiences se tiennent à des heures précises. Mais la justice des réseaux sociaux n'a que faire des horaires, parce que même à 1h du matin, un internaute, quand il se réveille, peut donc prendre son téléphone et s'en prendre à un autre citoyen. Au niveau de la justice étatique, il y a également l'obligation de convoquer la personne mise en cause, de l'entendre. Avant de décider de quoi que ce soit, mais sur les réseaux sociaux, non, la présence du mise en cause n'est pas nécessaire. Donc, vous pourriez être en train de dormir, alors que des publications attentatoires à votre honorabilité se font sur les réseaux sociaux. C'est au réveil qu'on vous envoie des captures d'écran et tout. Vous voyez, c'est assez hasardeux, c'est assez grave ce qui se passe aujourd'hui. Il y a des individus qui se passent pour des grands connaisseurs et ils peuvent donc décider de faire des publications pour brocarder l'image d'un autre citoyen, sans que ce citoyen ait le droit de se défendre, ce qu'on appelle dans notre jargon le contradictoire. Donc sans qu'il ait la possibilité de se défendre. Et malheureusement, sur les réseaux sociaux, la suspicion vaut culpabilité. Dès lors où on vous soupçonne de quelque chose, vous êtes automatiquement coupable. Et vous verrez que dans la plupart, ceux qui vont se verser dans les commentaires vous accablent automatiquement de ce pourquoi vous êtes accusé à travers la publication. Donc, c'est des commentaires. Non, pas besoin de preuves. Le premier qui publie a raison, jusqu'à ce qu'on rapporte la preuve contraire plus tard.
2: Tout à fait.
1: Vous voyez, donc, l'auteur de la publication, il silence. Et puis, il a toute une communauté qui le suit, malheureusement. Généralement, c'est ce qu'on appelle aujourd'hui les influenceurs. Vous voyez, donc, qui dit influenceur dit des followers, donc des gens qui le suivent et tout, et qui pensent que tout ce qu'il dit est vrai. Donc, il peut s'en prendre à quelqu'un. Vous allez voir une meute d'internautes intervenir sous sa publication pour accabler davantage le citoyen qui est attaqué. Jusqu'à ce que le citoyen se décide de réagir également par une autre publication de démenti. À ce moment, vous verrez que ce sont tous ses proches également qui vont se déverser sous sa publication pour le défendre. Mais de toutes les façons, qu'on le veuille ou non, définitivement, fatalement, la réputation prend un coup.
2: Absolument.
1: Parce que il y a une crédulité sans précédent sur les réseaux sociaux. Vous avez des individus qui avalent tout, qui croient tout, sans aller au-delà de ce qui est publié. L'esprit critique fait défaut. Vous voyez? Donc, du coup, facilement, vous pourriez être lynché sur les réseaux sociaux alors qu'en réalité, vous êtes innocent. Vous voyez que c'est une situation assez grave qui peut même amener un individu faible d'esprit victime des publications attentatoires des publications de ces photos étant nus, à se suicider.
0: De nos jours, on peut même truquer les images. Hein,
1: exactement, avec l'intelligence artificielle. Et justement, et comme la crédulité est de mise, dès que c'est publié, automatiquement, on dit, voilà, mais on savait que Mac Alex, tôt ou tard, se comporterait ainsi. Ça ne nous étonnerait pas. Oui. Vous voyez, alors qu'on aurait pu se dire que c'est des images truquées. Oui. On aurait pu vous accorder le bénéfice du doute, vous voyez. C'est des principes qui sont fondamentaux, mm-hmm. en droit, appliqués par la justice, mm-hmm. mais qui sont complètement méconnus sur les réseaux sociaux. La présomption d'innocence, mm-hmm. vous voyez, la présomption d'innocence émerait que lorsque vous êtes poursuivi, que vous puissiez être considéré comme innocent jusqu'à ce que votre culpabilité soit définitivement établie par une juridiction mm-hmm. légalement instituée. Oui. Mais sur les réseaux sociaux, on décide comme ça, tel fait dans telle activité, et puis tous ceux qui se déversent disent, mais voilà, on comprend aujourd'hui comment il parvient à tirer les ressources de son train de vie. Voilà, alors que vous n'êtes pas obligé de démontrer à tout le monde ce que vous faites dans le noir pour vous permettre d'avoir les moyens de votre subsistance. Voilà un peu les côtés négatifs, du moins l'émanation de ce qu'il convient d'appeler aujourd'hui la justice des réseaux sociaux, qui bouscule la justice étatique, qui avait, il y a de cela quelque temps, le monopole de décider de la culpabilité ou non d'un individu. À côté de cela, il y a également les risques abusifs d'utilisation des réseaux sociaux, la diffamation par exemple. Oui. Vous voyez, aujourd'hui, les gens se disent que les réseaux sociaux constituent un monde de non-droit. Donc, si vous avez un problème avec un voisin de quartier, c'est à votre aise de faire des publications pour l'attaquer. Et tous ceux qui vous connaissent viennent relayer, ils partagent. Alors qu'il s'agirait à la base des problèmes de voisinage qui pourraient se régler autrement. Par après, vous pourriez régler, mais l'image de votre voisin est définitivement entamée parce qu'il y a des individus crédules qui vont croire à ce que vous aviez dit et il y aura une déformation de sa réputation, malheureusement. Alors, c'est le lieu ici de dire que les réseaux sociaux ne constituent pas un monde de non-droit. Il ne s'agit pas d'une sorte de jungle où les plus futés s'en prennent aux autres qui sont moins futés, puisque dans notre code pénal actuel, dans sa version, il est tout à fait possible pour quelqu'un de poursuivre un individu qui s'est permis de faire des publications lui attribuant des faits qui sont non avérés ou des faits qui relèvent de sa vie privée. Vous voyez, parce que la nuance, elle est importante.
0: Tout à fait.
1: On peut poursuivre quelqu'un en diffamation, pas seulement parce qu'il a relaté des mensonges, mais il se peut également qu'il ait relevé des faits qui concernent exclusivement votre vie privée. Que ces faits soient avérés ou non. Il s'agit de votre vie privée et la loi protège le sphère de la vie privé de chaque citoyen. Donc, à ce moment, si quelqu'un se permet de faire des publications à ce sujet, vous êtes dans votre droit de déclencher une procédure judiciaire à travers une plainte qui pourrait être déposée. Vous pourriez également poursuivre pour injure, parce que à travers les réseaux sociaux, il y en a qui peuvent mettre votre photo, publier des injures, faire des comparaisons assez injurieuses à votre égard. Vous êtes dans votre bon droit de déclencher une procédure judiciaire pour injure. Vous voyez, donc, il y a bien des choses que certains internautes ne connaissent pas.
0: C'est ça.
1: Au quotidien, ils se permettent donc de commettre des infractions simplement parce qu'ils ne sont pas au courant que leurs comportements sont catalogués dans le code pénal comme étant des infractions, comme étant des faits qui sont prohibés pour l'harmonie de la société. Les réseaux sociaux, en réalité, constituent un outil de communication. Donc, il est un droit pour chaque citoyen de communiquer, d'informer, de s'informer. Et les réseaux sociaux, en principe, constituent des moyens qui facilitent la communication, qui facilitent l'information, qui facilitent des échanges entre un groupe d'individus ayant des intérêts communs. Voilà. Donc, lorsqu'on utilise à mauvais escient cet outil de communication, alors il va falloir faire face à ses responsabilités, mais c'est juste que beaucoup de victimes de ces agissements ne sont pas au courant qu'elles sont protégées par des dispositions légales qu'elles peuvent donc laver l'affront, laver l'indignité, laver le déshonneur à travers des procédures judiciaires. De la même façon, ceux qui commettent ces infractions, il y en a qui le font en toute méconnaissance de cause. C'est parce qu'ils ne sont pas au courant. Moi, je me rappelle avoir défendu un artiste. Et lorsque nous étions par devant le procureur, parce que bien évidemment, il y a eu une publication attentatoire à son honorabilité, donc de la diffamation. L'auteur, quand nous étions par devant le procureur, disait ne jamais savoir qu'il y avait de la réglementation et que tout ce qui importait pour lui, c'était d'amuser la galerie. Vous voyez, il y a eu une excuse publique écrite et c'est à ce niveau qu'on est passé à autre chose. Mais c'est comme vous dire que beaucoup de ceux qui se disent des influenceurs n'ont pas une idée claire de la portée de leur acte, de la portée de leur publication. Mais il serait intéressant pour eux d'avoir une vue, ne serait-ce que se rapprocher des juristes pour leur parler des implications juridiques de leur activité, parce que ils sont suivis par beaucoup d'autres citoyens. Et lorsqu'ils induisent ces citoyens en erreur, ça devient très dangereux. Et également, c'est le lieu de demander à nos autorités de se pencher davantage sur ces questions de vulgarisation, d'éducation numérique, parce que c'est très important. Il y a certains de nos petits frères qui n'ont pas une idée claire des conséquences des publications dans les lycées, dans les collèges, qui font des publications, qui publient des images assez horribles. Vous voyez, mais c'est simplement parce qu'ils n'ont pas reçu une éducation numérique. Dans ce sens, cela fait défaut. Il y a également les adultes qui ne sont pas épargnés. Donc, il va falloir davantage légiférer. Aujourd'hui, nous avons des textes, mais qui sont épars. Donc, il va falloir légiférer davantage pour uniformiser. Après cela, il va falloir également procéder à la vulgarisation, à l'éducation numérique, parce que il y a un adage qui dit « Nul n'est censé ignorer la loi ».
0: Mais parlons de ça, maître. Pensez-vous que le Tchad a suffisamment de lois pour pouvoir encadrer l'utilisation des réseaux sociaux et protéger les droits des citoyens ?
1: Alors, nous avons certes des textes de loi, mais qui sont éparpillés. C'est pourquoi je fais une exhortation pour l'uniformisation des textes, les adapter, parce que nous faisons face à un phénomène qui est inscrit dans une dynamique fulgurante, qui évolue au quotidien. Chaque jour, il y a des nouvelles techniques, des nouvelles technologies qui voient le jour, et donc il va falloir repenser les textes qui existent déjà, les uniformiser avec d'autres textes, parce qu'aujourd'hui, vous avez le code pénal, vous avez la loi sur la cybersécurité de 2015. En son temps, l'ANSIS était donc chargé de procéder à des investigations sur certains comptes, identifier ceux qui utilisent des pseudonymes, des faux comptes pour commettre des infractions, pour commettre de la cybercriminalité. Mais aujourd'hui, il y a une nouvelle institution qui a ce tapanage. Mais combien sont les citoyens qui sont au courant même de l'existence de ces institutions, qui sont au courant des activités que ces institutions mènent? Donc, il y a tout un travail de fond à faire, parce que le plus important, ce n'est pas de disposer des textes, mais de rendre ces textes utiles voilà, à l'utilisation des internautes, des citoyens tout court.
0: Donc, à ce niveau, on ne peut pas encore parler de droits fondamentaux des utilisateurs des réseaux sociaux ici au Tchad?
1: Non, il n'y en a pas encore. C'est vrai que la volonté subsiste, mais il est intéressant d'aller au-delà de la volonté pour faire un travail accompli, de sorte à ce qu'on ait, par exemple, une charte d'utilisation des réseaux sociaux, qu'on uniformise tous les textes qui existent déjà en un code, en une charte, et ça serait plus utile, ça serait plus intéressant à ce moment de procéder à leur vulgarisation.
0: D'accord. Maître, pouvez-vous nous parler des devoirs des utilisateurs des réseaux sociaux en matière de responsabilité et de respect des lois?
1: Alors, le devoir est celui d'une utilisation responsable, d'une utilisation saine.

0: groupes WhatsApp familiaux qui existent, des groupes WhatsApp professionnels. Vous voyez, disposer par exemple d'une page Facebook pour informer, pour discuter de certains défis de société. Voilà donc des utilisations saines des réseaux sociaux. Mais lorsque on met par exemple sur pied une page Facebook avec un faux profil pour escroquer les autres internautes, donner l'impression d'avoir une boutique en ligne ou du moins de faire de la vente en ligne alors qu'en réalité on est escroc. Dès que quelqu'un est appâté, on lui donne un numéro, il procède à un paiement et puis après on disparaît ou on ne répond à ses messages. Il y a également un autre phénomène que nous avons constaté depuis un certain temps, c'est le phénomène des brouteurs. Vous allez voir sur les réseaux sociaux, plus précisément sur Facebook, des images de jeunes filles visiblement très belles, bien habillées, avec des noms à connotation tchadienne. Donc, par exemple, Nelumta, voilà, ou bien Ashta et tout. L'idée, c'est d'attirer des hommes. Oui, par ces images-là, alors qu'en réalité, c'est des jeunes hommes qui sont de l'autre côté du téléphone, en train de jouer à ces jeux. C'est pour arnaquer, donc se faire passer pour une très belle fille. Après, c'est des demandes d'argent, et dès que c'est fait, vous voudrez approfondir les relations, la personne disparaît. Donc, beaucoup de gens se plaignent aujourd'hui, mais c'est quand même dommage, c'est malheureux.
1: Avant, c'était beaucoup plus de l'étranger que ça se faisait.
0: Exactement.
1: Maintenant, ça se joue sur place.
0: Ça se joue sur place. Ou soit encore, selon ce que quelqu'un m'a dit, depuis un certain temps, ce sont beaucoup de nos petits frères qui sont à l'étranger pour des raisons d'études. Voilà, qui se livrent également à cette entreprise, peut-être pour mieux joindre les deux bouts, parce que nous avons également été des étudiants.
1: Tout à fait.
0: Voilà. Voilà des utilisations qui sont complètement malsaines et qui peuvent exposer l'auteur à des poursuites judiciaires. Aujourd'hui, ce qui facilite la tâche aux auteurs de ces pratiques, c'est la méconnaissance de l'existence des textes de loi qui répriment de telles entreprises. Voilà tout l'avantage d'une telle émission pour permettre à ceux qui nous suivent, qu'ils soient victimes, qu'ils soient auteurs, de savoir que les réseaux sociaux, ce n'est pas un domaine de non-droit. Il existe des textes de loi. Et lorsque un agissement va à l'encontre de ces textes de loi, il est tout à fait possible d'être poursuivi. Il est tout à fait possible d'obtenir réparation en tant que victime.
1: D'accord. Et quelle est la procédure légale pour quelqu'un qui se sent diffamé ou attaqué sur les réseaux sociaux ici au Tchad?
0: C'est fondamentalement de déposer une plainte adressée au procureur de la République, près le tribunal de grande instance. Le N'Djamena, par exemple, si on est en N'Djamena, et la procédure commence par là. La plainte est déposée au secrétariat du parquet. Vous la rédigez avec des mots simples, mais que ça permette au procureur de connaître l'objet de votre plainte à ce moment-là. Le procureur oriente auprès d'un de ses substituts qui vous reçoit, qui vous écoute davantage, ou bien qui peut également convoquer la partie adverse pour s'assurer si les faits allégués donnent vraiment lieu à l'ouverture d'une enquête. Si ces faits donnent lieu à l'ouverture d'une enquête, un soit transmis est fait par le parquet, soit au niveau de la police judiciaire, soit au niveau de la coordination de la police judiciaire pour écouter les parties sur procès-verbaux réguliers qu'on renvoie au procureur. Et à ce moment, le procureur apprécie l'opportunité de poursuite, c'est-à-dire est-ce qu'il y a lieu à poursuivre ou bien les faits allégués ne constituent aucunement une infraction et qu'il y aurait donc lieu à classer sans suite.
1: D'accord. Et quelle initiative juridique ou éducative recommanderiez-vous pour mieux encadrer l'utilisation des réseaux sociaux ici au Tchad, auprès des jeunes surtout?
0: Alors, ce que je dirais, que les parents s'intéressent davantage à ce phénomène des réseaux sociaux, qu'ils en discutent avec leurs enfants, qu'ils aient la possibilité de se connecter et de voir ce que leurs enfants publient. À ce moment, ça leur permettra de leur donner des conseils, de s'intéresser à tout cela, de ne pas les abandonner entre les mains de cet outil qui est un couteau à double tranchant, de s'informer, de discuter avec les enfants. Ça, c'est au niveau familial. Mais déjà, nous faisons de l'exhortation parce que nous voyons qu'il y a des structures privées qui organise des activités pour discuter, échanger autour de l'utilisation saine des réseaux sociaux, mais c'est pas suffisant. Le maillon important, c'est l'État qui pourrait davantage auprès de ces structures, par exemple le ministère de l'économie numérique, qui pourrait organiser davantage des séances de vulgarisation, d'éducation numérique auprès des plus jeunes dès le bas âge pour les mouler dans ce monde virtuel et éviter à

0: c'est qu'ils se laissent happer à ce qu'ils deviennent des auteurs des infractions liées à l'utilisation des réseaux sociaux.
1: D'accord. Et comment envisagez-vous l'avenir de la justice tchadienne face à l'évolution rapide des technologies de communication et des réseaux sociaux?
0: C'est le troisième axe de la réflexion.
1: Oui.
0: Donc, nous avons dressé un tableau quant aux avantages de l'utilisation des réseaux sociaux pour le compte de la justice. Nous avons également déploré l'utilisation malsaine des réseaux sociaux. Il faudrait également dire que, au rang des utilisations malsaines, il y a même le juge qui est exposé à un certain nombre de pressions. Parce que aujourd'hui, vous voyez, lorsqu'une affaire qui suscite des polémiques se trouve entre les mains de la justice, les internautes déclenchent également leur propre procès sur les réseaux sociaux, on a même leur verdict. Donc, ce qui met en difficulté le juge qui est en charge du dossier et qui n'a pas encore rendu sa décision, cela entame sa sérénité. Vous voyez, et quelquefois, quand il rend une décision qui ne répond pas aux attentes des internautes qui ont fini de juger à leur niveau, alors c'est ce juge-là qui va faire l'objet des harcèlements, qui fera l'objet des publications attentatoires à son honneur, qui vont se verser dans la diffamation en ce qui le concerne. Vous voyez que la liste, elle est très longue, même si nous avons beaucoup plus parlé de cette utilisation malsaine sur l'institution. Mais c'est un thème assez intéressant sur lequel on pourrait débattre toute une journée. Mais pour revenir à la question donc, je disais qu'il serait intéressant de rentabiliser les réseaux sociaux pour rendre plus efficiente la justice. Et pour ce faire, il importe donc de former les magistrats autour de l'utilisation des réseaux sociaux. C'est déjà ça. Les former aux textes qui encadrent l'utilisation des réseaux sociaux. Mais en même temps, les outiller, leur donner les outils nécessaires pour qu'en cas d'infraction, lorsque le procureur est saisi, qu'il ait des facilités de déclencher des poursuites, qu'il ait des facilités d'obtenir l'expertise des institutions étatiques qui existent pour faire évoluer rapidement les procédures dans ce sens et permettre aux citoyens de voir que le tout n'est pas de prendre un pseudonyme ou d'avoir un faux profil pour s'en prendre à un citoyen, mais à tout moment, on pourrait donc être identifié avec des cas qui existent et ça serait très avantageux.
1: D'accord. Parlons des procureurs, bien sûr. Sur les réseaux sociaux, ils sont tout le temps vilipendés. Est-ce que c'est le procureur qui prend la décision directement ou bien lui, il vient juste constater?
0: Oui, vous avez très bien fait de poser cette question qui me permet de revenir sur un certain nombre de choses. Déjà, le procureur de la République, il est le représentant de la société. Et lorsqu'une infraction est commise, la victime de l'infraction ou ses parents peuvent donc déposer plainte auprès du procureur qui représente la société.
1: C'est ça.
0: Le procureur peut déclencher une procédure, donc c'est ce qu'on appelle l'opportunité de poursuite. Quand la procédure est déclenchée, le procureur oriente vers une juridiction de jugement, donc c'est-à-dire il oriente vers le tribunal. Et c'est le tribunal, dans sa composition de chambre, va donc connaître de l'infraction, connaître des faits. À l'audience, le procureur lui-même ou un de ses substituts sera présent. Et sa présence, c'est justement pour faire des réquisitions. Les réquisitions, c'est comme une demande faite par le procureur. Parce que le procureur est parti au procès.
1: C'est ça.
0: Puisqu'il représente la société. Et si, par exemple, un membre de la société a été victime d'une infraction, le procureur sera présent pour demander au juge, donc la juridiction de jugement, de rendre telle décision. Donc de condamner telle personne à telle peine.
1: C'est ça.
0: De prison à telle peine d'amende. C'est ça le rôle du procureur. Lorsque la juridiction de jugement rend sa décision et que cette décision ne parvienne pas à satisfaire le procureur, il dispose de la latitude de faire appel, comme les parties. Je prends un exemple concret. À Abidjan, il y a eu une audience contre un influenceur à Poutou National. Alors, le procureur de la République a requis 7 ans d'emprisonnement ferme. Contre à Poutou National, ainsi qu'une peine d'amende.
1: De plus de 200 millions quand même.
0: Exactement. Et ses avocats ont plaidé. La juridiction a renvoyé la cause, ce qu'on appelle mettre le dossier en délibéré, pour une autre audience. Et c'est à cette audience que ces juges vont rendre leur décision et on saura est-ce qu'ils ont tenu compte des réquisitions du procureur ou pas. Mais depuis hier, sur les réseaux sociaux, vous allez voir que Apoutou National est condamné à 7 ans d'emprisonnement ferme. Or non, c'est le procureur qui a fait des réquisitions. Il a requis, il a demandé à la juridiction de jugement de condamner le mis en cause à telle peine, conformément au code. Mais il appartient aux juges qui sont en charge du dossier de rendre leur décision sur la base du code, des plaidoiries, des parties, mais surtout leur intime conviction. Donc, il y a cette confusion qui est faite régulièrement, même ici, chez nous. Permettez-moi de le dire, malencontreusement, certains journalistes se retrouvent également dans ce schéma. Parce que à peine une audience est finie, ils pondent un article pour dire que tel vient d'être condamné par le procureur. Le procureur ne condamne pas. Le procureur poursuit. Le procureur fait des réquisitions. Mais c'est au juge de décider, vous voyez. C'est de la sorte que ça se passe. Le procureur constate également les infractions parce qu'il est un officier de police judiciaire supérieur. C'est pourquoi, lorsqu'un crime est commis, ou bien lorsqu'on découvre un cadavre dans un quartier, on l'appelle et il descend sur le terrain pour procéder à des constats et donner des consignes qui conviendraient à la situation. Aujourd'hui, il serait intéressant qu'il y ait une communication constante entre les journalistes, les professionnels du droit, de sorte à permettre aux journalistes, à permettre aux citoyens lambda de s'habituer avec les termes qui sont strictement juridiques et qui prêtent à confusion. Parce que, par exemple, il est dit, moi j'ai lu un journaliste, un de ses articles, à travers lequel il disait « le procureur général de la République ». Ça n'existe pas. Parce que nous avons un procureur de la République près le tribunal de grande instance. Donc, il y a un procureur de la République en N'Djamena, puisqu'il y a un tribunal de grande instance. Il y en a à Abéché, il y en a à Moundou, il y en a à Sar. Partout, il y a un tribunal de grande instance, il y a un procureur de la République. Peut-être que c'est le terme République qui donne l'impression que c'est le procureur du pays. Mais ce n'est pas cela. Donc, le procureur général, il est rattaché à une cour d'appel. Oui, donc ici en N'Djamena, nous avons une cour d'appel et il y a un procureur général. Il y a également un procureur de la République qui est rattaché au tribunal, donc tribunal de grande instance. Donc c'est des confusions qui sont régulièrement faites. Ces confusions entraînent également des situations malencontreuses dans la compréhension des internautes qui suivent certains influenceurs, qui lisent les articles de certains journalistes. Il convient qu'il y ait une communication régulière entre ces différentes strates de la société pour qu'il n'y ait plus de malcompréhension dans les termes qui sont utilisés. Parlant également justement de l'attitude de certains internautes à l'égard des magistrats, ces attitudes ne concernent pas uniquement les procureurs, mais même les juges du siège. Parce que tout à l'heure, j'ai parlé des juridictions de jugement. Donc, les juridictions de jugement, elle est constituée des juges au siège. C'est-à-dire qu'ils ne sont pas procureurs de la République, mais dans une collégialité, ils se mettent à trois, ils composent une chambre, ce qu'on appelle une chambre. Donc, ça peut être une chambre correctionnelle, et c'est eux qui sont appelés à connaître des infractions lorsque le procureur de la République décide donc de poursuivre. Mais même ceux-là ont des difficultés à travailler sereinement parce que à peine une affaire leur est transmise, comme je l'ai dit, sur les réseaux sociaux, les audiences commencent. Voilà, les audiences commencent et puis le verdict tombe dans des termes de quartier. Et par après, lorsque les juges rendent une décision n'allant pas dans le sens de leur attente, ils sont brocardés, ils sont accablés de tous les péchés d'Israël, que c'est des corrompus, c'est des juges parachutés. Vous voyez ? Alors, en principe, lorsqu'une affaire est entre les mains de la justice et qu'une décision définitive n'est pas encore intervenue, c'est la discrétion. Discrétion, l'obligation de réserve de la part des juges. Et en même temps, même les internautes, ils n'ont pas le droit de commencer à commenter. Vous voyez ? Ce n'est pas normal de commencer à faire des publications, de publier des images, de publier des documents qui concernent cette affaire. Cela met en difficulté la sérénité du procès. Voilà.
1: D'accord. Avant qu'on se sépare, puisque nous arrivons pratiquement au terme de cette émission, dites-nous, maître, quelles réformes législatives, si nécessaires, pourraient améliorer la protection des citoyens dans le contexte des réseaux sociaux au Tchad?
0: Avant d'arriver à ce stade, à mon sens, il est important de faire un travail de terrain pour évaluer la situation. Et c'est après cette évaluation qu'il va falloir donc toiletter les textes qui existent déjà, les redynamiser. Et pour finir, uniformiser les 10 textes pour qu'ils soient en phase avec l'évolution, l'utilisation des réseaux sociaux et continuer autant que faire se peut nombreux à vulgariser l'utilisation des réseaux sociaux, à procéder à l'éducation numérique, de sorte à ce que les utilisateurs aient une idée claire, qu'ils ont entre les mains un couteau à double tranchant. La solution, ce n'est pas de procéder, par exemple, à la restriction d'utilisation des réseaux sociaux, de couper l'Internet, mais d'amener les gens progressivement à comprendre d'abord l'importance de l'utilisation, ensuite l'importance de l'utilisation saine, parce que c'est un outil de communication. Oui. Aujourd'hui, enfreindre à cela ne serait pas une solution, puisque il y en a qui parviennent à contourner. Tout ce qu'on peut se dire pour se séparer, c'est que la science sans conscience n'est que ruine de l'âme.
1: C'est ça, d'accord. Merci beaucoup. Merci d'avoir répondu à l'invitation. Et on espère vous revoir prochainement pour certainement un autre numéro sur un autre sujet.
0: Ça sera toujours avec un grand plaisir.
1: Merci. Merci. Monsieur, merci d'être des nôtres à Citadine face au phénomène des réseaux sociaux. Tel est le thème qui nous a réunis ici. Nous avons reçu ici Maître Frédéric Nanadingué, avocat au barreau du Tchad, qui nous a éclairé sur ce sujet brûlant et d'actualité. Au micro, je suis Alexis Dimasra, prise de son, Angèle Ambata, réalisation Abdoulaye Toche, supervision Mahamat Madi Abdoulaye et Tuki Alfred Wakou. Portez-vous bien, on se donne rendez-vous pour une autre fois pour un autre numéro.

0: mesdames et messieurs, bienvenue à ce rendez-vous sur les antennes de la radiodiffusion nationale tchadienne. Cette interview est consacrée à un thème spécifique, le métier d'enseignant d'hier et d'aujourd'hui. L'émission est réalisée en direct de la maison de Samafou Baba. Second père éducateur, l'enseignant ou l'enseignante est une personne chargée de transmettre des connaissances ou méthodes de raisonnement à autrui. Le métier d'enseignant, métier noble et passionnant, la responsabilité d'un enseignant ne se limite pas seulement à enseigner. Son rôle consiste à aider les élèves à acquérir les compétences. Un enseignant de qualité dispense forcément une éducation de qualité. Pour ce faire, il doit posséder les qualifications académiques requises et recevoir une formation pédagogique. Autrement dit, pour devenir enseignant ou enseignante, il est impératif de maîtriser le sujet à enseigner et de bénéficier d'une solide formation pédagogique. C'est dire qu'on ne devient pas enseignant qui veut. Il faut également le mérite et la passion. Pour lier le passé au présent afin d'y trouver la vision future, on est en droit de se demander ce que devient le métier d'enseignant. Ce noble métier, autrefois prestigieux, c'est autour de ce sujet, le métier d'enseignant d'hier et d'aujourd'hui, que nous vous proposons cet entretien exclusif avec M. Samafou Baba, enseignant de formation, ancien proviseur du lycée Félix Eboué et fondateur d'un établissement scolaire à N'Djamena. Samafou Baba, merci d'avoir accepté de participer à cette émission.
1: Oui, je vous remercie bien.
0: Parlez-nous brièvement de vos souvenirs, surtout dans le domaine de l'enseignement.
1: À mon premier poste d'enseignant à Béchi et à Gosebeda, c'est nouvellement sorti.
0: C'était en quelle année? C'était
1: dans les années 73-74 là-bas. On m'affecte là-bas, enseignant. Ma première mission, c'est de voir est-ce que l'école là fonctionne. Assez beaucoup d'élèves ont abandonné cette école et se trouvent dans les quartiers. Donc ma première mission, c'est d'abord rechercher ces élèves qui ont abandonné l'école. Et pour le faire attirer à l'école, j'ai créé ce qu'on appelle le scoutisme, le scout. Et on faisait des chants, on faisait des scénettes, on faisait des théâtres. Et là, ça a commencé à attirer. Tous les élèves ont commencé à venir un à un. Et voilà ce que j'ai fait comme première expérience quand j'étais sorti.
0: Qu'est-ce qu'un enseignant selon vous?
1: Bon, d'abord, pour être enseignant, il faut passer par un concours. Il faut avoir le niveau, il faut avoir son BPC dans le temps. Vous passez un concours et on prend toujours les meilleurs. Après, vous entrez dans une école normale, faites 2 ans. Et à l'école normale, vous avez la formation de base qui est de niveau seconde pour la première année et niveau première pour la deuxième année. Quand vous finissez, et dans la formation, ça c'est la formation de base. Maintenant, la formation pédagogique, la formation psychologique, tout ça, on vous apprend aussi la conscience professionnelle, la législation. Vous avez un tas de choses à apprendre à l'école normale. Après avoir fini, vous sortez instituteur, adjoint, stagiaire. On vous affecte dans une école. Vous faites 1 an de stage. Après, vous êtes titularisé. Et maintenant, vous devez faire encore 4 ans. 4 ans de service. Vous repartez en 3e année pour être instituteur titulaire. J'appelle ça jargon dit instituteur plein. Et là, vous entamez maintenant votre carrière selon vous. Si vous voulez progresser, vous progressez. Si vous pouvez rester là, ça dépend de vous. Mais quant à ce qui me concerne, j'ai progressé en préparant mon baccalauréat, après le bac, j'ai passé le concours pour être à l'école normale supérieure, premier cycle et second cycle. Voilà comment je suis devenu professeur certifié de lycée, chargé d'enseignement d'histoire et de géographie.
0: Donc, sur quelle matière on se base pour évaluer le candidat qui doit devenir enseignant au Tchad?
1: D'abord, connaissance générale. Les connaissances générales. C'est très important. Et aussi, le comportement. On sait, vous avez quel comportement? Parce que vous répondez, vous êtes quelqu'un, vous êtes un alcoolo ou bien vous êtes un tabagiste. En tout cas, vous voyez que si vous avez un bon comportement, en ce moment, on vous retire. Et même à l'école normale, si vous n'avez pas un bon comportement, on vous renvoie. Parce que vous devez être l'exemple pour les élèves. Un homme exemplaire dans votre comportement, d'abord habillement, et dans votre comportement de langage. En ce moment, vous validez que vous êtes enseignant. Et un enseignant doit être patient, écouter et avoir l'amour pour les élèves eux-mêmes. Et avoir l'amour d'enseigner, de communiquer son savoir-faire, son savoir-être.
0: Dit-on que l'enseignant est le second père, il est même craint plus que le papa.
1: Mais oui, dans le temps, on est vraiment craint. Et c'est parce qu'on se comporte en père de famille et père d'enfant. Parce que tu enseignes non seulement le savoir, mais aussi le savoir-être. Comment l'enfant doit se comporter dans la vie. Il ne doit pas être voleur, il ne doit pas être menteur, il ne doit pas faire la violence. Voilà. Donc, les différents vices, là, l'enfant ne doit pas le faire. Donc, il doit être un gars respectueux, poli envers les grandes personnes, envers les petites personnes. Et il doit être aussi travailleur, avoir l'esprit éveillé. Donc, tous ces trucs, ça se fait dans la morale et dans la conscience professionnelle. Mm-hmm. Là, tu formes l'enfant. C'est dans la classe, tu as un tas de tempéraments. Mm-hmm. Tu as les élèves qu'on appelle les sanguins, les bavards. Mm-hmm. Vous venez voir, très bavards, indisciplinés, les sanguins. Mm-hmm. Les colériques, ceux qui pour un rien sont prêts à la bagarre. Tu as les mélancoliques, ils sont taciturnes. Mm-hmm. Ils ne disent rien, ils sont là. Tout ce que vous faites, ça ne les intéresse même pas. Et ils sont rancuniers. Ça, c'est les mélancoliques. Mm-hmm. Vous avez aussi les flegmatiques. Eux aussi, c'est des rêveurs. Ils sont là, c'est comme s'ils n'existent même pas en classe. Il y a aussi les grincheux. Mm-hmm. Ceux qui sont là pour vous perturber avec des questions inutiles en classe. Mm-hmm. Donc, tous ces ensembles de tempéraments que vous avez dans votre classe, vous devez savoir comment les gérer. Mm-hmm. Ramener ceux qui sont bavards à leur statut, et ceux qui sont taciturnes, c'est de faire en sorte qu'ils soient un peu éveillés. C'est pourquoi les méthodes pédagogiques sont nécessaires pour ça. On utilise les méthodes pédagogiques, on appelle ça la méthode active, la méthode syllabique, pour éveiller ces gars-là, pour pouvoir faire passer son enseignement. Donc, la psychologie joue un très grand rôle dans ça. L'enseignant, c'est un tout incomplet.
2: Le Tchad, avant son indépendance et après son indépendance, les anciens étaient des expatriés et quelques rares Tchadiens. Est-ce que vous avez bénéficié de leur savoir?
1: Dans le temps, il y avait beaucoup des expatriés, les Togolais, les Béninois étaient nombreux, et les Camerounais aussi, qui étaient aux premières heures de l'indépendance. Ils nous ont formés, eux-mêmes n'ont pas vraiment le niveau, mais c'est le savoir-faire simplement. C'est comme ça que, bon, on a été dans leur école. Par la suite aussi, on a accepté. Et dans le temps, les enseignants, bon, ils n'ont pas le niveau réellement, comme on le dit, BPC. Hein. Il y en a qui sortent du niveau CM2 et qui vont à ce qu'on appelle le cours normal de Bangor. Et là, ils font deux ans et puis ils sortent enseignants. On les appelle ça le moniteur breveté. Et ensuite, maintenant, quand ils évoluent, maintenant, ils deviennent instituteurs adjoints par la suite. C'est comme ça que ce qui s'est passé dans le temps. Mais après, maintenant, il y avait uniquement le concours pour entrer à l'école normale au niveau BPC. Ça va nécessairement le BPC. Et vous sortez instituteur adjoint.
2: Oui, on se rend compte que le métier d'enseignant perd ses lettres de noblesse ces dernières années. Pourquoi?
1: C'est dû au comportement des enseignants eux-mêmes. Les enseignants de nos jours, un, il y en a qui ne sont pas bien formés. Deux, ils se comportent très mal. Les enseignants qui sortent avec leurs élèves pour aller boire au bar, c'est dangereux et c'est condamnable. Un enseignant ne doit pas tenir compagnie avec son élève pour aller boire dans un bar. C'est strictement interdit. Vous ne devez pas aller boire avec votre élève. C'est interdit. Et vous ne devez même pas boire en public où l'élève vous regarde. C'est interdit. Vous devez être tous les jours très bien habillé avec un comportement responsable. Voilà un enseignant. Mais de nos jours, vous voyez, ils sortent et puis ils sont dans les cabarets. Les élèves les voient entrer dans les cabarets. Ben, quelle leçon de morale vous allez donner à l'élève? Quand vous-même vous rentrez dans un cabaret, vous ressortez sous, vous tirez une cigarette, vous laissez la barbe, c'est de n'importe quoi. Il faut que les enseignants se ressaisissent. Et là aussi, il y a part de responsabilité du gouvernement. Le gouvernement, depuis les événements de 1979, le gouvernement a perdu carrément le contrôle du système éducatif. Complètement perdu. Il faudrait que le gouvernement se ressaisisse et s'appuie sur ce que le groupe parlementaire a fait comme enquête concernant l'enseignement au Tchad. Il faudrait reprendre ces documents du groupe parlementaire pour pouvoir redorer le blason au système éducatif tchadien. Parce que ce qu'ils ont dit dans le texte, dans le document, c'est très, très, très important. Parce que depuis quelque temps, on a supprimé le CP. On a supprimé l'entrée en sixième. Et ce n'est pas normal. On ne doit pas supprimer l'entrée en sixième et le CP. Il faut restaurer l'entrée en sixième et restaurer aussi le CP. Ce sont des barrières nécessaires pour que l'enfant puisse étudier depuis le CP1 jusqu'au CM2 dans de bonnes conditions. Mais quand vous ouvrez les barrières, ben c'est un fourre-tout. Et les élèves passent comme c'est la passoire, ils passent comme ils veulent, sans avoir des inquiétudes, parce qu'il n'y a pas de barrière. Il faut la barrière de CP et d'entrée en sixième. Absolument, il faut restaurer ça. Si le gouvernement veut avoir le contrôle. Et il faut aussi former les inspecteurs aguerris, les gens chevronnés, pour contrôler les enseignants. Dans l'ancien temps, un inspecteur pour 50 enseignants. L'inspecteur doit les voir tous les jours dans leurs tâches quotidiennes. Il doit essayer de les évaluer. Chaque enseignant doit être évalué dans l'année. Chaque enseignant. Et celui qui ne maîtrise pas son enseignement, eh bien, soit il mérite l'ascension, soit il mérite le renvoi. Il faut que le gouvernement se ressaisisse pour prendre ces choses en main.
2: Et comment voyez-vous le palliatif, le recours qu'on fait aux maîtres communautaires?
1: Bon, ça aussi c'est un fourre-tout qui n'a pas vraiment donné de résultat escompté. Hein. Les gens pensaient faire un palliatif en recrutant les maîtres communautaires. D'abord, la plupart n'ont pas de niveau. À peine niveau CP2, comment quelqu'un qui a le niveau CP2, c'est un peu encore là enseigner. Il va enseigner quoi, hein? Bon, il y en a qui ont aussi un petit niveau, mais aucune formation pédagogique. Ils sont aussi défaillants devant les enfants. Alors c'est ça qui a fait que le système là est devenu complètement défaillant. Et il faut peut-être se redresser de ce côté. Et tout ça, ce sont nos partenaires financiers là, qui nous sont mis dans ces problèmes. De maîtres communautaires. Et maintenant, eux, au lieu de faire le suivi, eux-mêmes, ils se sont retirés. Et ça devient difficile pour le gouvernement de gérer. Ça devient très difficile de mal gérer. Il faudrait reprendre ce cadre. Les enseignants qui sont formés et qui ne sont pas intégrés et qui sont là au chômage, il faut que les gouvernements les reprennent, recrutent ces enseignants-là. Ils sont autour de 15 000 et plus, qui sont là en train d'attendre pour être recrutés à la fonction publique. Si le gouvernement peut les recruter, et si le gouvernement aussi peut prendre certaines mesures, tous les enseignants, il faut les recycler.
2: Oui, est-ce que tous les enseignants viennent dans ces métiers par passion, non. Par vocation?
1: Non. Ce n'est pas par vocation, ils
2: par
1: viennent.
2: Nécessité.
1: On pourrait dire que c'est par accident. Et il y en a qui ont échoué d'une manière ou d'une autre quelque part, et puis ils se retrouvent dans l'enseignement. C'est un fourre-tout. Depuis quelque temps, là, c'est devenu un fourre-tout. Il y en a qui ne sont pas été bien formé, il n'a pas été formé et c'est malheureux pour le système éducatif. Il faudrait que l'État revoie absolument tous ses paramètres et faire redresser systématiquement le système éducatif. En commençant par le recyclage des enseignants eux-mêmes dans les salles. Il faudrait que les inspecteurs soient des gens formés pour inspecter les enseignants et les suivre et les évaluer dans leurs tâches quotidiennes. C'est de cette manière seulement qu'on peut redresser l'enseignement.
2: Mesdames et messieurs, vous suivez cet entretien avec M. Samafou Baba, enseignant à la retraite. Et nous parlons du thème le métier de l'enseignant d'hier et d'aujourd'hui. Monsieur Samafou Baba, vous avez relevé avec regret que le métier d'enseignant est en train de se dégrader. La situation n'est plus comme avant. Alors, entre autres solutions préconisées, c'est celle du chef de l'État qui disait dans une des actions préconisées dans son plan d'action, son programme politique, il entend revaloriser le métier et le sacerdoce d'enseignant. Cela est-il possible? Si oui, et comment?
1: Oui, c'est très, très, très possible. Et je m'en vais vous dire, quand j'étais conseiller du ministre de l'Éducation nationale, j'ai conçu un projet pour le redressement du système éducatif. Dans ce projet, c'est de recycler les enseignants du primaire, les enseignants du secondaire, les inspecteurs du primaire et du secondaire, tous les chefs d'établissement à recycler et de doter le système éducatif de tous les moyens. Dans chaque délégation, il faudrait construire dans chaque région la délégation du ministère de l'Éducation nationale, la délégation doit être bien construit pour les délégués. Parce que tous les délégués en ce moment, dans tout le pays, sont dans des maisons d'apprentis. Ils n'ont pas leur bureau. C'est des bureaux qu'on prend au hasard, on leur donne. Ce n'est pas normal. Et tous les enseignants, s'ils sont recyclés, on peut avoir quand même la certitude de redresser le système éducatif. Et là aussi, il faudrait que l'État s'investisse réellement. Et le projet est monté à une bagatelle de 16 milliards, y compris tous les moyens de déplacement pour les responsables. C'est monté à 16 milliards. J'ai remis au ministre de voir directement avec le président de la République dans quelles conditions nous devons peut-être faire ce travail. Malheureusement,
2: c'est resté dans
1: les tiroirs. Et voilà, on continue encore à dégringoler.
2: Oui.
1: On continue encore à s'enfoncer dans la défaillance totale de l'enseignement.
2: Le chef de l'État, dans son programme politique, écrit qu'il prendra une série de mesures qui permettront d'améliorer la formation, d'optimiser le recrutement, y compris au sein de notre diaspora. Alors, améliorer la formation et optimiser le recrutement, surtout sur le plan national et au niveau de la diaspora, c'est vraiment essentiel pour que le métier d'enseignant retrouve ses lettres de noblesse.
1: Pour que le système éducatif revienne à son vrai niveau, il faut au moins 5 ans, 10 ans. Et il faut aller d'une manière progressive. Et il faut commencer par la base, qui est l'enseignement primaire. Il faut vraiment que les enseignants primaires soient des gens bien formés, bien outillés pour vraiment redresser la situation.
2: Et bien traité aussi, si l'enseignant n'est pas bien traité.
1: Voilà. Et bien, oui, bien traité avec un bon salaire. Et je pense qu'ils peuvent quand même faire le travail. Et là aussi, il faut la pédagogie. Il faudrait qu'on revienne dans la pédagogie, la méthode syllabique. C'est la bonne méthode qui peut vraiment relancer le système éducatif. Parce que quand vous enseignez, quand vous dites à un enfant B, de A, bas, pas bas, pas syllabe, l'enseignement se passe très bien. Mais ici, de nos jours, déjà, ils font un truc global et ça ne marche pas. Ils ont tenté de faire aussi par objectif, les méthodes par objectif. Ça ne marche pas avec Erban. Et les méthodes par compétences, ça ne marche pas. Il faut avoir moins de 30 élèves dans la salle pour utiliser cette méthode par compétences. Et là, beaucoup d'enseignants d'ailleurs ne connaissent même pas ça. Et c'est difficile, cette méthode-là. J'étais au Canada en 99, dans le cadre de la francophonie. J'ai eu le temps d'aller dans les salles de classe. Et voilà, je crois que j'ai mieux enseigné. Et on m'a parlé que voilà, ils sont en train de respecter les méthodes par compétences. Moi, je leur dis non, vous revenez à la méthode syllabique. La méthode syllabique est mieux outillée pour faire comprendre à l'élève. Mais la méthode par compétence, c'est difficile. On a voulu même recruter assez au Canada. Donc, si nous commençons par la base, qui est l'enseignement primaire, progressivement, on va voir l'enseignement secondaire. On arrivera quand même à redresser le système éducatif dans son ensemble, redresser le niveau et aussi amener la conscience professionnelle. Vous savez, de nos jours, là, on n'enseigne même pas le chant, on n'enseigne même pas la récitation. Et c'est dangereux. Quand vous apprenez le chant, vous formez déjà les futurs artistes, les magistrats qui retiennent leurs textes par tête, là. C'est à partir de la récitation. C'est-à-dire, on forme déjà les futurs magistrats qui doivent retenir les textes là, par cœur, ou dans certains systèmes, les gens retiennent aussi par cœur. Donc, tout le système à l'école, c'est à l'enseignement primaire. L'enseignement primaire, c'est un tout. Ça enseigne le tout. Un de mes élèves, que j'ai enseigné au CM2, maintenant, il est directeur d'une banque. Il m'a dit, ben, maître, vraiment, ce que vous avez enseigné au CM2, là, c'est ça, là, que j'ai travaillé avec à l'université. Le calcul des pourcentages, celui des intérêts, c'est ça, là, vous nous avez enseigné, c'est ça, là, qui m'a beaucoup servi. Donc, le CM2, c'est le socle même de l'enseignement. Si les élèves maîtrisent, sortent du CM2 bien formés, eh bien, ils peuvent continuer leurs études sans problème. Sans problème. Et dans le temps, tu n'as pas ta moyenne. Tu ne réussis pas au concours d'entrée en 6e, on ne te fait pas passer. Il y a beaucoup de gens qui ont mis même 7 ans au CM2 avant de passer. Parce que le CM2, c'est vraiment le socle. Et il faut que l'enseignement primaire là, soit vraiment doté pour redresser l'enseignement. Nous commençons par l'enseignement primaire et petit à petit, on peut faire maintenant pour l'enseignement. Et il faudrait, comme le président souhaite redresser, là, il faudrait qu'il fasse revenir certains enseignants, des vieux enseignants, qui peuvent encore se tenir sur pied pour pouvoir au moins aider les jeunes là, pour pouvoir relancer vraiment le système éducatif dans son ensemble.
2: Vous êtes d'accord que c'est l'homme qui est le moteur principal d'un système?
1: Exactement. Le moteur principal, c'est l'homme.
2: On peut avoir de beaux bâtiments, des infrastructures.
1: Des beaux textes, mais si l'homme n'est pas capable de communiquer, la communication est nécessaire, c'est difficile. Que pouvait redresser quoi que ce soit.
2: Merci, Monsieur Samafou Baba. Je rappelle aux auditeurs que vous êtes ancien à la retraite. Vous êtes fondateur d'un établissement privé à N'Djamena. Et aujourd'hui, nous sommes venus à votre domicile où vous vous reposez dans votre retraite dorée. Et nous tenons à vous remercier sincèrement pour votre contribution.
1: Merci beaucoup, c'est à moi de vous remercier. Nous, on tient à aider toujours les jeunes de maintenant à redresser le système. Mais si on nous fait appel, on est prêt à venir les aider d'une manière ou d'une autre. Une fois, on m'a envoyé les étudiants de l'université ici qui veulent faire la carrière dans l'enseignement. Ils m'ont envoyé le groupe là. Je laisse, c'est dans mon petit salon là que je laisse donner un cours. Voilà comment un enseignant doit se comporter. Voilà comment un enseignant doit agir. Il y a beaucoup de paramètres là qu'il faut respecter. Et un enseignant, on ne peut pas le voir partout dans un cabaret, dans un bar. Non. Il y a une anecdote là. Un de mes élèves que j'ai enseigné en 6e, il est directeur de la poste. Celui qui m'a reconnu, il était habillé en costume, cravate. Il m'a reçu. Et à la fin, il m'a dit, mais est-ce que je le reconnais? J'ai dit non. Il dit, je l'ai enseigné en 6e. Et je l'ai impressionné par mon habillement seulement. Que je venais tout le temps en costume, cravate. Il m'a admiré. Ouais. Et le costume cravate qu'il portait là, c'est à cause de ça. Donc, un enseignant, son comportement joue à 50% pour le comportement de l'enfant. Vous ne fumez pas, vous ne buvez pas, vous êtes correct, les élèves vous imitent. Mais quand vous venez d'une manière débraillée, votre enseignement est à moitié pourri déjà. Ouais. Mais bien habillé, bien structuré, vous venez avec, les élèves, on vous craint. et on vous respecte et puis on écoute ce que vous allez dire. Mais sans vous venir débrailler, personne ne vous écoute. Ils sont là, chacun fait n'importe quoi, c'est pas normal. Il faut que les enseignants se réjouissent de laisser l'heure du soir d'aller vous faufiler dans les bars et les cabarets et pour vraiment garder leur carrière dans les bonnes conditions.
2: Merci, merci sur ce conseil. Nous disons que c'est la fin de notre émission consacrée au métier d'enseignant d'hier et d'aujourd'hui. L'invité, c'est M. Samafou Baba. Au micro, je suis Zoutane Daou Martin, à la réalisation Abdoulaye Toche. Merci de nous avoir suivis. Au revoir et à la prochaine.

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Nous sommes le mercredi 13 mai 2026. Salut, bonjour mesdames, bonjour messieurs, bonjour mesdemoiselles. Bonjour, bonsoir à toutes et à tous. Bienvenue dans les matinales, votre tranche préférée conçue, réalisée, produite du lundi au vendredi de 5h à 7h. Acte 3, tout calcul effectué, nous avons 2h de temps d'horloge à passer dans la communion d'ensemble. J'espère que vous êtes déjà debout. Alors, tout le plaisir est pour moi d'être en votre compagnie et de toujours commencer une nouvelle matinée, un nouveau jour et une belle journée avec vous. Ça va se passer comme ça dans la débordante joie de pouvoir m'accepter chez vous, de m'accorder une petite place parmi vous. Merci aussi de constater que vous êtes déjà très nombreux à monter à bord de cette méga tension matinale High Life. Heureux sont ceux et celles qui savent écouter la radio chat, c'est la meilleure station qui est de loin la plus proche de vous. Je vous souhaite encore un excellent réveil matinal et une très bonne journée sous la protection divine. Nous saluons et nous souhaitons beaucoup de courage à ceux ou celles qui sont malades, en prison, dans la tristesse, dans l'amertume, dans la détresse, dans la désolation, la mélancolie, dans la douleur. Soyez rassurés, chaque chose arrive en son temps. Un petit coucou et à notre Père Céleste de nous avoir accordé un jour de plus, que dis-je, un nouveau souffle de vie. Merci papa pour ce privilège-là. Dans quelques instants, nous allons faire part belle à nos différentes rubriques, notamment à partir de 5h et 15 minutes. Vous suivrez Radio Santé, Radio Santé qui est un magazine d'information sanitaire sur le plateau aujourd'hui. Caldor reçoit encore le docteur Daniel Adindingué. La problématique de la prise en charge des fractures, c'est le thème abordé toujours ce matin dans Radio Santé. Rendez-vous est pris à 5h15. Pour en savoir plus, je vous rappelle que c'est la deuxième série de l'entretien d'aujourd'hui. À partir de 5h45, ce sera expression française. À 6h, nous allons entrer dans le calendrier grégorien pour découvrir le prénom du jour. À 6h15, je m'en irai vous livrer la première manche de vos avis et communiqués. À 6h30, chat d'actu matin, le journal, la suite de vos avis et communiqués ici après le journal. Et puis 7h, je vous dirai, j'étais là. Et voilà, voici la configuration de mon équipe qui affiche complet. Réalisation technique, c'est Tchobo et Gabriel. La régie d'antenne, c'est la haute instance de contrôle. Nos amis techniciens qui sont là-bas installés à Grédia sur la mise en onde. Nos amis aussi du côté de maintenance, l'informatique, l'enregistrement, j'en passe. Nous avons aussi la protection blindée de l'ONAMA qui est là postée à l'entrée. Et vous, les innombrables auditrices et auditeurs, vous faites partie intégrante de mon équipe à chaque fois que j'ai le mic, le micro. À la ceinture, micro, casque, parole, je suis tenant Jean-Yves Lougrand. L'unique en son genre avec ses qualités et ses défauts, appelez-moi le distingo. Bonjour, bonsoir, pas de panique dans ses œuvres, c'est toujours moi, l'original et non pas la copie. Et moi j'oublie mon chauffeur ce matin c'est Mr. Kial, 24-12, ça c'est son sobriquet comme ça. Le quoi que chante Cocorico, et voilà, le jour fait apparition et c'est parti comme ça avec Chari Jazz dans Adidé, la première sélection musicale.

5h passées de 7 minutes et dans les matinales, c'est les artistes qui se bousculent. Et nous allons laisser maintenant le temps à Lambert Blague qui nous chante Yadakra.

Encore quatre petites minutes avant de retrouver Caldor qui reçoit ce matin docteur Daniel Adindingué. La problématique de la prise en charge des fractures, c'est le thème qui sera abordé tout à l'heure. Donc rendez-vous est pris dans 3 minutes exactement maintenant. C'est parti encore cette fois-ci avec Sao Junior qui nous chante Yebisa. Nous sommes dans le registre classique. Salut à tous, bon réveil matinal. Fakiri foka, al kainatiki.

0: 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Je vous invite maintenant à suivre Radio Santé. C'est un magazine d'information sanitaire sur le plateau aujourd'hui. Caldor revient encore ce matin avec le docteur Adindingue qui nous parle des problématiques de la prise en charge. Bonne écoute.
1: Mesdames et messieurs, bonjour et bon réveil matinal. Nous avons donné rendez-vous avec Dr Daniel de nous retrouver ce matin sur les ondes de la radiodiffusion nationale tchadienne dans le cadre de votre rubrique Radio Santé pour continuer avec la suite de notre thématique portant sur la problématique de prise en charge des fractures. Docteur Daniel, nous restons toujours dans le cadre du traitement des fractures, mais j'aimerais savoir maintenant quels sont les principes du traitement d'une fracture.
2: Les principes de traitement d'une fracture, ça dépend de la localisation de fracture.
1: Oui.
2: Mais le principe élémentaire pour traiter une fracture, si c'est une fracture qui se trouve au milieu d'un os, c'est-à-dire au niveau du corps de l'os, qu'on appelle la diaphyse, il faut obligatoirement que l'articulation qui est au-dessus et en dessous de la fracture soit immobilisée. Que ces deux articulations ne bougent pas. Mmh. Et ça, c'est l'explication est mécanique, c'est un problème mécanique. Parce que si vous n'immobilisez pas les deux articulations, la fracture va bouger au niveau de son foyer. Mmh. Donc ça, c'est le premier principe. Le deuxième principe, si la fracture se trouve au niveau d'une articulation, il faut immobiliser une partie du corps osseux, la diaphyse qui est au-dessus, une partie de la diaphyse qui est en dessous. Mais sans faire cela, il y aura un déplacement secondaire. Et quand vous prenez en charge ou on prend en charge une fracture, il ne faut pas être nocif pour le patient. C'est-à-dire, quand on doit faire cette immobilisation, le plus souvent, ce qu'on utilise, ce sont des plâtres ou encore il y a des attelles qui sont préfabriquées. Il y a des gens qui vont jusqu'à utiliser le bois et autres. Oui, le bâton pour immobiliser. Mais ce qu'il faut faire, il faut respecter d'abord ce principe et il ne faut jamais mettre un bandage qui soit serré. Parce que si vous mettez un bandage qui est serré, ça bloque la circulation du sang et c'est ça qui cause beaucoup plus de dégâts parfois dans les fractures que les gens traitent au quartier.
1: Donc, problématique de prise en charge des cas, des fractures. Donc, nous avons pris le cas du Centre hospitalier universitaire, la référence nationale de N'Djamena. Nous avons comme invité Dr Adindingue Daniel Moussalbaï. Il est médecin orthopédiste, traumatologue, ancien chercheur à la faculté de médecine de N'Djamena et par ailleurs chef de service de adjoint de la chirurgie orthopédique et traumatologie au CHU, la référence nationale de N'Djamena. Docteur Daniel, dites-nous quelles sont les complications d'une fracture.
2: Les complications d'une fracture également dépendent du type de fracture. Est-ce que la fracture a été traitée ou elle n'a pas été traitée? Mais il y a, en traumatologie orthopédie, il y a trois grands types de complications. On a les complications immédiates, les complications secondaires qui viennent quelques temps après et les complications tardives qui surviennent plus tard. Donc, les complications immédiates sont celles qui sont souvent contemporaines au traumatisme ou à la fracture, c'est-à-dire vous faites une chute, vous vous êtes cassé un os et en même temps, il y a la peau qui est lésée, donc ça devient une fracture ouverte, il y a le nerf qui est touché, les vaisseaux qui sont touchés. Donc, ces complications surviennent le plus souvent d'une manière contemporaine à la fracture. Ou bien, c'est des complications, comme on le disait tout à l'heure, la victime est tombée, la fracture n'est pas déplacée et puis un tiers vient en voulant l'aider, prend le membre et il tire. Et dans ce cas, il fait déplacer la fracture, ça peut léser un nerf, ça peut léser un vaisseau sanguin. Donc là, ce sont les complications qui viennent immédiatement. Et après, nous avons les complications secondaires, c'est-à-dire le temps aigu de la fracture est passé. Et ces complications dépendent beaucoup plus de la prise en charge de cette fracture-là. Ces complications peuvent être à type d'infection, c'est-à-dire si c'est une fracture ouverte et qu'on ne prend pas correctement soin de la plaie, cette plaie peut s'infecter et puis ça fait une complication et les infections en traumatologie orthopédique sont inguérissables pratiquement. Ou bien, si c'est une fracture qui se situe au niveau d'un membre porteur, c'est-à-dire au niveau de la jambe, la cuisse, au niveau du pied, la victime ne marche pas. Donc, vous n'arrivez pas à marcher. Soit vous êtes cloué au sol, soit vous utilisez les béquilles et vous n'appuyez pas. Et quand on n'appuie pas sur un membre, le risque, c'est la formation de caillots sanguins dans les vaisseaux. Donc, ces caillots sanguins vont, c'est ce qu'on appelle les thromboses au niveau des veines, les thromboses veineuses. Et ces caillots sanguins peuvent se déplacer à n'importe quel moment. S'ils arrivent au niveau du cœur, ils vont entraîner ce qu'on appelle l'infarctus du myocarde ou la crise cardiaque. Au niveau du cerveau, vous allez vous retrouver avec un AVC. Au niveau des poumons, ça va être une embolie pulmonaire. Et au niveau des jambes, ça va donner une phlébite. Et toutes ces complications, surtout liées au caillot de sang, sont des complications qui peuvent être fatales. Elles sont funestes dans la plupart des cas. C'est pour cela que quand il y a une fracture au niveau d'un membre porteur et que la personne ou la victime n'arrive pas à marcher, il faut mettre un traitement à base d'anticoagulants pour minimiser ou éviter ces risques. Et aussi pour les complications secondaires, si la victime a une fracture et qu'elle est alitée, ce qui peut arriver, c'est la survenue des plaies au niveau des fesses, au niveau du dos, c'est ce qu'on appelle les escarres. Et quand ces plaies arrivent, c'est des lésions qui sont très difficiles à traiter. Et c'est ça qui peut emporter le patient. Et surtout encore, si c'est des personnes âgées, quand elles sont couchées, elles vont faire toutes les sortes de complications, les infections urinaires, les infections respiratoires, des délires, c'est-à-dire qu'ils vont avoir un impact mental et tout cela. Donc ça, c'est d'une manière secondaire. Mais plus tard, quand il y a une fracture, les complications tardives, c'est quand ça dépend du traitement, comme je le disais tout à l'heure. Si la fracture n'a pas été bien traitée, n'a pas été bien réduite, la personne va se retrouver avec un os qui est déformé. Donc il va boiter avec une déformation du membre ou bien un os qui n'est pas consolidé, qu'on appelle la pseudarthrose. Donc il faut venir intervenir chirurgicalement pour reprendre les choses. Ou bien avec une raideur articulaire, c'est-à-dire l'articulation est bloquée parce que le membre a été immobilisé pendant longtemps. Donc nous avons plusieurs types de complications liées aux fractures.
1: D'accord, docteur Daniel. Devant un cas de fracture en dehors d'une formation sanitaire, quelles sont les conduites à tenir? Avant l'arrivée de SAMU, que je voudrais parler des services d'aide médicale urgente.
2: Oui, en cas de fracture en dehors d'un centre, il faut mettre en sécurité la victime. Donc, si on suppose que c'est une fracture simple, la personne est tombée de son engin et qu'il y a une fracture, c'est de mettre cette personne en sécurité. Et le déplacement, on doit toujours garder le membre dans l'axe et ne pas faire à seul. Parce que si vous à seul, vous ne pouvez pas garder le membre dans l'axe. Le membre va bouger, va faire une angulation et puis ça peut entraîner des lésions plus graves que celles causées par le traumatisme initial. Donc c'est le transport et il faut mettre le malade d'une manière sécurisée quelque part et appeler les secours. En dehors, si on n'est pas professionnel de la santé, c'est le secours qu'il faut appeler après avoir mis le malade en secours. Et si vous êtes obligé, par exemple, vous êtes quelque part et que vous êtes obligé de déplacer le patient, comme le principe le dit, il faut immobiliser le membre. C'est-à-dire vous pouvez prendre quelque chose comme un carton, n'importe quoi, mais qui ne peut pas entraîner un traumatisme au niveau de la peau, c'est-à-dire un objet qui est atraumatique. Vous mettez le membre dans le carton ou bien dans n'importe quoi qui peut soutenir, vous pouvez faire deux ou trois attaches sans jamais les serrer. Parce que si vous faites une attache serrée, c'est là où vous allez entraîner des complications, vous allez bloquer la circulation sanguine et les complications peuvent être très dangereuses comme allant jusqu'à l'amputation.
1: Mesdames et messieurs, merci d'être à l'écoute de la Radiodiffusion Nationale Tchadienne et vous suivez votre magazine Santé pour tous qui parlent aujourd'hui de la problématique de prise en charge des fractures, cas du Centre Salut Universitaire, la référence nationale de N'Djamena. Docteur Daniel, dans votre service, vous recevez très souvent les malades qui sont référés par les tradis praticiens en cas de complications. Si oui, comment vous gérez ces cas?
2: Oui, dans le service, on reçoit beaucoup de patients, mais les malades référés, je ne dirais pas, parce que jamais ils ne refèrent les malades dans un centre hospitalier, non à ma connaissance. Mais c'est des patients qui sont passés par les tradis praticiens et qui arrivent après chez nous. Et là, nous gérons des complications très graves. Parce que la prise en charge des fractures, comme je le disais, ça répond aux normes, aux exigences mécaniques. Mais aussi, il faut mettre les antibiotiques en cas de fracture ouverte et autres. Et le principe d'immobilisation, ce qui cause beaucoup de dégâts, et là, pour une parenthèse, nous avons même écrit deux articles scientifiques qui sont disponibles par rapport aux complications de ces fractures. Premièrement, ce sont les immobilisations. Souvent, les gens ils mettent des immobilisations très serrées. Ils mettent des bois et puis ils serrent. Et quand le patient a mal, c'est en ce moment qu'on lui dit que sa fracture est en train de guérir. Et quand ils arrivent, au bout de quelques jours, le sang n'arrive plus en distalité, c'est-à-dire vers la partie distale du membre. Et ça peut entraîner ce qu'on appelle une ischémie, une nécrose, donc le membre en dessous de la la fracture en dessous de l'immobilisation, il est mort. Donc quand c'est comme ça, nous sommes obligés d'amputer. Dans certains cas, si ça n'arrive pas à l'amputation, on enlève, le membre a déjà pris un coup sévère, donc le membre devient inutilisable. Mm-hmm. Ça, c'est ce qui est lié à l'immobilisation. Et deuxièmement, parfois, c'est des fractures qui sont initialement beaucoup déplacées, mm-hmm. et on fait une immobilisation qui n'est pas adaptée. Parce que si vous immobilisez un foyer de fracture 4 cm au-dessus, 4 cm en dessous, ça ne bloque pas le foyer de fracture. Mm-hmm. Alors que l'idée, le phénomène de consolidation d'une fracture, c'est comme le phénomène d'accouchement. C'est un phénomène qui est naturel. Donc ce qu'on fait, c'est garder les fragments d'os en regard dans leur position normale pour que ça se soude. Donc si quelqu'un a une fracture et que cette fracture doit consolider, la fracture du fémur, mm-hmm. ça ne peut pas consolider après 3 mois. Oui. Mais si on vous dit d'appuyer après 3 semaines, 4 semaines, au moment où vous n'avez plus mal, cette fracture, on va aller que vers les complications. Oui. Et aussi, en cas de fracture ouverte, il faut mettre les antibiotiques, il faut faire un parage. Mm-hmm. Et puis cela, le parage se fait au bloc opératoire. Mm-hmm. Le traitement de fracture ouverte se fait au bloc opératoire. Même à l'hôpital, on ne fait pas ça au couloir. Mm-hmm. Donc imaginez si la personne n'a pas reçu ses soins, le risque de complications est très élevé. Mm-hmm. Et ils viennent le plus souvent avec des infections qui nécessitent des amputations ou bien des infections osseuses qui sont un peu avancées. Et encore, je le répète, les infections osseuses, c'est des infections qui ne guérissent pratiquement jamais. Donc là, ce sont quelques types de complications que nous avons le plus souvent par rapport aux patients qui partent et qui reviennent. Mmh. Et dans certaines situations aussi, la fracture est initialement fermée, mais vous voyez les morceaux de bois qu'on met, on ne met pas un bon coussin en dessous, donc ça fait des lésions au niveau de la peau. Ouais. Donc ces lésions au niveau de la peau, après, ça entraîne une porte, c'est une porte d'entrée pour les microbes. Et quand les microbes entrent, ça va entraîner une infection grave. Et nous avons même reçu des cas, des patients qui sont venus, et surtout c'est des enfants de 10 à 15 ans, mm-hmm. qui ont eu des fractures fermées du fémur, on est allé immobiliser avec le morceau de bois, et qui sont venus, on les a désarticulés, c'est-à-dire qu'on a enlevé carrément tout le membre à la racine, de la cuisse. Donc vous voyez que c'est des dégâts qui sont importants.
3: Nous sommes arrivés bien sûr à la fin de notre entretien d'aujourd'hui. Une fois de plus encore, je voudrais demander votre indulgence, que vous aurez le temps de revenir demain.
2: Oui, absolument. Je serai là. Merci.
3: Merci, mesdames et messieurs. Merci pour la disponibilité de Dr Daniel pour demain. Et nous vous donnons rendez-vous demain pour la suite, fin de cet entretien. Nous vous souhaitons bonne journée de travail à toutes et à tous. On est pour

Et nous sommes en train comme ça d'égrener le chapelet de les matinales de ce mercredi 13 mai 2026. Nous avons entamé une première rubrique, celle consacrée aux informations sanitaires avec Caldor. Maintenant, une seconde rubrique nous attend. C'est l'expression française. C'est à partir de 5h45. À 6h pile, une autre rubrique. C'est la rubrique concernant la découverte du prénom du jour. À 6h15, vos avis et communiqués. Le journal, c'est à 6h30. À 7h, prendront fin nos émissions pour la matinée de ce mercredi 13 mai 2026. Cabine technique, c'est toujours l'affaire de Tchoboué. Au micro, je suis tenant Jean-Yves Legrand, votre driver, pour vous conduire jusqu'à 7h pile. Et voici Décibel dans Visée, issu de l'album Détermination. Lorsqu'on est déterminé, il faut viser le sommet. C'est pas interdit, hein, de rêver en vert ou en bleu.

Sinopoulou, Wokita, Aïcha Yinda, Wokita, chaque chose en son temps. Ah, si vous voulez arriver, il faut travailler. Si vous voulez atteindre le sommet, bah, ne lâchez pas prise. Il faut travailler, se mettre à bosser dur. Et le résultat aussi est probant, est probable. 5h31 minutes, on retrouve cette fois-ci Inga Majmoudios avec la version live dans Binon. Bam!

Et merci à Inga Madjos pour sa participation également dans les matinales, qui est une tranche qui n'est pas rien personne, réalisée, conçue, produite du lundi au vendredi de 5h à 7h. Tout calcul effectué, nous avons 2 heures de temps d'horloge à passer ensemble avant de passer à autre chose. Cette fois-ci, c'est Magic System qui nous chante Travailler.

pour réussir. Ah ouais, le groupe magique à leur tête, Hassal Faux, qui était passé aux éditions au LAR, comme on appelle, au cœur de l'art. Le leader était Mandoué Célestin. Son passage était un passage brillant. On l'apprécie puisqu'il l'a accepté hein, de façon solennelle de participer à cette édition. Il est reparti chez lui, mais il a toujours ses œuvres qui sont là. À Salfo.

0: Ah ouais, il faut toujours travailler pour réussir, non? Ne lâchez pas prise, hein. Si vous voulez toujours réussir dans votre vie, là, il faut toujours rassembler quelques astuces afin que votre vie soit radieuse, ainsi par là. À ça, il faut du système, du magique système, j'allais dire. Maintenant, c'est Bateau Magique qui nous chante Apocalypse. Mais y a pas de panique, hein. Apocalypse. Apocalypse. Qu'est-ce qu'on dit?
1: Le temps est menaçant.
0: Qui a dit ça?
1: Péché confessé, abandonné, Dieu pardonne. Prophétesse Gloria.

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1: Mesdames et messieurs, chers auditeurs, bienvenue à cette séquence de programme dédié à expression française, une tranche hebdomadaire de la culture que vous procure l'expression du jour. Prise de son en pata Angèle, au micro je suis Nadège Demba Dolmi. Les expressions idiomatiques et les expressions figées telles que les locutions, les proverbes et les dictons sont une partie intégrante de la langue. Elles ont pour origine la littérature ou la sagesse populaire et appartiennent au patrimoine socioculturel d'une langue. L'utilisation des expressions nous donne un pouvoir d'action en se penchant sur une autre façon de transmettre un message. C'est une façon de s'exprimer à la fois populaire, familière, amusante, insolite, imagée, innovatrice et qui donne une couleur particulière à la langue. Les agents de la mairie demandent une augmentation de salaire, mais le maire leur a tenu la dragée haute. Il a fallu négocier pendant des heures. L'expression « tenir la dragée haute » à quelqu'un est retenue aujourd'hui. La signification, c'est faire sentir son pouvoir à quelqu'un, faire longtemps attendre quelqu'un et ne lui procurer qu'une petite quantité de ce qu'il attend. L'origine de cette expression date du 18e siècle. Deux écoles s'affrontent quant à son origine. La première fait simplement le rapprochement avec un ancien jeu d'enfant où il devait attraper une friandise suspendue à un fil. Celui qui tenait le fil est tiré dessus selon son bon vouloir pour empêcher les marmots d'attraper trop facilement le bonbon avait sur eux une certaine forme de pouvoir. Tout comme vous, lorsque vous donnez un sucre à votre chien en lui tenant en hauteur et en le faisant longuement salivé jusqu'à ce qu'il décide enfin à vous arracher la main. La deuxième vient aussi d'une friandise mais destinée aux chevaux cette fois-ci. Vous connaissez un équivalent de cette expression? Écrivez à la radiodiffusion nationale tchadienne pour nous l'indiquer et participez ainsi au contenu de cette rubrique.
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2: C'était Expression française, une rubrique, toujours dans les matinales, une tranche qui n'épargne personne. Le prochain numéro, c'est demain, à 5h45. Salut à toi Nadège, Demba, et j'aime bien les friandises, hein.

encore 11 petites minutes avant d'entamer une autre rubrique, celle de la découverte du prénom du jour. À 6h15, je m'en irai vous livrer le contenu de vos avis et communiqués. À 6h30, Tchad Actu Matin, le journal. La suite de vos avis et communiqués. Si à 6h50, et à 7h, je vous dirai, j'avais fait mon histoire, j'étais là. Petit bonjour et bon réveil matinal à l'inspecteur Dimas Albaï, Ndangbaï Betel de la DESG. Quel acronyme? Direction de l'enseignement secondaire général.

Encore 8 petites minutes avant d'entamer une troisième rubrique que j'ai nommée la découverte du prénom du jour. On va s'amuser. On s'amuse, hein? SDS, le révélateur. Et Prince Jojo, dans le petit coin là-bas, on s'amuse, aussi à cette là-bas.

Esdès, le révélateur dans ses œuvres. Il est à Béché, hein. Il travaille là-bas, il travaille à la CNPS. Voilà, c'est un agent de la CNPS à Béché. Ah ouais, cette fois-ci, hein, ces derniers temps, tous nos artistes, hein, ce sont des gens bagagés qui travaillent, hein. Ah ouais.

5h56 minutes. Nous allons laisser la place maintenant à Jazz Valeur. Après SDS, le révélateur et Prince Jojo, voici la scène appartient maintenant à Jazz Valeur. Lui aussi, c'est un artiste et en même temps, c'est un enseignant. Un directeur des études d'un lycée de la place. Ah ouais, Jazz Valeur, c'est un urbaniste.

il faut toujours pardonner. Ah, si vous voulez avoir la rémission de vos péchés, mais pardonnez. Afin que votre Père qui est dans les cieux vous pardonne aussi. C'est pas une lâcheté que de pardonner. Mais c'est une force qui libère. Une force libératrice, comme l'a dit Jazz Valeur. Exclusivité sur Radio Tchad, la force qui libère.

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1: Ouais, doucement, doucement, il n'y a pas de brutalité chez nous, hein. Il faut aller mollo, mollo. Hein. Il est 6h pile.

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1: Vous êtes dans les matinales. Le troisième numéro de la semaine, acte 3. On écoute aussi. C'est exact, tranquille, hein. Messieurs et dames, nous explorons maintenant le calendrier grégorien. Et je suis très très ravi comme ça de vous servir, hein, matinalement. Ça me fait regarder. Ça me fait pousser la tête. Je vous souhaite un excellent réveil matinal. Bonjour, bonsoir et bon mercredi à vous tous. Effectivement, nous sommes le mercredi 13 mai 2026. La fête a souhaité bien à célébrer aujourd'hui. C'est à l'endroit, c'est avec les Roland. Roland, c'est le prénom du jour dans le calendrier grégorien. Alors nous souhaitons merveilleuse et joyeuse fête, excellente matinée et bonjour, bonsoir à toutes celles-là qui portent le prénom de Roland. Qu'elle soit d'ici ou d'ailleurs, c'est votre fête. Hein. Aujourd'hui, les Roland sont des princesses et des reines. On ne parlera que des Roland aujourd'hui. Il n'y a pas un autre prénom en lieu de place. Non, non, non. Roland, c'est Roland aujourd'hui. Hein.
2: La vie est un don de Dieu.
1: Il faut en profiter. Les Roland, profitez-en. Hein. On dit que la vie est un don de Dieu, donc profitez-en. Heureux sont ceux ou celles qui soufflent sur une bougie de plus aujourd'hui, 13 mai 2026. Rendez grâce à Dieu et soyez reconnaissants vers lui. Ne soyez pas ingrats. Souvenir, souvenir, 13 mai, qu'est-ce que cela signifie pour vous, dames et messieurs? Ça vous dit quoi, 13 mai? En bien, mais pas en mal, hein? Alors, c'est exact. Bon anniversaire de naissance, c'est en bien, non? Bon anniversaire d'amitié solide et sincère. Bon anniversaire de copinage, de fraternité, que sais-je, de fiançailles, de mariage, de pardon, de réconciliation, de paix retrouvée au Tchad, de victoire, de gloire, de grâce divine, de triomphe, d'exploit, de bravoure, de succès, de réussite dans sa vie, hein, de retrouvailles, de belles rencontres inédites, de surprises agréables, bref, de bien d'autres bonnes choses commémoratives, inoubliables. On dit quoi? À bas et à bas seulement. Je l'avais toujours prévenu, les mauvais souvenirs, on en a cure, hein. On fait table rase de toutes mauvaises choses et on met le cap. C'est exact, il faut positiver sa vie. Et il faut toujours être leader dans sa vie aussi. Si vous voulez être la queue, non, on n'est pas dedans. Alors nous allons dire bon séjour également aux nouveau-nés sur la planète Terre. Bonne arrivée, les tout-petits, dans ce monde pervers. Et voici maintenant, et maintenant même, la pensée du jour. Ouvrez les guillemets, le temps est l'image mobile de l'éternité immobile. Le temps est l'image mobile de l'éternité immobile. Refermez les guillemets et dites, c'est Platon qui a dit ça. C'est Platon qui a dit, c'est pas moi. Alors, je vous souhaite une bonne méditation, bon café, bon réveil matinal. Bonjour, bonsoir à toutes et à tous. À présent, la chanson du jour. C'est signé Dunia Danper. Al-Afia. Faisons la paix. 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Anna Dairin. Al-Afia na Balatna. 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

Eh ben là, la fête, ça bat toujours son plein, hein. Encore une fois, joyeuse fête. Joyeux anniversaire à toutes celles et tous ceux qui viennent de gagner un an de plus ce 13 mai 2026 et qui, d'autre part, célèbrent aussi cette date-là à signification diverse et à plusieurs connotations dans la tranquillité du cœur. Une très belle journée à toutes les Rolandes et à vous aussi qui avez accepté de monter à bord avec nous. Recevez notre onction.

Bonne et heureuse fête à mes collègues, que dis-je, mes consoeurs, à Saïda Roland, journaliste à la rédaction du journal Parler de la RNT Onama, et Roland, chef de service production à la télé Tchad. Salut à vous, hein, la fête c'est bientôt. On n'oublie pas Madame Nadia Tam Roland, elle est enseignante de son état. Salut à toi aussi au quartier de Bdimal. Encore une fois, que la fête soit radieuse et que la fête soit belle. Alors, les Roland, je vous invite à danser avec Kérosène dans Victoire. Mention spéciale à Saïda Roland depuis Walia. Écoute ça. Lorsque vous vous réveillez, vous avez la victoire sur l'ennemi, bien sûr. Hein. Voilà, on s'amuse pas.

Eh oui, à chaque fois que vous avez le souffle de vie, vous avez la victoire. Je vous donne à présent le contenu de vos avis et communiqués. Le général d'armée, chef d'état-major général des armées, porte à la connaissance des jeunes lycéens qu'un concours d'entrée dans les lycées de la Défense Terre, Saint-Cyr, école Aix-en-Provence, Autun, La Flèche, pour l'année académique 2026-27 en France, est lancé. Pièce constitutive du dossier, un extrait d'acte de naissance ou un certificat de nationalité, la photocopie du passeport en cours de validité ou d'une pièce d'identité en cours de validité avec photographie, les bulletins scolaires des trois trimestres de l'année précédente et le bulletin premier trimestre de l'année en cours, les bulletins scolaires des deuxième et troisième trimestres de l'année en cours. L'autorisation de passage dans la classe postulée devra être mentionnée sur le dernier bulletin de l'année en cours. Les bulletins scolaires en classe, plutôt en langue étrangère, doivent être transmis avec une traduction certifiée conforme à l'original par le directeur de cet établissement et vérifiée par l'attaché de défense. Une attestation du dernier établissement scolaire fréquenté confirmant la pratique de la ou des langues vivantes. Deux langues vivantes étudiées depuis la classe de 5e sont obligatoires en plus du français. Le certificat médical administratif d'aptitude initiale ou certificat médical de forme libre sur lesquels le médecin précisera le lycéen ou le militaire demandé et attestera le jour de la visite médicale. Et enfin, la photocopie du carnet de vaccination à jour. Pièce complémentaire classe de lycée de l'enseignement du second degré. L'autorisation à suivre la scolarité dans un lycée de la défense relevant de l'armée de terre délivrée par les autorités gouvernementales du pays d'origine. Une lettre signée par la famille ou par le gouvernement du pays du candidat qui confirme la prise en charge des frais de scolarité dans le lycée de la défense relevant de l'armée de terre. Pièce complémentaire, classe préparatoire aux grandes écoles. L'autorisation d'inscription en classe préparatoire aux grandes écoles à titre militaire délivrée par les autorités gouvernementales ou par l'état-major des forces armées du pays d'origine. L'autorisation à concourir pour l'ESM/CMG délivrée par les autorités citées supra. Une pièce justificative délivrée par l'une des autorités citées supra, acceptant la prise en charge financière des frais de scolarité dans le lycée de la défense relevant de l'armée de terre, sans mention du nom de l'établissement. Un certificat médical d'aptitude initiale imprimé numéro 620-4-9, téléchargé sur le site internet. Le questionnaire médico-biographique initial imprimé numéro 620-4-9, téléchargé sur le site internet. La date de clôture des dossiers fixée au vendredi 8 mai, voilà, il y a un problème là, c'est plutôt juin 2026 à 12h. Les dossiers doivent être déposés au 3e bureau de l'état-major général des armées, B3 MGA au camp des 27. C'est signé du général d'armée Abakar Abdelkrim Daoud. Page nécrologie, les enfants de feu Narayam Robert et de Koumta Elisabeth, les parents de Bekombe, Beidou, Bekoura, Baké, résident Djamena, annoncent avec douleur. Aux parents à mes connaissances de Bekombe, Beidou, Bekoura, Bembaya, Bengamian, Baké, Beoro, Danmongo, Dobiti, Guri, Siagon, Yamodo, Masua, Moussananga, Mayemoro, Douyou, Moudjibé, Doba, Gore, Mundu, Mbaïboukoum, Pala, Kelo, Koumbra, Sar, le décès de leur mère, grand-mère, tante, sœur, épouse, Madame Narayam, Robert, né, Koumta Elisabeth. Koumta Elisabeth est décédée le 11 mai 2026 des suites de maladie. L'enterrement est prévu pour le vendredi 15 mai 2026 au cimetière de Toukra. Le recueillement est au domicile familial chez Djumako Narayam au quartier Boutalbagar, non loin du poste de police CSP-15. Que l'âme de la regrettée repose en paix. Saïbé Marcel Bekoutou Alain, Dandé Clémentine Ngarmandé, Narcisse Betoudi Ngarmandé. Tirlingar Jean-Claude Ngarmandje, Dasemtar Elisabeth Mbademta Marthe, Ndouba Mathieu Diomper Ezaï, Doumresem Ngarlesi Alexis le Nathaniel Rouas Ngarli Alengar ont la profonde douleur d'annoncer le décès subit de leur fille, nièce et sœur, la nommée Dene Dandé Fabienne Ngarmandé. Dene Dandé Fabienne Ngarmandé, décédée le lundi 4 mai 2026 à Douala au Cameroun. Cet avis de décès s'adresse à Ngar Toydom Marc, à Sar Ngar Jonathan et Ngar Noudjoum, colonel tous à Ro Gelmada,
Par ailleurs, il présente cet avis à Ngar Onel, à Kiabé, Ngar Onreal et Dobs Ngar Gaston à Dokori, Rimarabey Esrom, Mbailas, Mbailai et Mbailai et Nadingam, en juge de tous à Mundo, Mathias le Nathaniel à Komé, Kamlar Dorcas à Bebalum, Namba Rémi à Lala Bekiri, à toutes les familles de Fasha, de Madana, de Koussiri, de Kaliwa, de Ndou, de Moulvan, de Djouloukoub, et à la famille de Dembaré Pascal Amundo. L'enterrement aura lieu le samedi 16 mai 2026 au cimetière de Toukra et le recueillement est au domicile familial à Chagoua derrière centre Don Bosco. Paix à son âme. Les familles Padja Dongar, Alengar Gaston, Ngar Nginem, Gangdo Ngar, Nan Sokngar, Baido Marcel, Nalndo Eugène, Kodal Dongar, les enfants de la défunte Ndo Djala, Louise, les enfants Rilengar François ont la profonde douleur d'annoncer aux parents de Djamena, Doba, Mundo, Sar et partout ailleurs le décès de leur sœur, mère, tante, grand-mère, Ndojala, Louise. Ndojala, Louise est décédée le lundi 11 mai 2026 à Djamena des suites de maladie. L'enterrement a lieu aujourd'hui, mercredi 13 mai 2026 à Djamena au cimetière de Toukra. Le lieu de recueillement est à Chagoua, à côté de l'école Fontaine. Dieu a donné, Dieu a repris, que son âme repose en paix. Boulayo Nangis Tal, famille Dankar Jean, Diagodo Suzanne, Arios Bamay Tal, Mbaimo Brice, famille Banyo, famille Boulayo Tal, Djikol Mbaï Ningayo Thierry ont la profonde douleur d'annoncer le décès de leur frère, mari, père, oncle, le nommé Bamay Royom Tal. Bamay Royom Tal est décédé le 11 mai 2026 à 8h30 ici à N'Djamena. Cet avis de décès s'adresse à Sa Majesté le chef de canton de Sargoyen, à Ningayo Tal Joseph, Bar Goyel, Lambey Fidèle, Laukura Diontin, à tous à Sargoyen, la famille Ningayo Tal et Boulayo Nangis Tal à Mundo, Dion Tal Taral, Maurice à Dama Bardoer, à tous les ressortissants de Sargoyen résidant N'Djamena et Mundo, à Madiam Boulayo Tal à Yaoundé. L'inhumation a lieu ce mercredi 13 mai 2026 au cimetière de Toukra et le recueillement est au domicile de Djasrabe Boulayo à Walia Adjaraï après la descente du rond-point Walia Ngeli et à 100 mètres en remontant vers la station Tradex. Que son âme repose en paix. Les parents du côté paternel constitués de Jacques Bienyo, Djibet Robert Baudel, Michel Kilbam, Célestin Koudou, Thérèse et du côté maternel composé de Rimbar Mathias, Béadé Jérémy, Adamou Maurice, Bekoul Charles ont le regret d'annoncer le décès de leur fille et sœur, la nommée Goïdje Martine. Goïdje Martine est décédé à N'Djamena le 11 mai 2026 des suites d'une courte maladie. Cet avis de décès s'adresse donc aux parents et connaissances de N'Djamena, Koundoul, Farcha et ceux du village de Koyoman, Benoï, Beur, Kiagor, Bebalum et en particulier au chef de canton de Kiagor et à Madioudou François à Gaïdok. Le lieu de recueillement est domicile de Djibet Robert à Atron et l'enterrement est prévu le jeudi 14 mai 2026. Dieu a donné, Dieu a repris, que la terre lui soit légère. Bembaï Daniel Gelbe Romain Thomas Dingar Assumta Tosma Dingar Alatarum Suzanne, le pasteur et les anciens de l'église de la coopération évangélique de Koundoul annoncent avec douleur à Sylvie Alatarum et gouverneur Ngar Magitus II aux États-Unis d'Amérique, aux parents de Bousso, Kom, Bideti, Ngamongo, Kumbra, Besada, Bedaya, Sarmundu et les autres localités, aux amis connaissances, le décès de leur fils, frère et neveu, le nommé Succès Ngar Magi, fils de feu Ngar Magi, Tos Madingar. Il est décédé le dimanche 10 mai à N'Djamena des suites de maladie. L'enterrement a lieu ce mercredi 13 mai 2026 à Toukra. Le recueillement est dans la maison familiale chez Bembaï Daniel à Toukra, non loin du centre de santé Toukra Arabe. Le Seigneur a donné, le Seigneur a repris, que le nom du Seigneur soit béni. La radio Tchad par ma voix présente ses sincères condoléances et compassion à l'endroit des familles endeuillées. La suite de vos avis et communiqués, c'est après le journal de 6:30. Merci d'être là avec nous.

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0: Dans un monsieur, merci de suivre les programmes de Radio Tchad dans nos studios. Il est déjà pile 6h30 minutes. Oui, c'est exact, 6h30, c'est l'heure de l'info et c'est ce qu'il faut maintenant avec vous, Melom Graziella. Bienvenue, bonjour Melom.
1: Bonjour Tinaja Yves, bonjour à tous. Les titres de cette édition, le sommet Africa Forward s'est ouvert hier à Nairobi. Dirigeants, innovateurs et acteurs clés réunis pour penser l'avenir du continent. Le chef de l'État, Maréchal Mahamat Idriss Déby Itno, a préparé activement aux travaux tout en ayant des rencontres bilatérales avec ses homologues. Détail dès l'entame de cette édition. Les élus se mobilisent contre la poliomyélite. Une journée d'information a été organisée hier au Sénat pour renforcer la sensibilisation dans l'éradication de cette maladie. C'est l'actu matin, le journal, c'est aussi la religion et la chronique sport. C'est tout pour les titres, mesdames et messieurs. Très bonne position d'écoute à tous. C'est parti pour le journal. Ouverture hier à Nairobi des travaux du sommet Africa Forward, cadre de la rencontre, le Centre international des conférences Kenyatta. 35 dirigeants africains, dont le président de la République, Maréchal Mahamat Idriss Déby Itno, ont assisté à la session inaugurale. Naïm Ahmad Baba nous fait le point.
2: Ce sont plus de 30 dirigeants africains qui se sont réunis autour du président kényan William Ruto et français Emmanuel Macron. La journée a débuté par une cérémonie officielle d'ouverture, marquée par plusieurs discours. Le président kényan a axé son intervention sur les voies de sortie du continent de son sous-développement vers son essor socio-économique. Ces solutions passent selon lui par le développement des infrastructures, du transport, de la logistique et des connectivités, de la transition énergétique, de l'industrialisation verte et bien sûr du développement des compétences des jeunes. Les dirigeants africains doivent, selon lui, aborder avec honnêteté et détermination la question du financement et de la transformation de l'Afrique. Le continent africain doit également sortir de la dépendance et de l'endettement insoutenable, car il possède de vastes ressources naturelles, un immense potentiel en matière d'énergie renouvelable, des entrepreneurs dynamiques et une population la plus jeune du monde. Le président français, Emmanuel Macron, de son côté, a assumé la rupture avec les anciens formats. Il a affirmé que dans les schémas passés, les dirigeants français venaient dire aux Africains, je cite, « Voilà ce qui est bon pour vous, on va vous aider ». Fin de citation. Selon lui, qu'il s'agisse désormais de la paix, du climat, des technologies ou des prospérités, aucun de ces défis ne pourra être relevé sans l'Afrique. C'est pourquoi la France compte apporter une réforme ambitieuse de la gouvernance internationale pour un multilatéralisme plus juste, plus représentatif et plus efficace. Le secrétaire général de l'ONU, Antonio Guterres, a lui appelé à plus d'humanisme envers le continent africain. Pour lui, nous avons besoin des réformes plus profondes des institutions mondiales, et cela inclut le Conseil de sécurité, où une injustice historique persiste en refusant à l'Afrique des sièges permanents. Le président de la Commission de l'Union africaine, Mahmoud Ali Youssouf, a insisté sur la nécessité d'améliorer la compétitivité des pays africains, compte tenu de la dette du continent qui dépasse 698 milliards de dollars. Après ces allocutions, le chef d'État et de gouvernement ont posé pour une photo de famille avant de se retirer pour les travaux en plénière.
1: En marge de ce sommet, le chef de l'État, Maréchal Mahamat Idriss Déby Itno, a eu deux rencontres bilatérales avec ses homologues français et égyptiens. Le président français Emmanuel Macron est le premier à s'entretenir avec le chef de l'État. Retrouvons Naïm Ahmad Baba une fois de plus.
3: Une retrouvaille empreinte de simplicité et une ambiance détendue entre les deux chefs d'État. Signe du dynamisme et de la bonne entente entre le Tchad et la France. Les discussions entre les deux chefs d'État lors de ces tête-à-tête viennent consolider celles tenues lors de la visite d'amitié et de travail du maréchal Mahamat Idriss Déby Itno il y a quelques mois à Paris en France. Les deux chefs d'État ont acté une nouvelle ère de coopération fondée sur le respect mutuel de la souveraineté. La coopération entre les deux pays est désormais axée sur le soutien financier, l'attractivité économique et les investissements, plutôt que sur la seule présence militaire française sur le sol tchadien. Les préparatifs du Forum d'affaires Tchad-France de Paris ont été certainement au centre des discussions entre les deux présidents. Après le président français, le maréchal Mahamat Idriss Déby Itno s'est entretenu avec son homologue égyptien Abdel Fattah al-Sisi. Au cours de cette rencontre, les deux présidents ont passé en revue des questions d'intérêt commun et ont discuté des derniers développements régionaux et internationaux. Ils ont souligné la nécessité pour eux de conjuguer leurs efforts dans la résolution des crises régionales de manière pacifique en privilégiant la diplomatie. Cela afin de préserver la souveraineté des pays de la région et le bien-être de la population. Le président s'est également félicité de la coopération existante entre la République arabe d'Égypte dans tous les domaines.
4: Le journal se poursuit ici en Djamena. Le président de l'Assemblée nationale, Aliou Koloto Tchaïmi, a rencontré hier l'équipe de campagne et les membres de la délégation ayant soutenu la candidature du député Didama Amar Mahamat au poste de troisième vice-président du Parlement panafricain. C'est ce que nous dit Adoumbé Hortense.
5: Dans la salle de banquet ce mardi, régnait une atmosphère de joie et de fierté. Le président de l'Assemblée nationale, Aliou Koloto Tchaïmi, s'est réjoui de la victoire diplomatique du Tchad ayant conduit à l'élection du député Didama Amar Mahamat au poste de troisième vice-président du Parlement panafricain. À cette occasion, il a exprimé ses vifs remerciements et félicitations à l'équipe de campagne ainsi qu'à la délégation ayant accompagné et soutenu le candidat de la sous-région Afrique centrale à cette victoire historique. Une victoire qui, selon le chef de la représentation nationale, Aliou Koloto Tchaïmi, fait la fierté du Tchad et honore toute la sous-région Afrique centrale. Pour la directrice de campagne, députée Amina Tidiane Yaya, c'est une victoire exceptionnelle. À cette rencontre marquée de fortes émotions, l'honorable Didama Amar Mahamat, désormais troisième vice-président du Parlement panafricain, soutient que cette victoire est le fruit d'un engagement collectif.
6: Cette victoire est le fruit d'un travail stratégique mené aussi bien dans les salles de réunion et dans les couloirs de négociation, sous la coordination du très honorable président de l'Assemblée nationale qui, malgré son agenda très chargé, a suivi attentivement chaque étape de ce processus.
5: Le président de l'Assemblée nationale, Aliou Koloto Tchaïmi, enthousiaste et reconnaissant pour cette victoire parlementaire et diplomatique, a également salué le leadership du chef de l'État ayant fédéré toute l'Afrique centrale autour d'une candidature unique.
4: Adoumbé Hortense, au deuxième titre de cette édition, au Sénat, la lutte contre la poliomyélite mobilise les élus. Une journée d'information et de plaidoyer en faveur de la vaccination a été organisée hier. C'est sous la conduite de la deuxième vice-présidente du Sénat, Lydie Béassoumda. Hadjar Harounchek, reportage.
7: Cette journée d'information sur la vaccination contre la poliomyélite offre un cadre d'échange et de partage des connaissances aux sénateurs afin de mieux appréhender les enjeux de lutte contre la poliomyélite et de la vaccination de routine, mais aussi de définir avec les experts de la santé les contours de leur contribution à cette cause nationale. Occasion pour la secrétaire générale du ministère de la Santé publique et de la prévention, Dr Nodjitoloum Toralta Joséphine, d'inviter les sénateurs à plus de responsabilités pour accompagner le ministère à éradiquer cette maladie invalidante.
8: La lutte contre la poliomyélite n'est jamais véritablement achevée tant qu'un seul enfant demeure exposé au virus. Vous, honorable sénateur, occupez une place de premier rang. Représentants du peuple tchadien, vous êtes les voix de nos populations dans les provinces les plus reculées. Votre parole porte loin, jusque dans les villages les plus isolés où certaines familles hésitent encore à faire vacciner leur enfant.
7: Officiant la cérémonie, la deuxième vice-présidente du Sénat, Lydie Béassoumda, souligne que cette journée arrive au moment opportun.
9: C'est à juste titre que nous accueillons cette journée avec responsabilité et engagement pour apporter notre soutien aux actions dévolu à l'éradication de la poliomyélite.
7: Lydie Béassoumda réaffirme l'engagement du Sénat face aux défis liés à la maladie et à la vaccination.
4: Le ministère de la Santé publique et de la Prévention, en collaboration avec l'Association nationale pour la promotion de la profession infirmière au Tchad, a célébré hier 12 mai au CIFO de sa journée. La cérémonie a été présidée par le secrétaire général adjoint du ministère en charge de la Santé publique. Précision dans ce reportage signé Oumar Moussa.
10: Cet atelier a pour objectif de renforcer les capacités des corps enseignants du supérieur sur les nouvelles technologies, notamment dans les domaines de la gestion des données, des recherches et des innovations. Pour la représentante de l'Union africaine au Tchad, par ailleurs représentante du président de la Commission de l'Union africaine, Maria José Samba, les choix portés sur le Tchad n'est pas anodin.
11: Ce que nous engageons aujourd'hui touche à l'avenir même de nos nations africaines. Le choix du Tchad pour accueillir cette initiative continentale revêt une portée hautement significative, d'autant plus que cela intervient dans un contexte national marqué par la mise en œuvre du plan national de développement Tchad Connexion 2030.
10: Le ministre de l'Enseignement supérieur, de la Recherche scientifique et de la Formation professionnelle, Dr Sitak Yumbatna Beni, souligne que cette initiative arrive à point nommé. Pour lui, le développement durable passe nécessairement par l'innovation technologique.
12: Ce présent atelier arrive à un moment crucial pour notre continent et pour notre pays. Partout en Afrique, les gouvernements reconnaissent de plus en plus que la science, la technologie et l'innovation ne sont pas des luxes, mais des moteurs essentiels de la croissance économique, de l'inclusion sociale, de l'industrialisation, de la consolidation de la paix et du développement durable.
10: Dr Sitak Yumbatna Beni invite par la même occasion les participants à suivre avec attention les enseignements qui dureront 3 jours.
4: Voilà, vous l'aurez rectifié de vous-même, c'est plutôt une activité de l'Agence de développement de l'Union africaine en collaboration avec le programme des Nations Unies pour le développement qui a organisé hier ici à N'Djamena un atelier de formation sur les indicateurs de sciences, de technologie et de l'innovation à l'intention des enseignants du supérieur. La cérémonie d'ouverture des travaux a été dirigée par le ministre en charge de l'enseignement supérieur, Dr Sitak Yumbatna, en présence des formateurs et experts venus d'ailleurs. Je le disais, le ministère de la Santé publique et de la Prévention, en collaboration avec l'Association nationale pour la promotion de la profession infirmière au Tchad, a célébré hier 12 mai au CFO de sa journée. La cérémonie a été présidée par le secrétaire général adjoint du ministère en charge de la Santé. Tentons de retrouver Oumar Moussa.
13: Placé sous le thème « Les pouvoirs d'agir, de sauver des vies ». Cette célébration est une occasion de rendre un hommage mérité aux infirmiers pour leur engagement indispensable dans la prise en charge des patients. La présidente de l'Association nationale pour la promotion de la profession des infirmiers au Tchad, Enta Djimrangay, a saisi l'opportunité pour rappeler que la profession infirmière occupe une place stratégique. Le secrétaire général adjoint du ministère de la Santé publique, Dr Mohamed Ahmad Hamid, a salué le travail abattu par les infirmières et les infirmiers qui contribuent efficacement au bon fonctionnement du système de santé.
14: Vous êtes au cœur de l'action sanitaire, que ce soit dans les zones les plus reculées ou dans les structures hospitalières urbaines où vous êtes souvent le premier et parfois le seul interlocuteur des patients. Votre mission va au-delà de la dispensation de soins. Vous êtes à la fois des conseillers, des éducateurs et acteurs incontournables de la prévention.
13: La journée met en avant le rôle essentiel que joue la main d'œuvre infirmière dans les maillons de la chaîne.
4: Oumar Moussa, la journée de l'Europe a été célébrée lundi ici à N'Djamena. C'était au cours d'une cérémonie qui a réuni plusieurs personnalités. Reportage na Ourmadine Natoyala.
15: La déclaration Schuman est le texte fondateur de la construction européenne, prononcé le 9 mai 1950 par Robert Schuman. Cette date célèbre la paix et l'unité en Europe. Elle propose une nouvelle forme de coopération politique pour l'Europe. L'objectif est de garantir la paix et d'empêcher définitivement tout nouveau conflit entre les nations européennes, posant les premières pierres concrètes après la Seconde Guerre mondiale. Amador Sanchez Rico, chef de la délégation de l'Union européenne, qui célèbre pour la première fois cette journée au Tchad, s'exprime en ces termes.
16: Un jour comme aujourd'hui, jour de l'Europe, que nous devons revendiquer encore plus haut les valeurs fondatrices de l'Union européenne, telles que la paix, la liberté, la démocratie, la solidarité et l'égalité. Et un principe aussi essentiel, c'est la coopération entre les États.
15: L'ambassadeur de l'Union européenne au Tchad, Amador Sanchez Rico, s'est prononcé également sur l'agenda du partenariat Europe-Tchad.
16: Et dont les piliers sont la prospérité et la stabilité du Tchad, car l'Europe voisine du Tchad en dépend directement. Il s'agit du plan national de développement, dont bien évidemment nous saluons les orientations et stratégies. Et il s'agit aussi d'investissements européens, créateurs d'emplois et porteurs de valeurs ajoutées.
15: Dans un climat festif, cette cérémonie a vu la présence de quelques diplomates accrédités au Tchad, des membres du gouvernement ainsi que bien d'autres personnalités.
4: 6h passées de 44 minutes ici à Radio Tchad. Le journal se poursuit en religion. Les pèlerins tchadiens se dirigent vers la Mecque. Ils entament ainsi les différents rites du pèlerinage. Mahamat Brahim Abakar est l'envoyé spécial de l'UNAMA.
17: À plusieurs kilomètres de la Mecque, le bus transportant les pèlerins tchadiens s'arrête à Abiyar Ali, appelé aussi Zulhuleifa, l'un des points de passage obligatoires pour les fidèles en provenance des Médines. Hommes et femmes se préparent à entrer dans l'état d'Ihram, étape essentielle avant l'accomplissement du Hajj. Après les ablutions, les pèlerins accomplissent deux rak'at avant de formuler l'intention de pèlerinage. C'est également ici que chacun choisit le type de Hajj qu'il souhaite accomplir parmi les trois formes reconnues. Le Hajj tamattu, le qiram ou encore l'ifrat. Tout au long du trajet vers la Mecque, la voix des pèlerins tchadiens résonne dans le bus, guidée par le prédicateur mis à leur disposition par leur jep. Le fidèle récite la talbiya. Après cette halte à Abyar Ali, direction désormais la Mecque, où les attendent les premiers rites du Hajj autour de la Kaaba.
4: Voici à présent votre chronique sport. Chronique sport d'aujourd'hui porte sur le sport comme outil de paix et de réconciliation. Plume et voix, Kalamia Sil.
18: Dans un monde souvent marqué par les divisions, les tensions sociales et parfois les conflits, le sport apparaît comme l'un des rares langages universels capables de rassembler au-delà des différences. Au Tchad comme ailleurs, il peut jouer un rôle essentiel dans la promotion de la paix et de la réconciliation. Sur le terrain de football, un parquet de basketball ou une piste d'athlétisme, les barrières ethniques, religieuses, sociales ou politiques s'effacent, souvent pour laisser place à un objectif commun, jouer, se dépasser et gagner ensemble. Le sport enseigne des valeurs fondamentales telles que le respect, la tolérance, la solidarité et l'esprit d'équipe. Des principes indispensables à toute société qui aspire vivre dans l'harmonie. Dans un pays comme le Tchad, riche de sa diversité culturelle, mais parfois confronté à des fractures sociales, le sport peut servir de pont entre les communautés. Les compétitions locales, les tournois intercommunautaires et les activités sportives organisées dans les quartiers créent des espaces de dialogue, de rencontres et de fraternité, notamment chez les jeunes. L'histoire a souvent montré que le sport peut contribuer à apaiser les tensions. Des matchs amicaux ont parfois permis de rapprocher des groupes opposés. Entre-temps, des grandes compétitions nationales peuvent renforcer le sentiment d'appartenance à une même nation. Lorsqu'un athlète tchadien brille à l'international, c'est tout un peuple qui se retrouve uni derrière le même drapeau. Mais pour que le sport joue pleinement ce rôle, il doit être soutenu. Cela passe par des investissements dans les infrastructures, l'organisation régulière d'événements inclusifs et surtout d'un sport accessible à tous sans distinction. Les autorités, les fédérations, les écoles et les médias ont tous un rôle à jouer pour faire du sport un véritable instrument de cohésion sociale. Le sport ne résout pas à lui seul les conflits, mais il peut ouvrir des chemins vers la compréhension mutuelle. Dans les stades comme dans la vie, apprendre à jouer ensemble, c'est déjà apprendre à vivre ensemble. Au Tchad, faire du sport un outil de paix et de réconciliation n'est pas seulement une ambition, mais une nécessité pour bâtir un avenir plus uni, plus serein et plus solidaire. À la semaine prochaine.
4: À la semaine prochaine, Galamia Sil. Voilà qui met fin à cette édition. Merci de l'avoir suivi. Le rappel de l'essentiel. Le Semi Africa Forward, c'est ouvert hier à Nairobi. Dirigeants, innovateurs et acteurs clés réunis pour penser l'avenir du continent. Le chef de l'État maréchal Mohamed Idriss Déby nous a préparé activement aux travaux tout en ayant des rencontres bilatérales avec ses homologues. Et puis, les élus se mobilisent contre la poliomyélite. Une journée d'information a été organisée hier au Sénat pour renforcer la sensibilisation dans l'éradication de cette maladie. Collaboration technique, Thioboué Gabriel qui vient de céder sa place à Agidi Rigobert. Au micro, je suis Mélom Krasiela. Je vous souhaite de passer une excellente journée en compagnie de nos programmes, bien sûr. Et sachez toujours faire le choix de la vie. À demain.

6h52 minutes, vous avez suivi Tchad Actualité matin. C'était une présentation de Melom Graziella. À présent, je vous donne la suite de vos avis et communiqués, mais au niveau de la cabine technique, il y a un petit changement. Il y a Tchoboui Gabriel qui vient de céder sa place maintenant à Agidi Rigobert. Le chef de la communauté du département de Kou-Est, Djumadoum Bedoum, les enfants de feu Nenodi, Gisèle Solngar, Mboingar, Justin, Ota, Mathieu, les enfants Solngar, Mbaïdoudjim, Ndoujita, Jonas, Larebi, Prudence, Docteur Djimassal, Datolum, Docteur Madjirade, Yafet, Begoto, Alkodi, Sanengar, Mbaïrasem, Kouiboua, Julien, Ngar, Ndouba, Ngar, Yalum, Colonel Djimramad, jeudi, Djumadoum Valentin, Djumadoum Nodi, Marc et tous les ressortissants de Bébongui et Makobo, résident Djamena, annoncent avec une grande tristesse le décès de leur mère, fille, sœur et nièce, la nommée Nenodi Gisèle Solngar. Nenodi Gisèle Solngar est décédée le 10 mai 2026 des suites d'une courte maladie. Cet avis de décès s'adresse aux parents de Bébongui, Makobo, Béboto, Komé, Mundu, Doba, Béchessar, plus particulièrement à Kaounodi Solngar, à Kélo. L'enterrement est prévu pour le jeudi 14 mai 2026 au cimetière de Toukra. Le lieu de recueillement est au domicile familial sur l'axe Miranda. Que son âme repose en paix. Monsieur Odering Solgué Sylvain, Grandi Guédé, Mbaïkoro, Simon Pierre, Djimta Léoni et les ressortissants de Bologo, à Djamena, ont la profonde douleur d'annoncer le décès subit de leur fille et sœur, la nommée Kourabeï Bandaren. Kourabeï Bandaren est décédée le jeudi 7 mai 2026 à Djamena. Cet avis de décès s'adresse aux parents de Bologo, Mundo et aux belles familles de Bodo, Mansou par Kilo et de Mansou par Dongo. Le recueillement est au domicile de Grandi Guédé au quartier Gassi. Le départ pour Bologo est prévu ce mercredi 15 13 mai 2026 et l'inhumation s'en suivra le jeudi 14 mai 2026. Que son âme repose en paix. La famille Nodiram Topan, Dimas B. Giri, Justin Mang, la famille Seyid Pierre Damou, la famille Ndilbe Klaingar, Ndigmal Moral, Bouwayo, la députée Nartamadi Isabelle Assingar, le colonel Koro Béel Koumta, Ndod Béel Gouli, Joe Narbay, Nadi Tolum Uribe, Berde Jamos Jean-Marc, Chantal Mounbay, Monique Yoibay, Julie, et toute la communauté Yambo de Djamena ont la profonde douleur d'annoncer au chef de la communauté Yambo de Dumundu, les parents de Doba, Bibidia, Sar, Gore, Yambodo, Roy, Bangui, Anres, Enersia et aux États-Unis, le décès de Nodiram Omer. Nodiram Omer est décédé le 9 mai 2026 au centre hospitalier universitaire de référence nationale de Djamena des suites de maladie. Le recueillement est au domicile familial à Ardimal. Le retrait du corps suivi de l'inhumation est prévu pour le vendredi 15 mai 2026 à Toukra. Dieu a donné, Dieu a repris, que le nom de l'Éternel soit glorifié. Une fois de plus, la radio Tchad par ma voix réitère ses sincères compassions et condoléances à l'endroit des familles endeuillées.

Et voilà, c'est fini et l'arbitre va siffler. Ah, il a sifflé déjà, c'est pratiquement terminé pour cette tranche matinale baptisée les matinales acte 3 de ce mercredi 13 mai 2026. Réalisation technique, son arrangement, correction mixage, c'était la petite histoire de Tchobo et Gabriel qui vient de céder sa place à Aguiri Gobert. La régie d'antenne, c'est la haute instance de contrôle. Nos amis techniciens qui sont là-bas, Grédia, sur la mise en onde. Locomotion, c'est Mr. Kiel. Et vous, les innombrables auditrices et auditeurs, merci infiniment pour la fidélité d'écoute dont vous faites montre au quotidien. À la ceinture, micro, casque et parole, je suis Ténant Jean-Yves Legrand, l'unique en son genre. Je vous retrouve, Inch'Allah, demain, jeudi, pour acte 4 de votre numéro, les matinales. Les amis, qu'est-ce qu'on dit? À tout à l'heure.

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2: Bonjour, bonsoir, mesdames, mesdemoiselles et messieurs, auditeurs et auditrices de l'émission Plateau Culture. Nous recevons aujourd'hui Monsieur Alain Battenant Hervé, alias le mentor, et qui est le chargé de communication des Citizens Lab Chat, et Mademoiselle Falmata Caroline, qui est chargée de plaidoyer. Bonjour.
3: Bonjour.
4: Bonjour.
2: Alors, c'est quoi le concept Citizen Lab Chat?
3: Le concept
2: Hervé, oui, allez-y.
3: Le concept Citizen Lab Chat, ici, c'est... Bon, s'il faut définir les mots, c'est un mot anglais ou bien un groupe de mots anglais. Citizen qui veut dire citoyen et Lab qui est laboratoire. Le concept Citizen Lab Chat est un concept qui a été créé par Afriktivist. Et Afriktivist, c'est un laboratoire également citoyen qui se trouve au niveau du Sénégal, qui a créé ça dans plusieurs pays. Au Tchad également, c'est créé. C'est un laboratoire citoyen qui réunit des jeunes qu'on appelle des acteurs de solutions. Des acteurs de solutions.
2: Oui, allez-y.
3: Oui, des jeunes qui proposent des solutions, des jeunes qui réfléchissent, des jeunes qui se mettent ensemble pour en tout cas apporter des solutions citoyennes aux problèmes que les citoyens de la commune, de chaque localité rencontrent. Nous, on essaie de mettre en tout cas ensemble nos énergies, nos idées, nos compétences pour pouvoir proposer des solutions citoyennes ou bien des solutions aux problèmes que les citoyens tchadiens rencontrent. Donc, c'est un laboratoire, c'est pour ça qu'on appelle ça le laboratoire citoyen.
2: Ok, et là je vois des chiffres par rapport aux actions menées. J'ai sous les yeux ici plus de 150 jeunes formés, 10 projets réalisés, 5 partenaires. Peut-on savoir dans quel domaine ces jeunes sont formés, Falmata?
4: Merci. Merci pour la question posée. Comme l'a dit Hervé, nous faisons dans la participation citoyenne et des formations organisées dans le cadre des Afriktivist Citizen Lab Chat. Ce sont des formations en leadership, surtout leadership participatif, pour permettre aux jeunes, surtout ceux qui sont en train de mener des actions dans leur communauté, de permettre aux jeunes, en fait, de mener des actions positives à travers des problèmes qu'ils identifient dans leur communauté pour pouvoir apporter un changement. Je disais tantôt des formations en leadership, des formations en participation citoyenne. Et ces formations se passent généralement en ligne, comme nous utilisons les Civic Tech. La plupart des formations se fait en ligne. C'est vrai qu'il y a la phase des formations en présentiel qui est en cours, mais nous organisons la plupart de nos formations et des webinaires en ligne.
2: Quand vous parlez des formations en ligne et quand on sait qu'au Tchad, il y a non seulement la fracture numérique, il y a également des fractures énergétiques. Est-ce que vous estimez qu'en dehors de N'Djamena, les jeunes disposent des outils nécessaires, notamment des smartphones, des connexions pour pouvoir bénéficier des différents formation que vous donnez?
4: C'est vrai que c'est un peu compliqué avec l'accès limité à la connexion, surtout au Tchad. Et nous essayons, comme je l'avais dit, à la face également en présentiel qui est en cours. Nous avons commencé avec des formations en ligne. C'est vrai qu'on ne touche pas généralement tous les jeunes, en fait, du Tchad, mais nous touchons quand même ceux qui souvent utilisent la connexion. Nous faisons la formation, ça peut être dans des plateformes comme Zoom, comme Meet, ou peut-être même sur WhatsApp, tout ce qui va avec. C'est vrai, c'est un peu difficile, mais nous essayons de faire ce qu'on peut faire, en fait.
2: Oui, je reviens à Hervé, si vous avez quelque chose à ajouter.
3: Ok, alors ce que j'ai à ajouter d'abord par rapport au thème de formation, c'est que nous formons le plus souvent sur ce qu'on appelle la démocratie participative. Et nous formons également dans le domaine de l'engagement citoyen.
2: Expliquez-nous, c'est quoi la démocratie participative?
3: La démocratie participative, c'est comme tout le monde doit contribuer, en tout cas pour que les citoyens puissent avoir une bonne vie ou bien pour que nos communautés puissent changer ou pour pouvoir évoluer. C'est que le plus souvent, si on va dans les quartiers ou bien on va sur les réseaux, on se rend compte qu'il y a un groupe de jeunes qui sont là, qui disent que d'Akilimiana mairie, ça c'est le travail de la mairie, ça c'est le travail de ceci. Alors que quand on parle de l'engagement citoyen ou de la démocratie participative, c'est que tout le monde doit contribuer, tout le monde doit amener sa part de contribution, parce que c'est vrai, ceux-là, ils ont été officiellement désignés ou bien choisis pour faire ce travail, mais ils ne peuvent pas tout voir. Il y a des choses qui se passent, par exemple, dans mon quartier à moi, que moi je connais mieux et que j'ai même déjà peut-être une piste de solution. Alors, dans le domaine de la démocratie participative, je peux venir proposer ces solutions que moi je connais aux problèmes que je rencontre, que les gens rencontrent dans mon quartier, dans mon espace de de vie et je viens avec une solution ou bien une proposition qui peut aider également. C'est le fait de travailler main dans la main avec les autorités. Au lieu de considérer les autorités comme des ennemis, il faut plutôt travailler ensemble avec eux, main dans la main. Et c'est pour ça qu'on dit qu'on est des acteurs de solution. Donc, on forme dans le domaine de la participation citoyenne, de l'engagement citoyen, de la démocratie participative, également les civic tech. Alors, c'est là où ça revient à la deuxième question que vous avez adressée tout à l'heure à Falmata. On fait des formations en ligne. Pourquoi? Parce que nous avons choisi d'utiliser les civic tech. Les civic tech, ce sont tous les outils numériques, que ce soit les réseaux sociaux ou bien tout ce qui a comme plateforme numérique, parce que nous voulons atteindre un plus grand nombre de personnes ou de jeunes. Mais si on fait des formations, par exemple, en présentiel, la plupart des formations en présentiel, le nombre se limite, soit c'est 20, soit c'est 30. Et là, c'est très minime par rapport au nombre de gens que nous, on veut toucher. Alors, on fait un webinaire, par exemple. Si on fait un webinaire, c'est vrai, la fracture numérique est là, c'est vrai, c'est difficile d'avoir l'accès à la connexion.
2: C'est quoi webinaire?
3: Un webinaire, ce sont des formations qu'on organise en ligne. Où, ça peut être une conférence, une activité. C'est presque la même chose qu'on fait en présentiel, mais la différence, quand c'est comme c'est en ligne, on dit c'est un webinaire. Ce sont des formations qu'on organise en ligne. Alors, quand on organise en ligne, par exemple, même si on ne trouve pas beaucoup ou tous les jeunes, on va voir que si un jeune depuis le Nord peut se connecter, depuis Abéché peut se connecter, webinaire, un autre jeune peut depuis Mundu se connecter, depuis même France, à l'extérieur, on peut avoir en tout cas des jeunes de tous les horizons. Et c'est ça notre avantage à nous, parce que quand un jeune est formé et qu'il repart avec l'information partagée aux autres, ça devient déjà une graine que nous sèmons autour de nous.
2: Je retourne vers Falmata Caroline. Vous avez parlé plus de 150 jeunes formés aux outils numériques pour s'engager activement dans la transformation de leur communauté. Cela implique non seulement des moyens techniques et puis disposer des smartphones, mais quelles sont vos ressources qui puissent vous permettre d'aboutir à l'atteinte de vos objectifs fixés?
5: D'accord, merci.

0: d'Afritivis, donc c'est Afritivis qui met à notre disposition des moyens afin de pouvoir organiser ces différentes formations pour pouvoir toucher un grand nombre. Ces jeunes qu'on a formés, ces formations, comme je l'avais dit tantôt, la plupart des formations en fait se passent en ligne généralement. Avec toi, ton smartphone, ta connexion, qui peuvent te servir à peut-être surfer, juste voir des vidéos et sourire sur TikTok, ça te permet également de venir suivre une formation, d'apprendre quelque chose de nouveau, afin de vraiment l'utiliser d'une manière responsable pour pouvoir vraiment identifier un problème dans sa communauté, peut-être dans son quartier, et apporter une solution pragmatique en fait aux problèmes identifiés.
1: Je reviens à toi, Hervé, le mentor. Quand on observe le paysage sur les réseaux sociaux, surtout des jeunes, ils développent que le buzz et puis ils ne savent pas utiliser à bon escient. Au niveau de votre organisation, quelles solutions vous apportez ou vous proposez à ces jeunes qui sont en train d'aller vers la dérive? Ils n'utilisent pas comme il le faut les réseaux.
2: Alors, la solution que nous, en tant que jeunes, on apporte ou on propose dans notre laboratoire à nous, c'est que nous sommes un groupe, par exemple, qui a plusieurs profils. Dans notre groupe, on trouve des gens, par exemple, qui sont des vidéastes, on a des infographes, on a des journalistes, on a également des gens qui ont fait d'autres domaines. Par exemple, on a aussi un enseignant parmi nous, on a aussi des gens qui ont fait les langues. Alors, il se trouve que nous montrons l'exemple à travers ce que nous faisons. Parce que là, chacun de nous reste chez lui, mais nous nous utilisons, par exemple, les numériques pour travailler, pour produire des contenus qui éduquent. À travers nos contenus, nous sensibilisons d'abord les jeunes. Au-delà de la sensibilisation, nous les inspirons également à pouvoir, nous les formons aussi d'abord, à savoir comment utiliser le numérique pour faire des, en tout cas on appelle ça l'utilisation responsable des réseaux sociaux. Et ça, ce sont des formations qu'on donne. Mais au-delà de la formation, on inspire également à travers notre façon d'utiliser les Civic Tech. Donc nous, on amène les jeunes à tomber amoureux de des Civic Tech. Nous les amenons à pouvoir changer leur façon de travailler. Par exemple, en mars dernier, nous avons organisé une formation en présentiel, par exemple avec les jeunes de la communauté Europort d'Atron, et là nous leur avons montré à travers en tout cas notre propre expérience comment nous on a su nous démarquer, comment on a su par exemple gagner notre vie en utilisant simplement les réseaux sociaux ou les Civic Tech, comment on a fait pour sortir la tête de l'eau. Et imaginez que les jeunes comme nous qui nous voient évoluer, grandir, et on leur explique par exemple que c'est grâce à cet outil là que vous s'amusez avec, que nous on a utilisé pour parvenir à ça. Regardez les chiffres, allez sur nos murs et regardez, vous allez vous rendre compte que si vous voulez être comme nous, utiliser les réseaux sociaux à bon escient ou bien créer des contenus en fait qui vous grandissent ou bien qui doit vous arranger à aller de l'avant ou bien formez-vous simplement en utilisant les réseaux sociaux. Et là je pense que les jeunes étaient vraiment admiratifs et ils ont aimé ce que nous faisons. Donc à travers ces formations, au fur et à mesure que nous allons changer, si un jeune commence à suivre le pas qu'on lui conseille de faire, mm-hmm. et qu'il observe un changement, un autre va le copier, et au fur et à mesure je pense qu'on peut vraiment dépoussiérer un peu la toile.
1: Je reviens vers Caroline. Vous avez cité 10 projets réalisés dans les idées transformer en vraies solutions concrètes qui changent des vies. Peut-on avoir quelques exemples de ces 10 projets réalisés et qu'est-ce qui a changé concrètement? Quels sont les mécanismes qui vous permettent de qualifier quantitativement et qualitativement les résultats obtenus?
0: D'accord, merci pour la question. Je vais citer quelques-uns des projets déjà réalisés. D'abord, dans le travail que nous faisons, nous ne les faisons pas seuls, comme Hervé l'a dit, nous travaillons également avec les leaders communautaires ou peut-être les autorités. Par exemple, nous avons déjà fait des visites dans les communes, en fait, surtout en particulier la commune du 7e arrondissement et celui du 3e arrondissement. Nous descendons là-bas, nous discutons avec les leaders, en fait, de cette commune, avec les objectifs que nous avons, et à travers ça, avec les activités que la commune met en place, nous associons aux activités en fait de la commune, et là ça nous permet de discuter directement avec les jeunes qui sont dans la commune. Et là les activités, comme je l'avais dit, c'est des échanges déjà réalisés avec les leaders communautaires et également des formations déjà au départ c'était juste un projet, et après ça s'est réalisé des formations sur la participation citoyenne. C'était des formations tellement intéressantes où les jeunes eux-mêmes ils ont contribué, et à leur nouveau à travers des actions qui sont déjà en train de mener et à l'air nouveau, ça les permet plus facilement en fait d'avoir une idée claire de ce qu'ils sont en train de réorienter en fait, les activités qu'ils sont en train de mener dans la participation, d'avoir un changement.
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1: Et justement, pour celles et ceux qui ont pris le train en marche, l'émission sur Plateau Culture, nous recevons pour ce numéro Madame Caroline, qui est la chargée des plaidoiries, et Monsieur Alain Batenan Hervé, le mentor, qui est le chargé des communications. Oui, Hervé, vous avez levé la main.
2: Oui, en fait, je voudrais un peu compléter la réponse que Falmata vient de donner.

0: Parce que vous avez demandé comment on a réalisé les activités et comment on a mesuré. Alors, en termes d'activités, je vais d'abord citer ce que nous avons fait. Nous écrivons des articles, par exemple, sur l'engagement citoyen ou bien sur la participation citoyenne ou sur les civic tech que nous publions sur notre site web. Et quand on publie les articles sur le site web, nous regardons les statistiques. Et au-delà de ça, nous faisons également des podcasts en vidéo et on invite un expert du domaine qui vient expliquer. Ces vidéos, on publie par exemple sur YouTube, sur Facebook, sur TikTok, sur Instagram, sur X. Nous sommes sur toutes les plateforme. Nous avons même un compte sur SoundCloud. Et
1: C'est quoi SoundCloud?
0: SoundCloud, c'est un site où on poste, comment on appelle, podcast audio.
1: C'est quoi podcast? Il faut expliquer, tout le monde ne comprend pas les concepts nos auditeurs. Oui.
0: Les podcasts, par exemple, bon, on prend un thème qu'on essaie de débattre et on fait l'enregistrement soit en vidéo ou soit en audio. Et si c'est en vidéo, on poste sur YouTube. Et si c'est en audio, on poste sur SoundCloud. Et donc, c'est ça qu'on appelle les podcasts, par exemple. Et c'est comme l'émission qu'on fait actuellement. Si on prend enregistrement et on publie sur SoundCloud, les gens viennent, ils écoutent. Parce que même s'ils n'ont pas été présents à l'activité, ils viennent, ils écoutent. Sur l'avantage avec les réseaux sociaux, c'est que le nombre de gens qui passent, qui visitent la page, le nombre de gens qui regardent les vidéos, le nombre de gens qui like, c'est à la fin du mois, on peut voir les statistiques. Donc c'est à travers les statistiques de nos publications, de ce qu'on publie comme vidéo, comme podcast, on fait les statistiques et c'est à travers ça qu'on essaie maintenant de comprendre l'impact sur le terrain. Le nombre de personnes touchées, le nombre de personnes qui ont interagi, le nombre de personnes qui ont réagi. Et donc on essaie de calculer tout ça et c'est on compile ça, on remet sur notre site web.
1: Merci Hervé, vous êtes des jeunes de différentes disciplines, des professeurs, des journalistes, mais quel est le côté artistique où vous impliquez les artistes dans l'atteinte de vos objectifs?
0: D'accord, le côté artistique, comme vous avez dit, dans le groupe nous avons également deux slameurs qui sont également des artistes. Au-delà des membres qui sont aussi artistes, nous avons également des plateaux, par exemple, ou bien sur nos podcasts, on invite un artiste et il vient, il parle de l'engagement citoyen lié à l'art, par exemple. L'engagement citoyen et l'art, parce que notre domaine principal, c'est la citoyenneté. Et donc, on essaye de lier l'engagement citoyen à l'art. Et on parle ici de l'art activiste. Vous voyez, le mot que les gens comprennent beaucoup, c'est activiste. Mais nous, on parle des artivistes. Donc,
1: activistes de l'art.
0: Oui, les activistes de l'art, oui. Donc, on les appelle des artivistes. Et eux, à travers leur art, par exemple, les slameurs, à travers leur art, ils vont également essayer de passer le message, par exemple, sur la démocratie participative, ou bien sur l'engagement citoyen, ou bien sur le civic tech. Et donc, on les fait passer sur notre plateau, sur le podcast qui nous explique, par exemple, leur combat, comment ils font pour utiliser l'art pour sensibiliser les gens ou bien amener les gens à s'engager ou bien à utiliser les civic tech positivement. Nous collaborons avec les artistes de la sorte et c'est comme ça qu'on parvient à toucher tout le monde ou bien à impliquer également les artistes, y compris ceux qui sont déjà membres de notre laboratoire.
1: Ok, avant, progressivement, nous sommes en train d'aller vers la fin de notre émission, mais on parle de l'engagement citoyen des jeunes à travers votre organisation qui est des jeunes. Quel type de musique que vous voulez écouter pour pouvoir accompagner cette émission et puis vos actions?
0: Alors,
1: tous les deux, hein?
2: Ah oui, pouvez...
0: Ok, la musique que nous, on veut bien écouter ici, c'est une musique citoyenne, une musique tchadienne également chantée par un tchadien, Al-Moussama. S'il y en a, je pense que ça va vraiment nous égayer.
1: Al-Moussama qui veut dire en arabe
2: le pardon.
0: Donc, on invite aussi les citoyens tchadiens à se pardonner les uns les autres. En tout cas, ça fait également partie de la citoyenneté, le pardon.
2: Surtout la cohabitation pacifique, c'est tellement intéressant. En tant qu'être humain, nous devons collaborer et cohabiter ensemble pour pouvoir montrer à travers les actions que nous menons, qu'à travers nos différents, à travers nos religions qui sont différentes, nous cohabitons ensemble.
1: Merci, Carole.

0: Voilà, et Caroline, c'est court comme ça, on va dire. Est-ce que vous avez un message à l'endroit de vos partenaires, de vos concitoyens et des autres membres qui n'ont pas pu prendre part à l'enregistrement de cette émission?
1: Alors, notre message à l'endroit de nos partenaires, de ceux qui n'ont pas pu part à cette émission, est que nous sommes jeunes et nous avons décidé de ne pas croiser les bras. Nous avons décidé, en tout cas, de nous mettre ensemble, de mettre nos idées ensemble pour pouvoir changer quelque chose, surtout dans le domaine de l'engagement citoyens, amener les jeunes à s'engager, à proposer. Parce que tout ce qu'on a besoin ici, c'est des idées positives, des idées qui arrangent. Bien, on a besoin ici de pouvoir mettre nos connaissances, nos compétences ensemble pour pouvoir faire développer notre pays. Alors, s'il y a quelqu'un qui a une organisation qui fait dans la citoyenneté, s'il y a un partenaire qui souhaite collaborer avec nous, par exemple, dans le domaine de l'engagement citoyen, dans le domaine de civic tech, ou bien dans le domaine de l'utilisation responsable des réseaux sociaux, dans le domaine, par exemple, de la désinformation, du fact-checking, en tout cas, si ceux-là sont là et qui nous écoutent, on les demande simplement de s'approcher de nous et ils peuvent nous contacter de plusieurs façons. Ils peuvent juste soit nous écrire sur notre page Facebook Afriktiviste 6e Lab Tchad, ou bien sur notre compte Instagram, sur notre compte X, même si c'est sur notre site web. Je pense qu'on a plusieurs canaux de communication. Ils vont simplement nous contacter ou bien s'approcher également de nous.
0: L'adresse site web.
1: Oui, notre adresse site web, c'est www.citizenlabchad.org. Donc là, sur cette adresse, ils peuvent facilement avoir toutes les informations. Et ce qui est intéressant, c'est que sur le site web, nous avons une section qu'on a nommée équipe. Et quand vous entrez dans la section équipe, vous allez trouver la photo de chaque membre du laboratoire, et quand vous cliquez sur sa photo, vous êtes redirigé directement sur sa page, par exemple Instagram, LinkedIn, parce que on a relié nos comptes avec ce site web. Donc vous cliquez par exemple sur Facebook, vous allez être redirigé directement sur ma page. Si vous cliquez par exemple sur l'image de Pharmata, vous allez retrouver également les comptes de ces réseaux sociaux et vous pouvez facilement la contacter. Donc c'est tellement intéressant, nous avons des articles là-bas qui sont vraiment importants, que j'invite même beaucoup de gens à les lire d'abord. Et donc la mairie, les ONG, tous ceux qui veulent, des partenaires qui veulent collaborer avec un groupe de jeunes en tout cas, qui sont des acteurs de solutions, ou bien des jeunes qui ne croisent pas les bras, mais qui veulent plutôt apporter des idées pour le changement, ils peuvent simplement s'approcher de nous, et nous sommes ouverts à tout le monde pour une collaboration, surtout pour faire avancer et développer notre pays.
0: Et Falmata, Caroline?
2: Merci, ce que je dirais, le présent et l'avenir est nous. Donc, au lieu d'utiliser les civic tech, en fait, pour faire des choses qui ne nous rapportent rien, nous avons nos smartphones, nos connexions des 550, peuvent nous permettre d'apporter un changement, de mener des actions dans un coin reculé de la ville ou peut-être dans un village tout au fond du Tchad, mener une action, peut-être reporter ces actions à travers nos réseaux sociaux. Ça peut toucher un grand nombre et ça peut faire comprendre à la population que même étant dans un village le plus loin que possible, on peut mener des actions, on peut apporter un changement, on peut impacter en tant que jeune. Chacun doit apporter sa part de contribution pour pouvoir changer un problème.
0: Merci, c'est sur cette note de satisfaction que se referme votre émission Plateau Culture, qui a reçu pour ce numéro mademoiselle Falmata Caroline, qui est chargée de plaidoyer, et monsieur Alain Batenan Hervé, le mentor, qui est le chargé des communications, prise des sons, Omel Bédamgé, et à très bientôt. Merci.
3: Merci. 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

0: Bonjour à toutes et à tous, bienvenue dans cette émission qui fait part belle à l'intelligence artificielle aujourd'hui, qui est devenue un sujet passionnant et d'actualité. L'intelligence artificielle dans l'industrie musicale et dans le monde professionnel. L'intelligence artificielle transforme avec rapidité et profondeur notre façon de travailler, de créer et d'interagir. Dans l'industrie musicale, elle révolutionne la manière dont les artistes composent, produisent et diffusent leur musique. Des algorithmes capables de composer des mélodies aux outils de recommandation qui personnaliseront notre expérience d'écoute, l'IA façonne un nouveau paysage sonore. Mais son influence ne s'arrête pas là. Dans le monde professionnel, l'IA modifie les pratiques de nombreux secteurs, de la finance aux ressources humaines, en passant par le marketing et la logistique. Elle offre des opportunités, mais soulève également des questions éthiques et pratiques qui méritent d'être débattues. Pour nous accompagner dans cette exploration passionnante, nous avons le plaisir d'accueillir l'expert en IA, formateur, conférencier en IA générative, Memtinger Dimta Doum, par ailleurs DG de Cabexia, cabinet d'expertise en intelligence artificielle, avec une expérience approfondie dans l'application de l'IA dans divers domaines, nous aidera à comprendre les enjeux, les défis et les perspectives que cette technologie offre à la fois dans la musique et dans le milieu professionnel. Au cours de notre émission, nous aborderons notamment comment l'intelligence artificielle influence la création musicale et les processus de production, en quoi l'IA change-t-elle le paysage du travail et quelles compétences seront les plus recherchées dans les années à venir. Quels sont les enjeux éthiques associés à l'utilisation de l'IA dans ces domaines? Nous vous invitons à rester avec nous pour mieux comprendre. Monsieur Memtinger, bienvenue sur ce plateau. Ça va bien?
1: Merci, très bien. Je suis très reconnaissant d'être ce matin-ci.
0: Merci.
1: Pour vous parler sur l'IA qui est un thème très passionnant.
0: C'est ça. D'accord. Dites-nous, c'est quoi l'IA?
1: L'IA, c'est donc l'ensemble des machines, des ordinateurs qui simulent donc l'intelligence humaine dans le raisonnement, dans les résolutions de problèmes et dans divers domaines. Donc pratiquement une simulation de ce que l'homme peut faire en question, mais basé sur des algorithmes qui travaillent et fonctionnent comme le cerveau humain, pratiquement.
0: D'accord. Et quand on parle d'algorithmes, pour quelqu'un qui n'a pas une connaissance approfondie en informatique, il ne sait pas de quoi il est question. C'est quoi exactement algorithme?
1: Ben, les algorithmes, comme vous le savez, c'est en général tout ce qui est informatique. On parle de mesures techniques basées sur les calculs mathématiques. Donc, on parle de 0-1 souvent, oui. Dans tout ce qui est compréhensible au niveau de l'IA. Mm-hmm. Et donc, à base de ces systèmes, on arrive donc à mettre tout ce qui est calcul derrière, mm-hmm. pour permettre à calculer un point quelconque pour trouver une solution. Mm-hmm. C'est nous ce qu'on peut lire, la partie visible, oui. Mais derrière ce fonctionnement, il y a des calculs de grand niveau, de haut niveau qui se passent en général. Donc, c'est pour ça qu'on parle d'algorithme.
0: D'accord. Et comment l'IA influence la création musicale et les processus de production de nos jours?
1: Avec l'apparition de l'IA, je crois que toute l'industrie musicale a complètement changé de vue, mm-hmm. puisque ça augmente beaucoup plus la productivité. Okay. Il y a beaucoup plus de créativité. Aujourd'hui, de nos jours, si vous trouvez une personne qui maîtrise l'IA, à lui seul, il peut être un producteur, il peut être un musicien, il peut être un bassiste en utilisant juste l'IA en question. Mm-hmm. Ouais, donc, ça crée une grande productivité. Mm-hmm. Ok, ce qu'on peut dire, c'est que ça peut tuer un peu l'authenticité de la personne, ou bien, voilà. Mais tout ce qu'on peut faire avec l'industrie IA dans la musique, c'est une très grande transformation. Mm-hmm. C'est lié à pénétrer dans tous les domaines possibles de nos jours. Et donc, ça fait que la musique aussi, le cinéma aussi, où on peut produire des films à la Hollywood, et ainsi de suite. Donc, la musique aussi. Ouais. Mais derrière, il faut savoir les lois. Qu'est-ce qui permettent justement d'utiliser ces IA pour générer des musiques? Quelles sont l'attribution de droits d'auteur, ainsi de suite, qui ne sont pas encore bien calculées ou bien mises en place jusqu'à présent?
0: D'accord. Et si j'arrive à générer une musique à l'aide de l'IA, est-ce que je peux réclamer les droits d'auteur de cette musique?
1: On ne peut pas, malheureusement, réclamer le droit d'auteur quand c'est une musique générée par l'IA. Mm-hmm. Parce que le droit d'auteur a toujours un reflet sur la personne. Sur la personne. Or, là, c'est une machine qui a créé, ou bien un outil qui a créé. Donc, on ne peut pas réclamer un droit d'auteur sur une œuvre produite par l'IA. Mais si, peut-être, on utilise l'IA comme outil de travail pour générer donc la musique, là, on peut parler de droit d'auteur.
0: Okay.
1: Parce que je l'utilise pratiquement en utilisant ma technicité pour générer, pour améliorer ma façon de travailler. Mmh. Et donc, comme outil et assistant, on peut donc parler de droit d'auteur. Mmh. Mais écrire un prompt, générer une musique et publier, on ne peut pas parler de droit d'auteur.
0: Mmh, d'accord. Mais est-ce que la musique générée par l'IA contient les mêmes émotions que celles créées par l'être humain?
1: Absolument pas, parce que l'IA n'a pas d'émotion. On essaie de créer de nos jours un peu des IA qui commencent déjà à avoir un peu d'émotion. Mais quand quelque chose qui vient de soi-même, c'est un peu différent que de générer tout simplement un texte. Bien, on peut dire que le texte vient de moi, mais je peux écrire un texte et donner à l'IA de corriger et d'améliorer, c'est autre chose. Ouais. Mais l'IA n'a pas d'émotion. Donc, ça fait que ça reste une musique un peu figée, qui n'a pas d'émotion, en quelque sorte.
0: Donc, ça vient écarter la peur qui consiste à dire que l'IA va remplacer les humains.
1: L'IA ne peut pas du tout remplacer les humains. Ouais, et ça va être un peu compliqué de remplacer les humains. Ouais. Puisqu'on le dit souvent, l'IA n'a pas d'émotion, l'IA ne réfléchit pas beaucoup. Ouais, elle peut halluciner d'une drôle de manière. L'IA ne peut pas remplacer l'humain dans tous les domaines. Sauf dans des métiers, peut-être un peu de réflexion approfondie. On aura besoin donc des personnes qui utilisent l'IA, qui maîtrise l'IA. Mais derrière, il y a toujours l'humain qui maîtrise. Bien, on a de nos jours des IA qui sont un peu plus puissantes, qui peuvent être indépendantes, qui peuvent travailler d'elles-mêmes. Mais la dernière décision, et c'est moi, la personne qui est derrière, qui programme, qui a le droit de dire non, stop. Donc, ça revient toujours à l'humain.
0: D'accord. En quoi l'IA change-t-elle le paysage du travail et quelles compétences seront les plus recherchées dans les années à venir?
1: Je crois que, comme dans la musique, l'IA a pris donc une très grande place de nos jours. Plus de 80% des personnes adaptent l'IA actuellement dans le service. Et ça permet d'avoir une très grande productivité. Une très grande productivité surtout dans le travail. En plus, les métiers vont un peu changer ou bien vont muter votre type de métier. Ouais, donc, si vous êtes pilote de nos jours, on peut facilement être pilote de drone au lieu d'être dans un avion de chasse, plus précisément. Vous devenez plutôt un pilote de drone. Donc, il y a ces types de transformations dans beaucoup de domaines qui est révolutionnaire en quelque sorte. Donc, l'IA, c'est une révolution et ça change beaucoup de choses dans nos vies. Dans le domaine de médecine, vous avez aujourd'hui, avec l'IA, un peu plus de précision, un peu plus de, voilà, de travail un peu clair. Les rapports, on peut les faire rapidement en utilisant l'IA. Vous avez un travail d'une semaine à faire, vous pouvez le réduire en 30 minutes, en 40 minutes, selon ce que vous avez à faire, ainsi de suite. Aujourd'hui, on parle aussi de ces IA qu'on appelle des IA agentiques, qui sont des IA qui sont complètement automatisées. Il y a des entreprises qui utilisent déjà ces IA. On peut avoir une IA qui travaille comme un secrétaire, qui travaille comme un journaliste, qui travaille comme un, je sais pas quoi, un service, un comptable, ainsi de suite. Vous avez des IA comme Claude de nos jours, Claude ou Cowork et autres qui permettent donc, en quelque sorte, de créer cet environnement de fonction très indépendante et très efficace. Puisque vous utilisez les agents qui sont des IA, ils peuvent faire un travail plus performant. Ces agents travaillent donc 24 heures sur 24 et donc on ne peut pas les comparer avec les êtres humains, bien sûr. Ils travaillent, ils n'ont pas de salaire, bien sûr, mais ils travaillent 24 heures sur 24, donc ça fait une réduction de coûts. Ouais. Ça fait aussi des pertes de travail, bien sûr, mais la tendance est beaucoup plus vers ce domaine.
0: Sauf que s'il y a coupure, ils ne peuvent pas aller redémarrer l'émetteur ou bien la régie.
1: Le mot coupure, c'est connu ici au niveau du Tchad, mais dans d'autres contrées, c'est quand même limité. Ouais, donc voilà, le problème aussi, il faudrait avoir la connexion Internet pour que les agents IA travaillent permanemment.
0: D'accord. Moi qui suis de la radio ou soit de la télé, comment je peux utiliser l'IA dans mon travail?
1: Bien, l'IA peut aider, par exemple, dans les rédactions, dans la correction des textes, dans les programmations. C'est-à-dire, si vous n'avez pas d'idée, par exemple, pour créer une idée quelconque, un programme quelconque, poser juste une question comme orientation, qu'est-ce que je peux faire, ou bien préparer des interviews et tout ça, dans beaucoup de domaines, ça aide. Ça aide dans les productions aussi, dans le montage des émissions aussi, des scénarios, des films, ainsi de suite. L'IA vous montre tous les angles possibles, dans quel angle filmer pour telle situation. Donc si on va par exemple à un reportage quelque part, je sais pas quoi, à Walia ou n'importe où, vous posez des questions juste à l'IA pour vous préparer donc un reportage, ce qu'il faut faire, ce qu'il faut dire, ainsi de suite. Donc ça réduit le temps de travail justement pour les journalistes.
0: D'accord. Vu que l'IA est en train de prendre presque, dans presque tous les domaines. Mon grand-père qui est au village, par exemple, qui est agriculteur ou bien qui est éleveur, s'il veut utiliser l'IA dans ce qu'il fait, comment il pourra l'utiliser?
1: Je crois que c'est un outil qu'il faut beaucoup plus attribuée aux jeunes. On a une génération des grands-pères peut-être qui sont nés après la Première Guerre mondiale ou deuxième guerre mondiale. Donc c'est une génération qu'on appelle les générations de baby boomers qui ne s'intéressent pas du tout à cet outil, pas du tout, absolument pas. Donc ça ne l'intéresse pas. Maintenant la génération de 70, ils comprennent mieux. On a la génération de 80, on a la génération de 2000. Donc ça dépend des générations de personnes. Ok, je fais des cours, il y a des personnes qui sont de ces générations qui sont curieux de venir passer un temps, apprendre. Si on a ces vieux pères qui sont intéressés par la technologie, il y en a toujours, hein, peuvent toujours l'adapter. Ouais. Comment expliquer donc à un papa, un vieux qui est au village, qu'on peut utiliser l'IA pour analyser le sol, pour l'expliquer quel type de plantes il faut planter, quand est-ce qu'il y aura la pluie, les prédictions et tout ça. Pour lui, ça va paraître un peu comme un peu bizarre. Oui. Il va vouloir discuter parce que chez lui, ça va de l'expérience, de toutes ces années qu'il a eu à faire dans ce métier. Et donc, l'expliquer que non, sa manière de travailler n'est pas bonne, ça va être un peu compliqué.
0: D'accord. Et pour un éleveur?
1: Pour un éleveur, pareil. On peut utiliser l'IA pour orienter les drones, surtout pour pouvoir où est-ce qu'il y a des pâturages, où est-ce qu'il y a de l'eau.
0: Soit si une vache veut mettre bas, des égarements, tout et tout, c'est ça?
1: Oui, on peut utiliser l'IA en insérant peut-être des puces quelque part sur les animaux.
0: Les animaux, ouais.
1: Pour pouvoir les localiser, des fois quand ils disparaissent, quand ils s'égarent, ça peut être aussi un avantage. Mais avec l'IA, on peut programmer quel type de foin, quel type de nutrition donner aux animaux. C'est possible avec l'IA.
0: D'accord. Quels sont les enjeux éthiques associés à l'utilisation de l'IA dans les divers domaines?
1: Bien, l'éthique, c'est qu'il faut arriver à avoir des personnes qui sont responsables en utilisant l'IA. Si on l'utilise de manière un peu sauvage, ça peut créer des problèmes. Donc, la loi doit permettre des IA qui peuvent aider la société. On peut générer des IA qui peuvent être un danger pour la société aussi. Quelles sont les lois derrière qui permettent de limiter les casses? Si on génère une IA qui va être peut-être une IA humanoïde, qui va marcher dans les rues, frapper sur les gens ou tirer sur les gens, ça va être un peu compliqué.
0: C'est ça.
1: Donc, il faut des lois derrière. Donc, il faut être responsable dans l'utilisation de l'IA et la loi derrière permet donc de cadrer quel type d'IA faut utiliser et surtout aussi les données qu'on utilise pour entraîner l'IA. Il faudrait que ça soit aussi cadré. Quel type de données? Parce que actuellement, toutes les IA, on peut tout simplement dire qu'ils se sont appropriés des textes juste pour créer leur IA. L'IA s'est basé sur les bases de données. Et donc, après, ça crée des problèmes. Parce que actuellement, s'il faut parler de la musique, par exemple, l'IA est entraînée sur des bases existantes, des données existantes. Donc, on a utilisé des musiques des personnes pour entraîner l'IA sans leurs accords. Et donc, ça crée des problèmes.
0: Oui.
1: Après, bon, on a porté plainte à certaines responsables des IA pour s'expliquer par rapport à ça. Donc, il y a ça qu'il faut contrôler.
0: Il y a même qu'on a utilisé leur voix. Récemment, j'ai vu une annonce d'un artiste célèbre ivoirien qui démentait, qui disait que non, c'était sa voix qu'on a utilisée pour fabriquer une musique. Lui, c'était pas lui.
1: Voilà, et tout ça. Et à ce qu'on appelle le deepfake qui apparaît aussi, la manipulation des images et tout ça. Quelles sont les lois qui permettent, qui l'interdisent et à quel niveau? Quand on utilise une IA pour cloner une voix d'un acteur, est-ce que c'est l'IA les responsables? Je vais dire si c'est OpenAI, est-ce que c'est eux les responsables ou bien c'est l'utilisateur le responsable? Il faut donc un peu départager. Au niveau d'Afrique, on n'a pas encore des lois qui régissent tout ça, tous ces problèmes, mais déjà on a en Europe ce qu'on appelle le IA Act et aux États-Unis autres, qui permettent donc de limiter un peu les casses. On demande des explications aux fournisseurs des IA qui doivent expliquer comment est-ce qu'ils ont entraîné, quelles sont les lois qu'ils ont au fin, qu'est-ce qu'ils ne doivent pas faire, ainsi de suite. Donc, c'est un peu de ça. Il y a récemment, à Munich, une IA, je sais pas si c'est OpenAI qui a été condamnée par rapport à l'utilisation des données non autorisées pour entraîner des images. Si moi, je suis un photographe et que j'ai pas autorisé à ChatGPT, par exemple, OpenAI, ou à Claude, par exemple, d'utiliser mon image pour entraîner. Parce qu'on entraîne d'abord l'IA avec des images, avec des textes existants, avec des musiques existantes. Et à base de ces textes, de tout ça, l'IA essaie donc de régénérer, de comprendre de quoi il s'agit. Et comment l'utiliser. Exactement. Donc voilà, il se peut qu'il y ait des reproductions à la lettre d'un type de musique quelconque. Alors là, c'est ces lois qu'il faut savoir, qu'est-ce qu'il faut dire quand une IA reproduit, par exemple, une musique de Michael Jackson exactement comme il le faut. Donc il y a ça. L'éthique derrière, justement, il faut utiliser de manière très responsable, surtout dans le domaine, je vais dire, de travail aussi. Si j'utilise l'IA pour me produire des textes, il y a deux manières d'utiliser l'IA, ou bien plusieurs. Il y a une manière d'écrire un texte à l'IA qui va me générer un texte génératif, tout simplement. que je peux utiliser. Et il y a une manière d'amener l'IA avec mes propres pompes, mes propres instructions pour donc l'amener à me produire des textes que moi je veux. Qui passe à ma manière d'écrire et de penser. Donc, il y a deux manières. Si j'utilise une IA générative et qu'après je m'attribue le contenu derrière, est-ce que c'est normal? Est-ce que c'est acceptable? Si aujourd'hui on a des écrivains qui utilisent l'IA pour écrire des livres, sans pourtant donner comme source IA. L'IA peut être citée comme source. Des étudiants qui écrivent avec l'IA pour le thèse, mais ne citent pas comme source. Alors là, c'est une offense à l'utilisation et à l'éthique, en quelque sorte.
0: D'accord. Donc, vous avez utilisé l'IA dans plusieurs domaines. Vous avez réalisé des photos, vous avez réalisé également, créé une télévision, l'aide de l'IA. Vous avez également transformé un discours du français en arabe. Comment vous le faites?
1: Bien, comme je suis un expert et formateur, donc je teste tous les IA possibles dans tous les domaines possibles. Mon avantage, c'est que je suis un multitasking, comme on le dit. Tu fais du tout à la fois. Je fais un peu de la musique, je fais chanter, je fais créer des photographies, je fais un peu de cinéma, tout est mélange chez moi. Donc, ça me permet de m'évader un peu dans cet univers, dans la création, dans la créativité. Donc, c'est ce qui m'amène à beaucoup plus tester des IA qui permettent donc de générer, de transformer les textes, le message du français en anglais ou de l'anglais en arabe, ainsi de suite, ou bien à générer de musique, à créer des photos, bien sûr, de qualité et tout ça. Donc, j'apprends à chaque jour ce qu'il faut faire, ce qu'on peut faire avec l'IA.
0: C'est ça.
1: Comment cloner, par exemple, des personnes pour en faire une émission et tout ça, c'est ce que je fais quotidiennement.
0: De faire un clip et tout.
1: Faire des clips et tout ça, et j'en fais pratiquement tous les jours. Bon, ça demande du temps et je ne fais que ça. J'ai pas d'amis, j'ai pas un environnement où je passe énormément de temps à faire autre chose. Donc, ça me permet beaucoup plus de se concentrer pour tester chaque fois ce qu'il faut, quel type d'IA qu'il faut employer. Je fais des consultances aussi, donc qu'est-ce qu'il faut pour une entreprise, qu'est-ce qu'il faut pour une musique, qu'est-ce qu'il faut pour une vidéo, générer des vidéos, générer ainsi de suite. Donc ça facilite beaucoup. Il suffit juste d'avoir une petite idée, une créativité de ce dont on peut faire et tout de suite on met ça en place avec l'IA.
0: D'accord. Et on parle de nos jours de l'IA générative. Et en quoi celle qui est générative se distingue des autres formes d'intelligence artificielle?
1: L'IA générative est basée beaucoup plus sur les IA qui génèrent donc les textes, comme ça le dit. L'IA générative, ça génère les textes, ça génère les vidéos, ça génère des sons, ainsi de suite, basée donc sur des prompts. Le fait juste d'écrire un prompt, comme je voulais dire, c'est donc une instruction qu'on donne à l'IA. On lui donne un rôle, on lui donne une tâche, on lui donne les objectifs, on lui donne à certains points à donner pour que l'IA arrive à générer ce qu'on veut obtenir en quelque sorte. C'est pour ça qu'on parle de l'IA générative. On a d'autres types d'IA qu'on appelle les IA agentiques, qui sont des agents qu'on peut créer, qui peuvent être des secrétaires, qui peuvent être des directeurs, qui peuvent être des financiers. C'est des agents, ça c'est d'autres types d'IA. On a plusieurs autres types d'IA un peu approfondis qui travaillent dans d'autres domaines, dans la prédiction, beaucoup dans la réactivité, ainsi de suite. Donc on a beaucoup d'autres types d'IA derrière. Ce qu'on utilise actuellement, beaucoup plus pour la population générale, pour des personnes qui comprennent pas trop l'informatique, trop les IA derrière, c'est les IA génératives qu'on utilise.
0: D'accord.
1: Ça permet donc de générer des musiques, comme je le dis, des vidéos qu'on voit souvent sur le TikTok, qu'on appelle des deepfakes, manipulation des images et tout ça, donc ça fait partie.
0: D'accord. Et quelles sont les compétences clés que les professionnels doivent développer pour s'adapter à cette nouvelle ère de l'intelligence artificielle?
1: Bien, de nos jours, il faut savoir que si une personne qui n'utilise pas l'IA peut avoir énormément de problèmes pour trouver du travail. Ça fait partie des compétences. C'est pas tous les jobs, mais la compétence d'IA est exigée dans beaucoup de domaines. Juste le prompting, comme on le dit, comment arriver à utiliser le bon prompt, l'utilisation de prompt, comment aujourd'hui on a parlé hier, il n'y a pas longtemps, de prompt engineering. Aujourd'hui, on parle de content engineering. Donc, ça change. Le content engineering, c'est des personnes qui, donc, essayent de programmer ce qu'on appelle comment une IA agentique peut fonctionner. Peut faire un travail quelconque. On définit donc le rôle de ce qu'il va faire, quelles sont les actions, les tâches qu'elle va accomplir, ainsi de suite. Donc, on parle de ça. Donc, tout ce qui est trait à l'utilisation d'IA dans beaucoup de domaines, que ce soit au niveau des secrétariats, il faut apprendre à comprendre comment fonctionne l'IA, écrire des contenus, écrire des textes qu'il faut. Parce que de nos jours, si je suis secrétaire, qui ne connaît pas l'IA et qu'il y a une autre personne qui maîtrise plus l'IA que moi, on va préférer cette personne. Donc, il faut être augmenté. Les personnes qui apprennent l'IA, on les appelle les personnes augmentées. Il faut être donc un être augmenté. Augmenté parce que l'IA nous booste en quelque sorte de mieux travailler, de mieux avancer.
0: D'accord. Avant de vous dire au revoir, quel message aimeriez-vous transmettre aux artistes et aux professionnels qui souhaitent intégrer l'IA dans leur travail? Quelles recommandations pouvez-vous leur faire?
1: Bien, tout le temps, j'oriente les gens à travailler, à mieux utiliser l'IA pour travailler. Mm-hmm. Ne pas laisser l'IA produire son travail. Hein, ouais. Le plus important. Mm-hmm. Utiliser l'IA avec sa créativité pour créer. Mm-hmm. Tout simplement, il ne faudrait pas donner un texte à l'IA et puis l'IA produit la musique. Mm-hmm. Pour moi, c'est une des mauvaises manières d'utiliser. Ouais. Il n'y a pas longtemps, on a des grands plateaux d'ingénieurs de musique. Mm-hmm. Mais de nos jours, on peut soit sur son téléphone, son laptop, mm-hmm. et avoir tout ça et travailler. Donc l'IA peut créer une ligne de basse. Ouais. On peut demander à l'IA quel type de ligne de basse pour tel musicien. Moi, je suis un peu bassiste, donc c'est pour ça que je parle beaucoup plus de ça. Mmh. Ainsi de suite, ça peut aider à orienter dans ce type et même donner les beats, voilà, les notes et tout les ça notes, pour fonctionner. Ça aide, mais c'est à moi en tant que musicien de l'adapter, de ne pas juste le faire et puis attendre. Donc, utiliser l'IA de manière très responsable, comme je vais tout le temps le dire, créer, avoir d'abord en soi-même sa créativité et donc léguer une partie à l'IA, considérer l'IA comme un assistant, un outil de travail, mais pas un outil qui me produit des textes. Mmh. Parce que s'il faut produire avec l'IA, je crois qu'en une semaine, on peut produire 20 albums ou 30 albums comme on veut.
0: Oui.
1: Mmh. Ça va être surréaliste.
0: Tout à fait.
1: Et ça ne va pas être accepté par notre monde aussi, notre environnement. Donc, utiliser l'IA pour travailler, mais pas que l'IA travaille à ma place.
0: Mmh, d'accord. Merci beaucoup. Merci d'être passé. On espère qu'on abordera un autre thème la prochaine fois, dès que le besoin se fera sentir.
1: Merci. Tout un plaisir.
0: Merci. Mesdames, Messieurs, nous arrivons à la fin de notre émission sur l'utilisation de l'intelligence artificielle dans l'industrie musicale et dans le monde professionnel. Nous avons eu l'honneur de recevoir M. Memtingar Dimta Adoum, expert en IA, formateur, conférencier en IA générative, par ailleurs DG de Cobexia, cabinet d'expertise en intelligence artificielle, qui nous a éclairé sur la manière dont l'IA générative transforme la création musicale et l'approche des artistes. L'intégration de technologies avancées dans la composition et la production a ouvert de nouvelles perspectives créatives tout en posant des questions importantes sur la nature même de la créativité. Et dans le monde professionnel, l'IA ne se contente pas de façonner les processus. Elle redéfinit les compétences nécessaires sur le marché du travail. Loin d'être une menace, l'IA se présente comme un outil puissant, à condition que nous veillons à l'utiliser de manière responsable et équitable, en préservant les droits et la créativité des individus. Avant de conclure, je tiens à remercier chaleureusement l'expert qui a bien voulu accepter de répondre à nos questions. Au micro, je suis Alexis Dimastra. Prise de son, Mahdi Mohamed Abdoulaye. Réalisation Abdoulaye Toche, coordination Moulikemde Dolmia. Merci d'avoir été avec nous. À très bientôt.

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0: 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Mesdames et messieurs, ravis de vous savoir nombreux à l'écoute de nos programmes. Bonjour et bienvenue dans Antenne Midi de ce mercredi 13 mai 2026. Le 133e jour et la 20e semaine de l'année en cours. Pour cette mi-journée, le fil conducteur se présente comme suit.
1: Céline, voilà le menu qui va conduire nos auditeurs ensemble. Déjà à 12h10, vous avez l'émission Gardez l'écoute. À 12h, à 13h pile, variété musicale suivie des magazines Bayer et Locataire qui interviendra à 13h10. À 13h30, nous aurons Radio Service premier volet. 14h, à 13h55, publicité, suivi des chats actualité midi à 14h mathématiques. À 14h30, Radio Service volet, deuxième volet. À 15h mathématiques, fin du programme et on cédera notre place à d'autres langues locales.
0: Eh bien, pour vous tenir en haleine, une équipe bien composée des différents services est à votre disposition. Les collègues du centre émetteur de Grédia assurent la mise en onde. Et ceux des Provence assument le relais au studio Balois-Soubo-Bayonne à la régie d'antenne. À la commande technique, Aguidi Rigobert, assisté de Moussa Mahamat Issa. Ampat Angèle, pour nos enregistrements, elle est également assistée de Kassim Abakar et au micro
1: Ebil Djongabé
0: et moi-même Yana Madseline. Mesdames et messieurs, comme le programme comme toujours est couronné des variétés musicales, nous allons retrouver Anonyme et Sitson qui nous proposent leur titre J'aime mon pays, question de vous installer confortablement. Entre-temps, nous sommes à 12h.

Oui, j'aime mon pays et j'aime quand je suis près de toi. Merci à Anonyme et Citson qui nous ont chanté ce titre. J'aime mon pays. Ingamadi Mudjos qui nous propose à présent son titre Peuple Tchadien. Question également, messieurs et dames, de vous installer confortablement pour votre émission. Gardez l'écoute avec Mac Alex qui se tiendra juste dans 3 minutes. Gardez toujours votre position d'écoute. Quant à Émile et moi, nous allons vous retrouver juste après cette interactive. Gardez toujours votre position.

0: La raison se compose de vérités qu'il faut dire et de vérités qu'il faut taire. La raison se compose de vérités qu'il faut dire et de vérités qu'il faut taire. Une pensée si incompte, Antoine de Rivarol, qui nous rappelle que la parole a du poids, de la valeur et surtout du sens. Mesdames, Messieurs, bonjour et bienvenue dans votre émission interactive. Gardez l'écoute de ce mercredi 13 mai 2026. Nous sommes au 133e jour de l'année en cours et déjà 332 jours nous séparent de l'année 2027. Le temps file, mais votre rendez-vous reste fidèle au poste pour vous informer, vous inspirer et vous accompagner avec énergie et bonne humeur. À la technique, nous avons Rigobert Aguidi. À ses côtés se trouve le jeune Moussa Mahmad Issa. La régie d'antenne est assurée par Balois Fils. À l'enregistrement, Angèle Ampata. À la locomotion, Asana Mototi. Ah oui, au micro, je suis votre homme de serviteur. Rappelez-moi comme vous voulez, Alexis Dimasra ou Mathieu Alex. Merci à toute cette équipe qui travaille dans l'ombre pour vous offrir une émission de qualité. Ah oui, voici les trois questions du jour. La première question, quand célèbre-t-on la journée mondiale de la fibromyalgie? Voilà, quand célèbre-t-on la journée mondiale de la fibromyalgie? Voilà, c'est ça. Deuxième question, que signifie COUSP? Que signifie COUSP? C comme Célestin, O comme Olivier, U comme Union, S comme Silva, P comme Pascal. Et enfin, la dernière question, à qui peut-on attribuer cette citation? La civilisation n'est pas un entassement, mais une construction, une architecture. La civilisation n'est pas un entassement, mais une construction, une architecture. 6-1-5-3-5-3-2-0, c'est le numéro d'appel, mesdames et messieurs. On commence avec Mr. K, Fake Mama. On écoute.
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0: ces mères qui ne donnent pas de la valeur hein, à la vie conjugale et également à leurs enfants surtout, hein, qui prennent les enfants comme un objet hein, de comment on appelle des pressions hein, à l'égard de ceux avec qui elles vivent, bien sûr, pour leur estorquer de l'argent et mener leur vie de débauche surtout. Hein. Dans ce nom, Maurice, depuis le Darwa d'Aïa, bonjour.
1: Bonjour, le phénoménal.
0: C'est le tout premier appel.
1: Oui, oui.
0: Mm-hmm.
1: La première question.
0: La première question.
1: 12 mai.
0: 12 mai.
1: Oui.
0: D'accord, chaque 12 mai. Ok, deuxième question.
1: La deuxième question.
0: Mm-hmm.
1: Couscous signifie centre d'opération d'urgence de santé publique.
0: D'accord, c'est noté.
1: Et la troisième.
0: La troisième.
1: La citation attribuée à Malek Benali.
0: D'accord.
1: Un penseur algérien.
0: D'accord. C'est noté.
1: Bonne animation.
0: Merci beaucoup. Alors ensemble, 12h15, 61 53 80. C'est le numéro d'appel.

0: Nous sommes cette fois-ci à Chagua avec Séraphin Bonota. Bonjour.
1: Bonjour mon collègue.
0: Dis quoi Séraphin?
1: Je vais bien.
0: Mm-hmm. Quelles sont les bonnes nouvelles de Chagua?
1: Il y a une bonne nouvelle.
0: Ouais, et laquelle?
1: La nouvelle est que je me porte très bien.
0: Oui, c'est quand même une bonne nouvelle, oui.
1: Peut-être le visiteur garde l'oreille pour écouter la bonne nouvelle.
0: Mais c'est ça la bonne nouvelle, quand on est en bonne santé.
1: À ce dernier temps-là, on a changé de style.
0: N'est-ce pas?
1: Pour que les gens lisent beaucoup de commentaires, là, il faut créer des dés et puis à la fin. Là.
0: Mmh. Je vois, je vois. Ah ouais.
1: Pour la première.
0: Oui, la première.
1: Chaque 12 mai.
0: Chaque 12 mai, d'accord, c'est noté.
1: Mmh. Et la deuxième, c'est Centre d'opération d'urgence de santé publique.
0: D'accord, c'est noté également.
1: Et l'auteur, c'est Malek Benabi.
0: D'accord.
1: Le penseur algérien.
0: D'accord. Ok, c'est noté.
1: Et le technicien, là, c'est qui, là, parce que j'ai...
0: Rigobert Aguidi.
1: Ah, Rigobert Song.
0: Voilà, Rigobert Song.
1: Ok, big up aux inconditionnels à l'Esma Thomas depuis Abéché.
0: Oui, il y a également... il n'est pas seul, hein, Rigobert.
1: Ah, mais Song avec qui?
0: Il y a Moussa Mohamed Issa à côté aussi.
1: Oui, big up aussi à Big Boss Moussa.
0: Merci, merci beaucoup.
1: Ok, merci bien.
0: Merci, à tout à l'heure, 61 53 580 sur le numéro d'appel.

0: Un enfant avec plusieurs pères. C'est triste quand même. Hein. Il faut, chère mère, hein, il faut reconnaître les pères de vos enfants. C'est important. Hein. Il ne faut pas attribuer plusieurs pères à un seul enfant. Hein. C'est pas sérieux, ça. Hein. Demain, l'enfant va se révolter. Hein. Bah, les Parisiens, bonjour.
1: Ouais, du bon. Papa gentil. Quoi.
0: Oui, papa gentil est là.
1: Ça va?
0: Oui, ça va très bien.
1: Ah,
0: oui, ça va bien.
1: Ça commence bien, non?
0: Nous autres, on a commencé la journée depuis 6h, on est au boulot.
1: Depuis 7h.
0: Ah, non, pas 7h. Oui, il faut venir à 6h pour commencer à 7h.
1: D'accord.
0: Oui.
1: Moi, je suis à Paris comme ça. Hein.
0: Ah oui, c'est bien. C'est bizarre, non, séjour ou court séjour? D'accord.
1: La question est, tu peux m'expliquer un peu?
0: D'accord, nous avons trois questions. La première question, quand célèbre-t-on la journée mondiale de la fibromyalgie?
1: Et la deuxième?
0: Deuxième question, que signifie COUSP? COUSP. Ah oui, COUSP. Et enfin, à qui peut-on attribuer cette citation? La civilisation n'est pas un entassement, mais une construction, une architecture.
1: D'accord. Bon, je reviens, non?
0: Il n'y a pas de souci.
1: Hein?
0: Revenez avec, je reviens en main.
1: Ok, il
0: n'y
1: a pas de souci.
0: D'accord. 61-50, à tout à l'heure. 61-53-53-20, c'est le numéro d'appel. Après Mr. K, qui nous chante en français, nous avons fait que maman, retrouvons cette fois-ci Christian Sarr, Nouba. Merci.

0: il est le chemin.
1: Nous sommes cette fois-ci à Bailly avec Mamadou Kaina. Bonjour.
2: Oui, bonjour Papa Gentil.
1: On dit quoi, Papa Gentil vous écoute.
2: On dit Alhamdulillah.
1: Et Bailly avec ses poissons, ça va?
2: Bailly avec ses poissons, se porte bien.
1: Poisson Tondol, la partie.
2: Tondol, Tondol.
1: D'accord, d'accord.
2: Ok, pour la troisième.
1: La troisième.
2: Malek.
1: Malek. D'accord, c'est noté.
2: Et la. La deuxième.
1: La deuxième.
2: Centre d'opération des urgences publiques.
1: D'accord, c'est noté.
2: La première, le 12 mai.
1: 12 mai, d'accord, tout est noté.
2: Ok, bonne animation.
1: Merci et bon séjour à Bailly.

0: Ah, mais facile, mais le Parisien est de retour. Rebonjour, mais le Parisien.
1: Rebonjour, Bibo.
0: Ah, ah.
1: Vous devenez en forme.
0: Oui, très en forme, apparemment. D'accord, allons-y alors.
1: La première question.
0: La première question.
1: C'est propos par accident, hein.
0: Par accident.
1: Ouais.
0: Accident de quoi? De circulation, de recherche.
1: Le 12 mai.
0: Le 12 mai, d'accord. Et la deuxième. Encore accident. Oh, ah, c'est le deuxième accident. Deuxième accident maintenant. Ah, oh, d'accord. Et la troisième.
1: Je peux t'aller. Non, cela, monsieur, tout ça. Je peux t'aller, tout ça.
0: Pourquoi?
1: Ça dépend. Ça
0: bah, d'accord, ok, allons-y alors.
1: Okay.
0: Oui.
1: J'ai dit bonjour à ma maman, moi, Mbam Benero.
0: Mm-hmm. La chef.
1: Ah, chef de carré, le
0: oui.
1: Chef.
0: Mm-hmm.
1: Et beaucoup de courage à Mbaye Lamien de Finapati, le souffrant.
0: Zef. Zef de Zef. On lui envoie des ondes positives.
1: Tout à fait.
0: Merci, à tout à l'heure.

L'émission s'est gardée, écoute, ça se passe comme ça sur les ondes de la RNT du lundi au vendredi de 12h10 à 13h. Nous avons trois questions aujourd'hui. La première question, quand célèbre-t-on la journée mondiale de la fibromyalgie? Deuxième, que signifie CUSP? CUSP s'écrit C-O-U-S-P. Et enfin, à qui peut-on attribuer cette citation? La civilisation n'est pas un entassement, mais une construction, une architecture. 61 53 50, c'est le numéro d'appel.

0: Un autre somme cette fois-ci, juste derrière le fleuve, à Kousséri, avec Atabou Djimana. Bonjour.
1: Bonjour, Bigos.
0: On est du quoi, patron? Et allô? Atabou Djimana? Hello?
1: Oui.
0: Oui, ça va?
1: Bien, vous?
0: Dieu merci, ça va très bien. On ne se plaint pas encore. Oui?
1: Pardon?
0: Oui, allô? Je vous écoute bien.
1: Vous venez de prononcer bonjour mal, écoutez.
0: Hein?
1: Allô?
0: C'est pas Atabou Djimana?
1: Oui, c'est bien moi.
0: Oui, ah, vous avez dit quoi?
1: Bon, peut-être que le réseau perturbe, mais...
0: Le réseau,
1: bon.
0: Apparemment, hein. Apparemment, il y a un souci de réseau. Ça va?
1: Onama, ça va?
0: Oui, Onama se porte bien.
1: Ah, Dadi.
0: D'accord. Sinon, à part ça...
1: Pour la première question...
0: La première question, oui.
1: Je propose Disney.
0: Mm-hmm.
1: La deuxième.
0: Oui.
1: Centre d'opération.
0: Mm-hmm.
1: Urgence de santé
0: publique. D'accord. Tout est noté.
1: Bigos.
0: Oui. Patron.
1: Il a
0: battu. Chukran. Merci beaucoup. 61 53 53 20. C'est le numéro d'appel.

0: Zuki, comme ça. Eh, Matsuki. Depuis Béguinage, bonjour. On dit quoi?
1: Bonjour, Marc Alex, l'homme qu'il faut à la place qu'il faut.
0: Merci beaucoup, ça me va tout droit au cœur.
1: Merci.
0: Ça va, Béguinage?
1: Voilà, ça va. Et ça va chez toi?
0: Ça va très bien. Avec les pavés, tout ça, là, ça va faire... il fait chaud là-bas, non? Apparemment.
1: Non, mais il fait chaud, mais nous, on a l'électricité, hein.
0: D'accord, là, je me tais. C'est bon, c'est bon. Ah. Comme on le dit, game over.
1: C'est ça, là,
0: c'est ça, il faut en profiter, c'est bien.
1: Mm-hmm. Voilà, on dit que Coran Gaïda, calme ma fille.
0: Calme ma fille. D'accord.
1: Allez, merci.
0: Oui.
1: Comment, ça va?
0: Comment ça va? Jusque-là, tout va bien.
1: De ton côté, la famille?
0: Oui, la famille aussi se porte bien. Et de votre côté, ça va?
1: Wallah, ça va, alhamdoulilah, avec le chaleur.
0: Oui, ça va, on gère. On essaie de s'adapter en attendant la pluie.
1: Wallah, on attend la pluie. Hein.
0: Oui, on s'adapte.
1: C'est presque arrivé maintenant.
0: Oui, c'est ça. Dans certaines zones, hein, il pleut déjà.
1: Non, il pleut. Nous, même ici, même en Yémen, on a jusqu'à l'eau 20-21.
0: Voilà, certainement, on va voir les autres.
1: On aura le pluie, Inch'Allah.
0: Tout à fait, merci. Mm-hmm.
1: Ok, la première question.
0: La première. Mm-hmm.
1: Je propose chaque 12 mai.
0: D'accord, ce n'était.
1: La deuxième, c'est quoi?
0: Deuxième, que signifie CUSP? CUSP s'écrit C-O-U-S-P.
1: C-I.
0: C-U-S-P.
1: Ouais. Ok, coopération, urgence. Et santé.
0: D'accord. Et la troisième, à qui peut-on attribuer cette citation? La civilisation n'est pas un entassement, mais une construction, une architecture.
1: Le troisième, je reviens si je trouve la possibilité.
0: D'accord. Vous connaissez K2?
1: KD?
0: Oui.
1: KD, oui, je connais.
0: D'accord. On va vous envoyer son dernier titre.
1: Ah, si, Inch'Allah.
0: D'accord. Et ça s'appelle Argent habitué ou bien habitué argent. K2. Merci.
1: Non, pas de soucis, merci.
0: Merci.

0: Nous sommes cette fois-ci à Wadi Fira avec Raphaël. Bonjour Raphaël.
1: Oui, bonjour.
0: Comment allez-vous? Ça fait deux jours, hein? Ah, vous êtes à Sar là, maintenant, c'est ça?
1: Non, je suis encore à Sar.
0: À Sar, d'accord. Oui.
1: Bon, je viens d'arriver, je viens de prendre le terrain en marche.
0: D'accord, pas de souci. La première question, quand célèbre-t-on la journée mondiale de la fibromyalgie?
1: De la deuxième.
0: Que signifie COUSP? Et la troisième, à qui peut-on attribuer cette citation? La civilisation n'est pas un entassement, mais une construction, une architecture. D'accord, merci. Et à tout à l'heure, 61 53 50 80, c'est le numéro d'appel à 12h30.

0: Argent, Cadet sur la platine de votre radio Cadet qui sera en spectacle le 16. Ah oui, il reste quelques jours, 3 jours. Hein. Donc, Inch'Allah, on aura Cadet ici pour voir dans quelles conditions il prépare ce concert. Maloum, depuis Dingangali, bonjour.
1: Bonjour, ma collègue.
0: Comment allez-vous, cher Maloum? Maintenant.
1: Je me porte très, très bien.
0: D'accord, c'est bien.
1: Mm-hmm. Sinon, ça va, le boulot?
0: Oh, on est dedans, tranquille.
1: Les enfants vont bien.
0: Les enfants ne mangent pas quoi chez le voisin.
1: Ils ont de quelque chose, non?
0: Oui,
1: ils
0: ça
1: ont
0: va.
1: Quelque chose dans les greniers, n'est-ce pas?
0: Exactement, comme Cravate le dit, là. Ils mangent encore à la maison.
1: Donc si les graines n'est pas vides là-dedans, ils vont rigoler bien.
0: Merci, hein, merci. Mais faut pas que les gens se fâchent, hein. Nous on s'amuse seulement. Hein.
1: Hein? Oui, c'est ça.
0: Faut pas que les gens pensent qu'on les insulte. Hein? Nous, on s'amuse.
1: Ah oui, oui, c'est ça, justement ça.
0: C'est ça.
1: Ok. Mm-hmm. Ok. Oui. Je vais avec grand retard dans les questionnaires.
0: Il n'y a pas de souci. La première question, quand célèbre-t-on la journée mondiale de la fibromyalgie?
1: Oui, déjà, je propose chaque 12 mai.
0: D'accord. Deuxième question, que signifie CUSP? CUSP s'écrit C-O-U-S-P.
1: Centre d'opération urgence de la santé publique.
0: D'accord. Et enfin, la dernière question, à qui peut-on attribuer cette citation? La civilisation n'est pas un entassement, mais une construction, une architecture.
1: Ça, c'est l'écrivain algérien du nom Malek.
0: D'accord. Maliki?
1: Oui, Malek Dupri.
0: Mmh.
1: Hein?
0: Hein?
1: Ouais.
0: D'accord, j'ai compris.
1: Ok, salut à Prunahani, Wale Goumna et à vous.
0: Merci beaucoup.
1: La membre émission Garé l'écoute.
0: Merci beaucoup.
1: On est ensemble.
0: On est ensemble, à tout à l'heure. Mm-hmm.

0: 61 53 59 20, c'est le numéro d'appel. Nous avons quelqu'un au bout de fil. Bonjour.
1: Bonjour, Max.
0: Hey, Joachim. Joachim Abgué, depuis Boutalbagar.
1: L'homme de Boutalbagar.
0: Yana, on vous a appelé comment là déjà? Je vois quoi, Yana?
1: Joachim. Les techniciens veulent me ramasser un bonheur. Hein.
0: N'est-ce pas? D'accord, ça arrive. Mmh.
1: J'espère que ça va aller.
0: Ça va aller. Mmh. Oui, ça va. Oui, ça va?
1: Oui, ça va bien, ça va te côté.
0: Dieu merci, ça va très bien.
1: Avec la canette.
0: Pardon?
1: J'ai dit ma canette, ça va.
0: Ouh, pas facile, hein, mais on est dedans.
1: Non, dites quand même merci. Non. Là où vous êtes, là, est-ce qu'il y a la chaleur?
0: Bon, ici, quand même, hein, ça va.
1: Voilà.
0: Ici, ça va. Sincèrement dit, tout va bien ici.
1: Voilà. Au moins, mais si j'ai dedans, je sais que ça va.
0: Oui, mais dans ça, il y en a qui abandonnent pour aller rester au quartier.
1: Mais en fait,
0: comme quoi, on n'a pas les mêmes problèmes. Oui.
1: Sinon, ça fait, je viens de prendre le train.
0: Il n'y a pas de souci. Nous avons trois questions. La première question, quand célèbre-t-on la journée mondiale de la fibromyalgie?
1: Fibromyalgie.
0: Oui. Deuxième question, que signifie CUSP? CUSP s'écrit C-O-U-S-P.
1: Oui.
0: Et enfin, à qui peut-on attribuer cette citation? La civilisation n'est pas un entassement, mais une construction, une architecture.
1: Ok, pour la première question, je propose chaque 12 mai.
0: D'accord.
1: La ville de Penefa.
0: Oui.
1: Centre d'opération universelle de la santé publique.
0: D'accord. Et enfin
1: La troisième, je propose Malikven.
0: D'accord.
1: Voilà.
0: Tout est noté. Merci beaucoup. Bien les choses à votre famille également.
1: Merci, à tout à l'heure.
0: Merci. On vous raccompagne cette fois-ci avec Khalifa Black qui va nous chanter Djaoubé après Kado, bien sûr. On écoute Khalifa Black.

0: Nous sommes cette fois-ci avec Kachala. Kachala, bonjour.
1: Bonjour, mon ami, ça va?
0: Ça va très bien, et vous?
1: Alhamdulillah, comment la chaleur?
0: Oh, ça va, on gère.
1: C'est le moment.
0: Pas facile, hein?
1: C'est le moment.
0: Pas facile.
1: C'est le moment, c'est le moment.
0: On va serrer dur seulement, ça va aller.
1: Oui, c'est ça, c'est ça. Aujourd'hui, vous avez question, combien de questions?
0: Trois
1: questions. Moi, je viens d'arriver là. Je veux...
0: Il n'y a pas de souci. La première question, quand célèbre-t-on la journée mondiale de la fibromyalgie?
1: Oui.
0: Deuxième question, que signifie COUSP? COUSP s'écrit COUSP.
1: Oui.
0: Et troisième, à qui peut-on attribuer cette citation? La civilisation n'est pas un entassement, mais une construction, une architecture.
1: D'accord, je reviendrai après avec la question, avec la réponse.
0: Il n'y a pas de souci.
1: Est-ce que je veux saluer deux personnes?
0: Oui, rapidement.
1: Je salue mon ami Akuya Dime depuis Corbon.
0: Et enfin?
1: Et enfin, présent du CAP 92.5, Maman Sali Ousmane.
0: Merci, on est ensemble.
1: Merci à vous aussi. Je reviendrai après avec la question, avec la réponse.
0: Inch'Allah, merci.
1: Merci.

Il s'appelle Khalifa Black Diaoubé. C'est le titre qui passe actuellement sur votre radio. Ah oui, c'est un ingénieur de son. Il a beaucoup d'artistes qui l'enregistrent, notamment Baby Kitos, bien sûr. Hein. C'est lui qui a arrangé son chanson. Aujourd'hui lui-même, il est sur la scène en train de nous accompagner dans le cadre de ce numéro de votre émission. Nous sommes à Darsila avec Iko Ira. Allô? Il est parti? Désolé, 61-53-5080 sur le numéro d'appel. Je rappelle les trois questions pour vous rapidement. La première question, quand célèbre-t-on la journée mondiale de la fibromyalgie? Deuxième, que signifie CUSP? CUSP s'écrit C-O-U-S-P. Et enfin, à qui peut-on attribuer cette citation? La civilisation n'est pas un entassement, mais une construction, une architecture. 61-53-5080 sur le numéro d'appel. Après, Khalifa Black, retrouvons cette fois-ci une voix féminine. Firida, elle s'appelle. Et puis, elle nous chante ici, Tokna. On écoute.

0: Ah oui, là nous sommes entrés dans ce rythme de Gourna, bien sûr, chanté par Firida. Ah oui, Tokna. Nous sommes cette fois-ci à Béché, Issaka Adouma, bonjour.
1: Voilà, bonjour, bonjour.
0: Comment allez-vous, cher Issaka?
1: Je vais bien, et vous?
0: Oh, Dieu merci, ça va très bien.
1: Je suis très heureux de participer pour la deuxième fois au sein de votre radio.
0: Oui, ça nous fait plaisir de vous avoir avec nous.
1: Là, ça me fait aussi un grand plaisir. La dernière fois, quand je vous ai appelé, c'est déjà vers la fin.
0: Oui, oui.
1: Et ça, c'est la première fois pour que je sois écouté officiellement. Quoi.
0: Ah oui, mais la dernière fois même, on vous a écouté officiellement. Hein.
1: Voilà, voilà. Donc, ça me va droit au cœur, en tout cas.
0: Merci, ça nous fait plaisir de vous avoir.
1: Ok, le train en marche et puis je veux est-ce que vous me répétiez la question du jour.
0: Il n'y a pas de souci. La première question, quand célèbre-t-on la journée mondiale de la fibromyalgie?
1: Oui.
0: Deuxième question, que signifie CUSP? CUSP s'écrit C-O-U-S-P.
1: Ok.
0: Et enfin, à qui peut-on attribuer cette citation? La civilisation n'est pas un entassement, mais une construction, une architecture.
1: D'accord. Ok, je vais me préparer et puis revenir une fois pour donner les éléments de réponse.
0: Il n'y a pas de souci.
1: Ok, est-ce que je peux profiter pour saluer deux personnes?
0: Allez-y.
1: Ok, je profite de l'occasion pour saluer la grande famille Adam Sila depuis Mundu et puis une partie Ndjamena.
0: Merci.
1: Et je salue la mémoire de notre grand ami et compatriote Amat Alicien, Amat Dissirila, il sera quelques jours.
0: Tout à fait, merci.
1: Et sans oublier tous les Mundulais qui le connaissent.
0: Merci beaucoup, Issaka Adam. Merci, on est ensemble.

Ah oui, du gourna pur et dur avec Firida, ça se danse avec le gourdin en main, bien sûr. Hein. Ah oui, c'est bien, hein, c'est la danse des guerriers. Hein. Kirmis, comme on le dit. Merci beaucoup, nous avons trois questions aujourd'hui. La première question, quand célèbre-t-on la journée mondiale de la fibromyalgie? Deuxième, que signifie COUSP? COUSP s'écrit COUSP. Et enfin, qui peut-on attribuer cette citation? La civilisation n'est pas un entassement, mais une construction, une architecture. 60 ans, 53 ans. C'est le numéro d'appel après Filida. Retrouvons cette fois-ci Alberto Benzen. Flora Nangaï, on écoute Alberto qui est en tournée avec Bibi Kitos vers Pala. Salut et bon séjour à vous.

0: Ah oui, il s'appelle Alberto Benzen Flora Nangai. Ah oui, c'est la chanson qui passe actuellement. L'artiste est du côté de Pala avec Bébé Kitos. Ils sont en tournée quoi. On écoute. Alberto, chante.
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1: De la rumba pure et dure, made in Tchad bien sûr, avec des jeunes Tchadiens comme ça, très talentueux comme Alberto Benzen. Ah oui, de temps en temps, qu'on va jouer par ici, hein, qu'on va jouer pour que vous puissiez découvrir nos talents. Ah oui, vous vous souvenez de l'artiste qu'on a joué en quatrième position, Khalifa Black, c'est lui qui a arrangé également le son qui passe actuellement, ce son de l'artiste Alberto Benzen. Mesdames, messieurs, nous avons trois questions aujourd'hui. La première question, quand célèbre-t-on la journée mondiale de la fibromyalgie? Deuxième question, que signifie COUSP? Et enfin, à qui peut-on attribuer cette citation? La civilisation n'est pas un entassement, mais une construction, une architecture. 61-53-53-20. C'est le numéro d'appel. Et après Alberto Benzen, retrouvons cette fois-ci Décibel. Parle pas trop. On écoute.

0: On me fait signe qu'il y a un garde-toyom depuis Kenny au bout de fil. Bonjour.
1: Bonjour, mon animateur du jour.
0: Comment allez-vous, cher garde-toyom?
1: Je passe très bien.
0: C'est Penny ou Kenny?
1: Penny, P-E-N-I.
0: Ah, d'accord, d'accord. Mm-hmm. Je vois.
1: Oui.
0: D'accord.
1: Oui, je vais passer un peu au jeu.
0: D'accord, merci, vous y êtes.
1: Mm-hmm. Ok, j'ai choisi la question numéro 3.
0: Numéro 3. Mm-hmm.
1: L'auteur de cette citation, c'est Malek Benhabi.
0: D'accord.
1: De nationalité algérienne.
0: Ok, d'accord, c'est noté.
1: Oui.
0: C'est tout?
1: Merci. Merci, c'est tout, c'est tout.
0: Comment on appelle les habitants de Penny?
1: Ils se portent très bien encore malgré la chaleur, la forte chaleur qui nous dérange.
0: Ah, comment on les appelle?
1: Les
0: Penninois ou les peines?
1: Les peines et les peines.
0: Ah, d'accord.
1: Je profite de cette occasion pour saluer toute la population de Penny.
0: D'accord, nous saluons le chef.
1: Ok, merci, c'est
0: le chef et toute sa famille.
1: D'accord, merci bien.
0: Ah, okay, merci. Merci en ensemble.

Damatiye. Ah oui, ça rappelle beaucoup de choses quand même. Damatiye, Damatiye. Et quand on était petit, on voyait les filles danser comme ça. Damatiye, Damatiye. C'est devenu une chanson aujourd'hui. Merci beaucoup, 61, 53, 53. C'est le numéro d'appel. Nous avons trois questions. La première question, comment célèbre-t-on la journée mondiale de la fibromyalgie? Deuxième question, que signifie COUSB? Et enfin, à qui peut-on attribuer cette citation? La civilisation n'est pas un entassement, mais une construction, une architecture. Ah oui, après Décibel, retrouvons cette fois-ci Robert Obaï. Maman la future veuve, on écoute. Déjà comme ça, à tous les mondains, ils sont connectés.

0: hein. L'heure, après l'heure, ce n'est plus l'heure. On attendait un appel, un dernier appel, mais bon. Oui, on a, oui, il y a quelqu'un au bout de fil. Allô? Allô?
1: Allô, bonjour.
0: Bonjour, c'est Kiram?
1: Oui, c'est Kiram.
0: Ah oui, merci beaucoup. Vous êtes un dernier auditeur.
1: C'est pour boucler ou je propose?
0: Vous pouvez proposer avant de boucler, il n'y a pas de souci.
1: Pour la première.
0: La première, oui.
1: Pour la première, je propose 12 mai.
0: Mm-hmm.
1: Et exceptionnellement pour ce morceau, à mon ami le censeur de Atron 1.
0: Comment il s'appelle?
1: Layabe Nicolas.
0: Ah oui, on envoie également Séraphin Benota, non?
1: Séraphin Benota, et ça a oublié Chef Soubé Honoré.
0: Ah oui, Chef Soubé Honoré, c'est ça.
1: Bonne animation.
0: Merci, on va boucler l'émission. Ah oui, mesdames et messieurs, c'est pratiquement terminé pour ce troisième numéro de la semaine de votre émission. Gardez le coup de la première question. Quand célèbre-t-on la journée mondiale de la fibromyalgie? Il fallait juste se proposer chaque 12 mai, afin de sensibiliser le public à cette maladie chronique encore mal connue. Ah oui, et deuxième question, que signifie COUSP? COUSP, il fallait juste proposer Centre des opérations d'urgence de santé publique. Bon, il y en a qui ont dit Centre d'opération, mais c'est pas grave. Centre des opérations d'urgence de santé publique. Et enfin, à qui peut-on attribuer cette citation? La civilisation n'est pas un entassement, mais une construction, une architecture. Il fallait juste proposer Malek Benhabi. Et pour la première question, le tout premier à nous faire la proposition, c'est Dosna Maurice depuis le Darwadaïa, suivi de Séraphin Benota de Chagua et de Mamadou Kaina depuis Baïli. Donc, félicitations à vous, Dosna Maurice, Séraphin Benota et à Mamadou Kaina depuis Baïli. Deuxième question, c'est encore le même trio, hein, Séraphin Benota, Dosna Maurice était le tout premier à nous faire la proposition, suivi de Séraphin Benota de Chagua et de Mamadou Kaina depuis Baïli. Donc, félicitations à vous. Et enfin, la troisième question, également le trio, le trio gagnant, Dosna Maurice, Séraphin Benota et Mamadou Kaina. Donc, mention spéciale aux trois qui ont eu les trois réponses. Voilà. Donc, salut à vous, Dorsna Maurice, Séraphin Benota et à Mamadou Kaina. Et nous félicitons également ceux qui ont fait les mêmes propositions que vous. Hein. On ne va pas les oublier. Mesdames, messieurs, sachez que la technique, c'est l'affaire de Rigobert Aguidi. À ses côtés se trouve le jeune Moussa Mahamat Issa. Nous avons Balwa Fils à la régie d'antenne. Ah oui, et à la locomotion, Asana Mototi. Angèle Ampata, en enregistrement, au micro, je suis votre humble serviteur. Rappelez-moi comme vous voulez, Alexis Dimasra ou Mekalex. Je vous laisse en compagnie du duo Céline et Emile. Ce duo va vous conduire jusqu'à 15h. Quant à moi, je vous retrouve demain, même heure, même station. Portez-vous bien, bon appétit à toutes et à tous.

0: Dès l'instant, Kofi, merci maman. Kafo, bien sûr, Kafo, je m'excuse autant pour moi, Kafo, qui dit merci à maman. Ce son vous permet de digérer tranquillement l'émission. Gardez l'écoute que vous venez juste de participer à travers vos appels. À l'instant, nous vous envoyons encore de la mélodie avec Sixon Alguéry.
1: Shalani.

Chalani, c'est à l'instant Sitson Al-Giwi, 13h passées de 8 minutes. Voilà, en attendant votre magazine, nous allons retrouver Jim Radé qui nous propose son titre Mila.

0: 13h passé de 11 minutes. Mesdames et messieurs, à présent, votre magazine Bailleur Locateur. Bonne écoute.
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0: Mesdames, messieurs, bienvenue à ce magazine consacré aux relations bailleurs et locataires. Au micro, je suis Demba Nadège Dolmian, prise de son Chouiki Alfred. Les relations bailleurs-locataires se créent autour de ce besoin naturel qui est celui de se loger. Cela se fait sous un contrat de bail pour la plupart verbal. Chacune des deux parties doit par conséquent respecter son engagement pour ne pas arriver à une rupture.
2: Ici en location maintenant, ça fait déjà plus de 25 ans. Pour se faire respecter en tant que locataire, il faut que tu te respectes aussi toi-même d'abord. Sinon, quand tu veux tout de suite te faire valoir dans la maison d'une autre personne, ça va se compliquer. Donc, tu te respectes pour voir si le bailleur va te respecter. Et des fois, on rencontre des bailleurs compréhensifs. Il y a aussi des bailleurs qui croient que les locataires sont des vannes-pieds. C'est des gens, des démunis à qui on peut les lancer n'importe quoi. Et on essaie de jongler, on vit avec. Le premier bailleur, c'est quelqu'un qui a fait un peu l'extérieur, dont on se comprend très bien. Et il comprend ce que c'est que... Il connaît la valeur d'un locataire, en fait. Après lui, il a habité dans une autre maison où les bailleurs se croient tout permis. Pour notre sécurité en nous-mêmes, pour ne pas avoir tellement de compréhension et avoir une bonne relation, on encaisse tout. On devient une poubelle, en fait. Sinon, là où j'ai quitté avant d'être là où je suis actuellement, on a eu un petit problème. C'est quand les gens ne connaissent pas leurs droits qui tombent dans le piège de ces bailleurs-là. Parce que, si je me rappelle bien, j'ai loué chez lui. Quand tu loues une maison, c'est que tu loues avec tout. La douche, le WC, tout est y compris. Mais en fait, de contre, il a voulu me faire vouloir vider le puisoir de dehors, je lui ai dit non. Moi, je suis un responsable, j'ai mes occupations. Quand je paie, c'est à lui de prendre charge de ces trucs-là. Il a mal compris, il s'énerve. En temps, j'avais déjà fait plus de 6 ans chez lui. Il se lève un matin, il me donne 2 semaines de quitter. Alors que j'ai des enfants, il me donne 2 semaines, je lui ai dit non. La personne qui ne connaît pas son droit, là, vous pouvez le faire chanter de cette manière. Et il y a des lois de location qui sont là dans le pays. Peut-être les gens ne connaissent pas. Surtout ce qui fait mal et que les bailleurs jouent sur les locataires. Il y a les hommes de la sécurité au niveau de la police ou cautionne les bailleurs à ce que le locataire n'arrive pas à défendre son droit. Alors que eux, en tant que l'homme de l'association civile, ils doivent dire, ah, bailleur, viens voir que c'est ta maison. Mais il faut que tu lui donnes ses droits. La personne n'est pas un aliment où tu te lèves un matin, tu lui dis, je te donne 2 semaines de quitter alors qu'il a fait il y a plus de 5 ans chez toi. C'est pas possible. Et si les policiers ou bien les

0: Les hommes de la sécurité nous aident, nous les locataires. On va faire valoir nos droits en fait. Ce qui fait qu'il y a d'autres personnes, d'autres locataires qui se taisent, qui sont obligés parce qu'on va les chasser du jour au lendemain, ils acceptent tout. Et vous savez, quand on dit la location bien vrai que ce n'est pas chez toi. Mais quand tu donnes déjà l'argent à un bailleur pour un mois, ce coin t'appartient, tu es le propriétaire de ce coin pendant ces un mois-là. Et ce bailleur n'a pas le droit de venir s'ingérer dans tes affaires pendant ces un mois-là. C'est le jour où tu n'as pas payé que le coin lui revient. Mais tant que tu perds de l'argent, c'est que tu es propriétaire de ce coin pendant un mois. Bon, toi, le locataire aussi, il va falloir que comment on vive en société. Tu ne peux pas aussi venir louer dans la maison de quelqu'un et puis faire de n'importe quoi et puis indisposer les gens. Tu dois respecter les voisins. Ton bailleur aussi va te respecter, vice-versa, et puis la collaboration va être nickel en fait.
1: Alors avant d'intégrer la maison, avez-vous signé une entente écrite du type contrat de bail ou bien cela s'est fait d'une manière verbale?
0: Il y a des contrats sur papier, et aussi il y a des contrats verbaux en fait. Quand vous vous entendez déjà sur un prix, c'est déjà un contrat. Donc tu honores ton contrat d'engagement quand il te dit je loue ma maison à 10 000, c'est déjà un contrat verbal. Pour d'assurance, il y a d'autres qui le font sur écrit, puis en cas de quoi que ce soit, vous sortez les papiers. Mais ce sont ces contrats qui nous créent problème parce que après, soit le bailleur ne reconnaît pas ce qu'il a dit, le locataire aussi ne reconnaît pas ce qu'il fait. Donc en fait, c'est ça. Sinon, un contrat, c'est un contrat. Il y a des contrats verbaux, il y a des contrats sur écrit. Les bails dans d'autres pays, c'est en fait suivi par les autorités de l'État. Dans d'autres pays, un bailleur ne peut pas se lever et fixer un taux exorbitant. Bien vrai que c'est lui qui a investi, il a construit sa maison. Mais on voit l'état de là où on vit, c'est-à-dire le coin, le pays, là où on est, comment vivent les gens pour pouvoir fixer les taux. Vous allez trouver une maison en bout, par exemple, et surtout quand on voit que c'est un quartier un peu décent, on flash le prix en hausse d'une manière à ce que la personne ne peut pas, avec la crise, le bailleur ne veut pas comprendre. Dans d'autres pays, on fixe le prix du pain, on fixe le prix de certains objets, et que la location, on doit au moins suivre les bailleurs pour mettre à l'aise aussi les locataires. Parce que quand les prix sont exorbitants, quand est-ce que le locataire va faire des économies et avoir chez lui un jour? Comment il va s'en sortir? C'est pas possible. Il va demeurer locataire jusqu'à sa vie.
2: Un bailleur explique son cas.
3: Quand un locataire arrive, la première des choses, tu lui notifies les obligations avant d'y entrer. Vous vous asseyez d'abord. Moi, je ne sais pas, c'est beaucoup de bailleurs là. Pour eux, c'est l'argent dès qu'ils arrivent, ils empochent. Et c'est pas autant dire qu'en ma qualité de bailleur, je dois être au-dessus de tous. Mais lui aussi, là, ses devoirs et son droit et tout ça. Donc on s'assoit, on s'entend d'abord avant que chacun, quel qu'il puisse rentrer dans sa chambre.
1: Est-ce que vos locataires payent une quelconque caution avant d'entrer, de prendre possession des locaux?
3: Non, chez moi non, parce que je n'ai pas pris ça une fois et je ne sais pas dans le futur, mais sinon je n'ai jamais pris une caution avec un locataire quelconque. Mais comme tout bon Tchadien, être un bailleur au Tchad, c'est souvent, on sait que c'est avancé 2 mois. Rares ceux qui m'ont payé au-delà de 2 mois, sinon le plus souvent c'est 2 mois. Et après le 2 mois, la consommation continue. Caution pour dire que ça reste quelque part. Et après ça, à la fin, vous essaierez de voir là. Comme je connais là, je n'ai pas encore pris une caution.
1: Exigez-vous de vos locataires la signature d'un contrat de bail?
3: Évidemment, ce contrat de bail, je l'exige oralement, comme on le dit. Mais je n'ai jamais écrit. Parce que quand on s'entend, on s'assoit, même des fois, certains bailleurs qui ont essayé d'entrer chez moi, quand je dis on écrit, ils disent que non. En votre qualité du chef, nous on n'a pas ce que vous nous dites. Nous on prend, moi je dis je suis le chef, vous savez, je suis le témoin de moi-même. Parce que demain quand ça va dévier, il ne faut pas dire que je ne t'ai pas dit. Donc voilà, entre nous les hommes, et des troisième personnes, ce Dieu, voilà mes obligations, voilà aussi mes devoirs et mes droits. Toi aussi tu en as aussi, tu me les évoques, on s'entend avant que la personne entre. Voilà ce que j'appelle un peu ce qui est à moi pour comme une obligation.
1: Alors à quel moment le bailleur peut-il résilier ce contrat de bail qui pour votre cas se passe d'une manière verbale?
3: Le non-respect de l'application de ce contrat verbal, c'est ça qui amène la rupture et la résiliation de notre contrat de bail. Quand le locataire essaye de ne pas se conformer déjà à ce qu'on s'est dit et de sortir hors ce qu'on s'est dit, donc là ça m'amène à lui notifier ça. Moi c'est pour la première fois, peut-être la deuxième fois, pire encore, troisième fois avant que je prenne une décision quelconque. Mais comme vous le savez, il y a aussi de faute introuvable par rapport au bailleur. Nous avons souvent dans mes contrats de verbal, la même, je leur dis, il y a des fautes que je ne tolère pas. Le même jour, tu dois par exemple rompre. Donc, vous le connaissez sans toutefois que j'entre dans les détails. Un locataire qui vient, il loue chez toi, tu as une fille, il prend la fille, il l'abuse. Est-ce qu'il a un jour de retard ou bien de préavis? C'est le même jour-là qu'il doit quitter, même si je ne lui dis pas. Lui-même, il doit quitter à des choses, quoi. Bon, voilà, c'est ça. Pour venir faire des bagarres chez toi, avec des coups et blessures ou bien faire, non. Ça, c'est les choses qu'on ne peut pas supporter.
2: Le conflit autour du contrat de bail qui altère la relation bailleur-locataire mérite qu'on en parle.
3: En ma qualité de chef de carré, oui, je l'ai toujours fait. Mais quand on dit résoudre cela, on ne va pas dire qu'on peut trancher sur le plan juridique ou autre. On règle toujours à l'amiable entre le bailleur et le locataire.
1: Jusqu'à ce jour, avez-vous déjà enregistré des cas qui ont été transférés à la justice?
3: Non, à mon niveau, personnellement, je n'ai pas encore envoyé un dossier au niveau du commissariat, ni à la brigade, ni en au niveau de la justice. Souvent, je fais tout pour l'amiable. J'essaie toujours de concilier les deux parties pour qu'on puisse trouver une solution à l'amiable.
2: Le locataire, tout comme le bailleur, ont chacun une part de responsabilité. Elle doit être établie sur des bases claires pour que l'une des parties ne se sente lésée. Que dit la loi ou les tests sur cette question? Nous avons tendu notre micro à Maître Issa Garbassa Notet.
4: On utilise le code civil français qui indique le régime de loyer, de baux entre les citoyens français. Il était figé depuis 58 et connaît une évolution en France avec des modifications, des changements de ceci. C'est applicable à l'heure actuelle à la République du Tchad. Mais maintenant, on ne peut pas appliquer ça. Il est bloqué. Donc, désuet. On n'a pas un texte pour essayer de régir ces régimes-là. Donc, nous travaillons sur la base simplement de l'interprétation code civil français et qui est applicable au Tchad. S'il y a des problèmes de locataires, on ouvre le code, on regarde ce que le code français a dit. Et s'il y a des problèmes, on regarde ce que le code civil a dit avant 58 et on applique. Dans la pratique, les notaires font venir le locataire et le bailleur. Ils signent un contrat de bail que chacun essaie d'exprimer ce qu'il veut, ce qu'il entend. C'est-à-dire que le droit du locataire et le droit du bailleur, voilà, c'est ce qui nous régit. Et quand ils ont des problèmes, eh bien, c'est ça là qui les régit. Et s'ils ne s'entendent pas, ils vont aller devant le tribunal avec le contrat de bail qu'ils ont signé et légalisé par un notaire. Mais généralement, dans notre pratique, nous, on leur conseille d'aller tous les deux, de faire une visite des lieux contradictoirement. Le bailleur dit que voilà ce que vous devrez louer. Le locataire regarde ce qu'il va louer, pose des questions. S'il y a des insuffisances, il dit mais comment on va faire? Et il trouve des ententes. Sinon, il prend le lieu comme il l'a trouvé. Et ce qu'on dit dans notre contrat de bail souvent, le locataire accepte de louer le lieu tel qu'il l'a trouvé. C'est-à-dire que s'il y a des défaillances, s'il y a des manquements, s'il y a des choses que lui l'a accepté, et je veux le rendre à la sortie tel que je l'ai trouvé. Et là, nous, on exige qu'il mette ça comme ça. Par exemple, je viens louer cette pièce. C'est avec la peinture, c'est avec des fenêtres, c'est avec des ventilateurs, c'est avec tout ça, climatiseur. J'ai dit, j'ai loué cette pièce-là telle que je l'ai trouvée. Mais si j'use les choses qui sont défaillantes, je les remplace, je les remplace. Le jour où je pars, la personne qui doit me remplacer, les choses doivent être correctement à leur place. Si je ne le fais pas, je dois quand même payer au bailleur quelque chose pour qu'il puisse réparer. Et pour cette raison que les deux parties s'entendent pour mettre ce qu'on appelle une caution, quelquefois. Le bailleur exige une caution de 2 mois, 3 mois. Si vous ne payez pas un loyer et vous voulez quitter le lendemain, eh bien, lui prend votre caution, c'est-à-dire l'argent que le bailleur a prélevé pour se faire rembourser. Si vous avez cassé une fenêtre que vous n'avez pas réparée, si vous voulez partir, il va voir combien ça coûte, il va utiliser votre argent caution pour le faire. Mais beaucoup de gens ne font pas ça parce que la caution, beaucoup de gens ne connaissent pas. Ou ils connaissent, mais ils veulent pas. Mais beaucoup aussi acceptent maintenant de mettre des petites cautions, généralement, avec les expatriés. Ils acceptent de mettre des cautions. Cautions de 2 mois jusqu'à même 3 mois. Dans le contrat même, on dit il y a un préavis. C'est un délai accordé à l'une des parties pour aller chercher soit à faire louer à quelqu'un d'autre, soit à quitter et louer ailleurs. Et le préavis, comme nous n'avons pas une loi qui régit ça, que le préavis est temps. Code civil français avant 58. Donc les partis eux-mêmes se donnent le temps de préavis qu'ils veulent. Si c'est 15 jours, si c'est 30 jours, si c'est 1 mois, si c'est 2 mois, si c'est 4 mois, 5 mois. Le préavis n'est pas un droit au locataire de rester dans la maison sans payer, non. Le bailleur non plus. Le préavis, c'est un délai que les parties s'accordent pour qu'ils puissent se séparer. Mais ça ne veut pas dire que le locataire qui veut quitter, on lui donne 2 mois. Je vois souvent, les gens viennent nous voir ici, le locataire refuse de payer que je suis en préavis. Non, le préavis n'est pas une gratuité. Si toi, tu as reçu 2 mois de préavis, le premier mois, tu payes, le deuxième mois, tu payes. Si tu ne payes pas, lui te poursuit devant les autorités et tu es obligé de payer 2 mois de loyer. C'est indu, c'est impayé et tu le payes avant de quitter.
2: À travers toutes ces explications, il faut retenir que la relation bailleur-locataire est mi-figue, mi-raisin, puisqu'il n'existe pas un cadre légal pour la réglementer, malgré le contrat verbal. Bref, la relation bailleur-locataire a encore de beaux jours devant elle. Au micro pour la présentation, je suis Demba Nadej Dolmi, assistant production Asngue Kameldi, réalisation Hassan Maïkoro et Jamal Moussa Ati. Au revoir.

0: C'était à l'instant Robino de Souza dans le titre Mon Bayer. Ici Robino nous parle des bailleurs qui doivent penser qu'un jour ils peuvent devenir aussi des locataires. À l'instant, nous vous invitons de suivre vos avis et communiquer.
1: Le général d'armée, chef d'état-major général des armées, porte à la connaissance des jeunes lycéens qu'un concours d'entrée dans des lycées de la Défense Terre Saint-Cyr, école Aix-en-Provence, autant la flèche pour l'année académique 2026-2027 en France. Est lancée. Pièce constitutive du dossier, pièce commune à toutes les classes. Un extrait d'acte de naissance ou un certificat de nationalité, la photocopie du passeport en cours de validité ou d'une pièce d'identité en cours de validité avec photographie. Les bulletins scolaires des trois trimestres de l'année précédente et le bulletin premier trimestre de l'année en cours. Les bulletins scolaires des deuxième et troisième trimestres de l'année en cours. L'autorisation de passage dans la classe postulée devra être mentionnée sur le dernier bulletin de l'année en cours. Les bulletins scolaires en langue étrangère doivent être transmis avec une traduction certifiée conforme à l'original par le directeur de cet établissement et vérifiée par l'attache de défense. Une attestation du dernier établissement scolaire fréquenté confirmant la pratique de la ou des langues vivantes, deux langues vivantes étudiées depuis la classe de 5e sont obligatoires en plus du français. Le certificat médical administratif d'aptitude initiale ou certificat médical de forme libre sur lequel le médecin précisera le lycée militaire demandé et attestera le jour de la visite médicale. La photocopie du carnet de vaccination à jour, pièce complémentaire, classe de lycée de l'enseignement du second degré. L'autorisation à suivre la scolarité dans un lycée de la défense relevant de l'armée de terre délivrée par les autorités gouvernementales du pays d'origine. Une lettre signée par la famille ou par le gouvernement du pays du candidat qui confirme la prise en charge des frais de scolarité dans le lycée de la défense relevant de l'armée de terre. Pièce complémentaire, classe préparatoire aux grandes écoles. L'autorisation d'inscription en classe préparatoire aux grandes écoles à titre militaire délivrée par les autorités gouvernementales ou par l'état-major des forces armées du pays d'origine. L'autorisation à concourir pour l'ESM CMG délivrée par les autorités citées supra. Une fiche justificative délivrée par une des autorités citées supra, acceptant la prise en charge financière des frais de scolarité dans le lycée de la défense relevant de l'armée de terre sans mention du nom de l'établissement, un certificat médical d'aptitude initiale. Initial imprimé numéro 620-4 / 9 téléchargeable sur le site internet. Le questionnaire médico-biographique initial imprimé numéro 620-4/9 téléchargeable sur le site internet. La date de clôture des dossiers est fixée au vendredi 8 mai 2026 à 12 heures. Les dossiers doivent être déposés au troisième. Voilà, c'est ce qui est écrit, hein, vendredi 8 mai 2026 à 12 heures précises. Les dossiers doivent être déposés au troisième bureau de l'état-major général des armées, B3MGA, au camp de 27, sien le général d'armée Abakar Abdelkerim Daoud.
0: Dans le cadre de lutte contre la cécité et la maladie et les maladies oculaires en général, le ministère de la Santé publique et de la Prévention, à travers le programme national de lutte contre la cécité et une mission médicale turque, organise une campagne ophtalmologique d'opération gratuite de la cataracte à l'hôpital de la Refondation du Tchad à Farsa Jaraf, du 23 au 26 mai 2026. Par ailleurs, la consultation des patients commencera à partir du jeudi 14 mai 2026 au sein du service d'ophtalmologie du dit hôpital d'Essetter. À cet effet, le programme national de lutte contre la cécité invite les personnes concernées à profiter de l'unique occasion pour se faire consulter et opérer gratuitement. Pour la coordination du programme national de lutte contre la cécité, l'administrateur gestionnaire Abdelkerim Boukar Ali. 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Le lieu d'exécution, province du Logon oriental et du Logon occidental, avec un focus analytique particulier de la zone de l'Ofda, champ de production pétrolière de Doba. Critères de présélection, expérience et référence du cabinet. Expérience pertinente d'au moins de 5 années dans la réalisation d'études socio-économiques, de diagnostics territoriaux ou de programmes de développement local idéalement en Afrique subsaharienne et dans des contextes liés aux industries extractives. 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participative et l'organisation de la mission. Capacité opérationnelle, capacité du cabinet à déployer efficacement la mission sur le terrain, notamment en zone rurale, dans le respect des délais. Disposer de tous les documents administratifs, documents fournis, lettres de manifestation d'intérêt signées, présentation du cabinet ou profil du consultant, CV de l'équipe proposée, références similaires, notes de compréhension de la mission, propositions méthodologiques préliminaires, documents légaux du cabinet, photocopie de tous les documents administratifs légaux, fiscaux et sociaux, un certificat des domiciliations bancaires, photocopie des bilans et comptes d'exploitation des trois derniers exercices 2022, 2023, 2024, certifiés par un comptable agréé. Dépôt des dossiers. Les dossiers doivent être déposés au plus tard, le 18 mai 2026 environ, en version numérique ou au format PDF, en version papier à l'adresse suivante. 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
1: Par Jean Noir, le chef de le chef et toute la communauté Mboum de Ndjaminon, la famille Oursoron, Yandal, Rodolphe, Ndobayom, Antoinette, Benou, Fulbert, Boroul, Tobda, Dodé, Ekemi, Djila, Pau, Belgon, Mayro, Emmanuel, Kilon, Ndjebaï, Madame Longartine, Asiam, la famille Nadjinon, Ndjaminon, Kumbra et Moudjibé informent que les obsèques de Hulsonro Oberli, fils de Hulsonro Yadal Rodolphe et de Remadji Pelagi, aura lieu Le jeudi, demain jeudi 14 mai 2020, 26 à N'Djamena, ce avis s'adresse à Lazare Mairo Richard, Sa Majesté le chef de canton de Pau, la famille Mboum de Baïbokoum, Moundou, Sargaroua, Yaoundé, France, la belle famille de N'Djamena, Koumra et Moudjibé, la belle famille de Bépitia et plus précisément Ngardoum, Mathias, Ngarlengar, Thomas, Dongayom, Joséphine, Mbaye ou Lucie, le lieu des obsèques est. Les obsèques auront lieu à Gassi, non loin de la paroisse Saint-François d'Assise, à environ 200 mètres du côté nord sur le même prolongement. Kirji, Ouye, Tao, Ngarpol, Maïba, Dédiré, Delphine, Golé, Dodo, Kibi, Broum, Masungo, Mouda, Djosardji, Bagué, et la grande famille Noumbou, résidant à N'Djamena, annonce avec tristesse le décès subit de leur fils, frère et neveu, le nommé Humnabidji Kibibroum, militaire de carrière, décédé le 12 mai 2026 des suites d'une courte maladie. Cet avis s'adresse à la grande famille de Sar Bousso, Lai Doba Bol et ceux du village Noumbou, en particulier à Sa Majesté le chef de canton Kimré Bangoto Blan Belbang, là de plus le lever du corps sera à partir du vendredi 15 mai 2026 pour le village Kimré. La délégation du village est priée de rester sur place. Lire Psaume 34, verset 19. L'Éternel est proche de ceux qui ont le cœur brisé et il sauve ceux qui ont l'esprit abattu. Paix à son âme. Saïbé Marcel Bekuto, Alain Dang. Dangdé, Clémentine Ngarmade, Narcisse Betoudji Ngarmade, Tirlingar Jean-Claude Ngarmade, Dassem Tar Elisabeth, Bademta Marthe, Ndoba Mathieu, Jean-Paul Esaïe, Doumresem Ngarlessi, Alexis, le Nathaniel, Roasngar, les Algar, ont la profonde douleur d'annoncer le décès subit de leur fille, nièce et sœur, la nommée Déné Dandé Fabienne Ngarmande, décès survenu le lundi 4 mai 2026 à Douala, au Cameroun. Cet avis de décès s'adresse à Ngartoydom Marc Sarngar Jonathan et Ngarnoudjim Colonel, tous à Ro Gelmbada. Par ailleurs, ce communiqué s'adresse également à Ngaron El à Kiabé, Ngaron Rial et Dupsengar Gaston à Dokouri, Rimarabe, Esrom, Lassem, Mbaylaï et Nadingem Jude, tous à Moundou, Mathieu, le Nathaniel à Comé, Kamlar Dorcas à Bibaloum, Namba Rémi à Lala, Bekiri à toute la famille de Farcha, Madana, Koussiri, Kaliwa, Ndou, Moulvang et Djoukoub, à la famille de Der Mbaré Pascal à Moundou. L'enterrement aura lieu le samedi 16 mai 2026 au cimetière de Touka et le lieu de recueillement est au domicile familial à Chagua, derrière Don Bosco, paix à son âme. Le général Wankaila Atchabel Alassaman Assibakréo Besba Mettandji et la famille Gamdou en général ont la profonde douleur d'annoncer le décès de leur fils et frère Tchoboué, Metanji Valérie, survenue le 10 mai 2026 à l'hôpital Le Bon Samaritain de N'Djamena. Cet avis s'adresse à Medanji Kisaitoui Naksala Maurice, tout ça, Baglam par Fianga, Djankeyo Achabel Hola, Berkamla, Denegi Chinikreyo, Tem Hawasatu, Alaïsatu, Hawasatu, tous au Cameroun. La dépouille sera cheminée au village le 15 mai 2026 et l'enterrement aura lieu le 16 mai à Baglam. Par ailleurs, le recueillement est à la Sama à Sibakrio, à côté de la fondation du Béni au quartier Gassi. Paix à l'âme du dauphin. Les parents du côté paternel constitués de Jacques Bianyo, Djibé, Robert Baudel, Midel, Kilbam, Célestin, Koudou, Thérèse et du côté maternel composé de Ribar Mathias, Biad Jérémy, Adamou, Maurice, Bekoul, Charles ont le regret d'annoncer le décès de leur fille et sœur Gwaïdje Martine, survenue à N'Djamena le 11 mai 2026 des suites d'une courte maladie. Cet avis s'adresse aux parents et connaissances de N'Djamena, Koundoul Farcha et ceux du village de Koyoman, Benoï Eber Kiagor, Bebalum et en particulier au chef de canton de Kiagor et à Madjoudou François à Gaïdok. Le lieu de recueillement est chez Djibé Robert à Tron et l'enterrement est prévu pour le jeudi 14 mai 2026. Dieu a donné, Dieu a repris, que la terre lui soit légère.
0: Décès toujours, Doc Blama, Kada, Boychomna, Bedoué, Aaron et toute la famille des Iblé N'Djamena ont la douleur d'annoncer le décès de Doc Blama Maya, survenu à l'hôpital de Gungaya le 13 mai 2026. Cet avis de décès s'adresse à Djerniouna, Doc Blama Apala, au chef de la communauté Moussey N'Djamena, Omi Enoch Alaï, Osala Simon Apala, Dolom Silas Abakchoro, aux parents et amis d'N'Djamena et autres localités du Tchad. Les parents des Éblés sont informés que la dépouille mortière sera déposée à la morgue de l'hôpital de Bangor. La date de l'inhumation et des obsèques sera communiquée ultérieurement. Le lieu de recueillement est au domicile de Doc Blama Kada, côté est de l'FLT d'Abena 2, paix à son âme. Le chef de la communauté du département de Kou-Ouest, Djimadoum Bedoum, les enfants de feu Nenodi, Zizel Solngar, Boingar Justin, Ota Mathieu, les enfants de Solngar, Mbaïdodjim, Ndodjita, Jonas, l'Arabe Prudence, docteur Dimassal Datouloum, docteur Madirade Yafé, Begoto Alkodi Sénégar, Mbeirassem, Kouaboua Julien, Ngardouba Ngarialoum, colonel Djimramadi Jedi, Djimadoum Valentin, Djimadoum Nodi Marc et tous les ressortissants des Bebougoui et Makobo, résidents N'Djamena, annoncent avec une grande tristesse le décès de leur mère, fille, sœur et nièce Nenodi Gisèle Solngar, décès survenu le 10 mai 2026 des suites d'une courte maladie. Cet avis de décès s'adresse aux parents de Bebougoui, Makobo, Beboto, Komé, Mundu, Doba, Abéché, Sar, plus particulièrement à Kouanodji Solngar, à Kélo. L'enterrement est prévu pour le jeudi 14 mai 2026 au cimetière de Toukra. Le lieu de recueillement est au domicile familial sur l'axe Mirande. Pasteur Jekyll Lambert, Daniel est le conseil d'anciens de l'église évangélique du Tchad et était numéro un de Farsha, annonce avec regret le décès de la diaconesse Gweidje Martine, décès survenu à Farsha de suite d'une courte maladie. Cet avis s'adresse à tous les connaissants et la communauté chrétienne de Farsha, au bureau de l'annexe 1 de Ndjamena et au bureau exécutif. L'enterrement aura lieu le jeudi 11 mai 2026 à Farsha. La cérémonie funèbre se déroulera au sein de l'EET numéro 1 de Farsha. Dieu a donné, Dieu a repris, que son nom soit loué.
1: Remerciements à la famille Gismoy, monsieur Adeniam Gomita, monsieur Djorbay Komdaita, ainsi que les enfants de feu Nara Dumge Djum Tamra Chitiam expriment leur profonde gratitude aux parents, belles familles, aux amis, collègues et voisins, aux fossoyeurs, à monsieur le curé de la paroisse Saint-Mathias Moulumba, ainsi qu'à toute son équipe et à toutes les personnes qui, par leur présence et leur soutien multiforme, se sont associées à leur peine pour l'accompagnement et l'affection dont ils ont fait preuve lors du décès de leur fils, frère, père et cousin, Nara Dumge Djum Tamra Chitniam, survenu le 15 février 2026 et inhumé le 21 février 2026 à Ndjamena. Votre présence, vos prières et vos marques de compassion ont été pour nous un réconfort précieux dans cette si douloureuse épreuve. Puisse le Tout-Puissant, dans sa grande miséricorde, accorde à chacun la récompense de ses bienfaits et accueille l'âme du défunt dans sa paix éternelle. Bayadjim Ndjekonde, Ndoubatar Mouduba Japé, Ndjilar Ndoubatar Dorkam Nodji Ndoubatar Mbaye Gualdé Salomon Palom Laoubé Colonel Nekiabé Tambor Général Mbaye Kougou Nestor Ndjekai Kula Galion Ndoubambay Maurice Ndjebé Mbotar Mbaye Sangam Ndjebogé les enfants Ndoubatar, la famille Ndjerang, la famille Derdjon expriment leurs sincères remerciements à l'église ET numéro 13, au pasteur des différentes églises, à la chorale Tekaren, aux serviteurs de Bebaloum, à l'association Ngaka Dadje, aux femmes de charité des EET numéro 13 et 26, aux voisins du carré numéro 7 du quartier Abénon, aux belles familles, aux sœurs de Benoï, aux ressortissants de Benoï, de Kiagor et de Bibaloum, ainsi qu'aux parents et amis de Ndjamena, Abéché, Guéréda, Mundou, Tala 1, Benoï et Bibaloum pour leur assistance morale, spirituelle et financière lors du décès de leur maman, sœur et tante. Mandjipi Tandoloum Normand, décédé le 13 avril 2026 au Centre hospitalier universitaire de référence nationale de Ndjamena et inhumé le 18 avril 2026 à Toukra. Que Dieu comble chacun et chacune de vous de ses riches bénédictions en Jésus-Christ. Lisez avec nous, Nombre 6, verset 26, que le Seigneur tourne sa face vers toi et te donne la paix. Mesdames et Messieurs Toponan, Honorine et Monsieur Célestin, ainsi que la famille élargie, Toponan, Saka et Tagimbi Tagibisi, profondément touchés par les marques de sympathie et les soutiens multiformes reçus de la part des proches comme des connaissances à la suite du décès tragique. de leur fils Thierry, survenu le 21 avril 2026 à N'Djamena, expriment leur reconnaissance sincère. Après la messe de Requiem célébrée en sa mémoire le 25 avril 2026, dernier à la paroisse Saint-Charles Borromée de Farsha, ils tiennent à remercier sincèrement toutes celles et tous ceux qui ont partagé leur peine et les ont accompagnés dans cette épreuve. Ces remerciements, sans prétendre à l'exhaustivité, s'adressent particulièrement aux camarades militants de l'UNDR, au président d'honneur du parti Salih Kebzabo et sa famille, au bureau exécutif national et à l'ensemble des comités provinciaux de l'UNDR, au président et au vice-président du cadre parlementaire de dialogue politique. Monsieur Paimi Padake Albert, président du RNDT, le réveille. Monsieur Aziz Mohamed Saleh, secrétaire général du MPS, ainsi qu'à tous les membres du CPDP, au groupe parlementaire et sénatrice de l'UNDR, ainsi que les nombreux autres députés, aux conseillers de la présidence de la République et de la primature aux différentes communautés du Mont-Ili, la direction générale et au personnel du Fonds spécial pour la préparation de projets d'infrastructure au Tchad, ainsi qu'aux membres du conseil d'administration du CEFOD. La famille Toponon exprime à chacun sa gratitude profonde pour ces gestes de solidarité et de compassion qui resteront gravés dans sa mémoire pour un témoignage d'amitié et de fraternité. 13 heures passées de 55 minutes, mesdames et messieurs. La Radio Tchad, par nos voix, adresse ses sincères condoléances à toutes ces familles éplorées.
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0: 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Dans nos studios, il est 14h. Tchad Actualité Midi, une présentation d'Innocente Virginia Kemba. Innocente, bonjour.
1: Bonjour, Émile. Bonjour à tous. Débaco, le projet de développement agricole territorial du bassin cotonnier du Tchad est lancé, un projet qui vise le renforcement de la filière coton, l'amélioration des conditions de vie des producteurs dans cette province du pays. Plusieurs années de suspension, le championnat provincial de football U17 reprend avec l'ambition de déceler et former les jeunes talents qui feront certainement parler des SAO du Tchad dans les prochaines années. À suivre également dans ce journal la chronique sport. Mesdames et messieurs, une fois de plus, bonjour et bienvenue aux 14h de Radio Tchad. Le ministre de la Production et de l'Industrialisation Agricole, Keda Bala, a officiellement lancé ce matin, ici en N'Djamena, le projet de développement agricole et territorial du bassin cotonnier du Tchad Débaco. L'objectif est de faire de la filière coton un levier de développement économique durable dans le bassin cotonnier du Tchad. Yann Mouibé, explication.
2: Le projet de développement agricole et territorial du bassin cotonnier du Tchad Débaco cible le département du Mayo Dalla dans la province du Mayo Kébi Ouest et celui du Barko dans le Moyen Chiari. D'une manière générale, il vise à contribuer au développement économique durable des territoires et à la sécurité alimentaire des ménages agro-pastoraux du bassin cotonnier du Tchad. Face à l'instabilité des marchés internationaux, il est indispensable de renforcer des dispositifs permettant de garantir les choix économiques internationaux qui affectent directement les producteurs et leurs familles, a souligné l'ambassadeur de France au Tchad, Éric Girard. Lançant officiellement ce projet, le ministre de la Production et de l'Industrialisation Agricole, Keda Bala, est certain du rôle crucial que ce dernier va jouer.
3: Le projet de Bako n'est pas seulement un projet agricole. Il incarne une véritable dynamique de développement portée par une ambition de bâtir un bassin cotonnier plus productif, plus résilient, plus inclusif et vecteur de paix. Cette ambition repose sur trois axes majeurs. Le premier axe consiste à renforcer durablement la filière coton. Le deuxième axe vise à améliorer durablement les conditions de vie des ménages agro-pastoraux. Le troisième axe porte sur la gouvernance des territoires.
2: Financé par l'AFD, Agence française de développement, à hauteur de 14 millions d'euros, soit plus de 90 milliards de francs CFA, le projet Débaco s'exécutera sur 5 ans. Le bassin cotonnier du Tchad est constitué des 7 provinces méridionales du pays.
1: Lancé lundi dernier, les travaux du forum tripartite Tchad-Cameroun-RCA se poursuivent ici en N'Djamena. Hier, impact des digitalisations des corridors à l'horizon 2028 est signé. Harmonie Bialoum pour les détails.
4: À travers la signature de ce pacte, le Tchad, le Cameroun et la RCA franchissent une étape importante dans la digitalisation intégrale des opérations de fret, l'harmonisation des données entre les trois pays, la mutualisation des ressources ainsi que la sécurisation des échanges commerciaux sur les corridors. Fred Ferlon Yambada est le représentant du ministre centrafricain des Transports.
5: Cela facilite énormément le temps d'attente pour les papiers et les marchandises sont sécurisées. Donc on connaît déjà l'origine et jusqu'à la destination. Donc, on prendra le temps à chaque checkpoint de vérifier. Donc, c'est une question de fiabilité.
4: Même son de cloche du côté de la partie camerounaise. El Hadj Oumarou est le coordinateur général du bureau de gestion des fret du Cameroun.
6: C'est un rêve qui devient une réalité. Nous avons souhaité que cette signature se passe ici, à N'Djamena. Nous avons pris un engagement ferme pour ne départir des supports papier pour passer à la gestion intelligente et de fret et de corridors.
4: S'inscrivant dans la même dynamique, le directeur général du Bureau national de fret terrestre du Tchad, Saleh Youssouf Erda, souligne la portée de ce pacte.
7: Cet acte qu'on vient de signer réaffirme notre volonté pour la logistique moderne et d'accélérer la digitalisation. On est dans un monde numérique, donc avec la digitalisation, nos marchandises seront plus fiables, plus sécurisées.
4: Entre fluidification des échanges commerciaux, sécurisation des marchandises, transformation des flux physiques en flux numérique, la digitalisation des corridors de transport s'impose ainsi comme un enjeu stratégique majeur pour des économies en pleine mutation.
1: Des journalistes issus de différentes rédactions viennent d'être formés pour mieux traiter des informations relatives à la lutte contre la corruption. Cette formation, initiée par l'UJT en collaboration avec l'AILC, a pris fin hier à Saint-Lamé.
8: Des résolutions pour rendre plus meilleur le travail des journalistes.
9: D'élargir une collaboration entre AILC et les médias dans la lutte contre la corruption. Encourager la diffusion régulière des contenus contre la corruption dans les médias publics et privés. Promouvoir l'éducation citoyenne sur les conséquences de la corruption à travers les médias.
8: La corruption est présente dans la société. Le combat pour la vaincre relève d'une responsabilité collective, à savoir l'autorité indépendante des lutte contre la corruption, les journalistes, la société civile ainsi que la population. Les journalistes ont vu leur capacité être renforcée en matière d'investigation et de dénonciation des pratiques relatives à la lutte contre la corruption. Vous avez désormais entre vos mains des outils nécessaires, affirme le président de l'UJT, Abbas Mahamoud.
10: Durant ces journées, nous avons eu l'occasion d'approfondir notre compréhension des mécanismes de prévention et de lutte contre la corruption, mais aussi de réfléchir au rôle essentiel des médias dans la promotion de la transparence et de la bonne gouvernance. Il vous appartient désormais de transformer ces acquis en production journalistique crédible, équilibré et conforme à l'éthique de notre métier.
8: Les médias publics et privés doivent se mettre ensemble s'ils veulent terrasser la corruption.
1: À la cellule permanente s'est déroulé hier un atelier centré sur le mécanisme de suivi et évaluation des projets et programmes de développement rural, un atelier qui a réuni les représentants des différents départements ministériels. Nekore Merouzine.
11: Ces assises qui ont regroupé les différents membres de la commission interministérielle visent à présenter le concept de suivi et évaluation et la mise en œuvre des projets et programmes pour une meilleure appropriation des activités de développement rural. Le coordonnateur national de la cellule permanente, Dr Abakar Souleymane, a souligné que l'un des éléments clés du suivi réside dans la collecte des informations des données numériques.
12: L'AFI des collectes est un outil dans le suivi et évaluation, assurant la saisie systématique, standardisée et fiable des données quantitatives et qualitatives sur le terrain. Elle permet de relier les activités concrètes aux indicateurs de performance, facilitant ainsi donc la prise de décision, l'ajustement du projet, la redevabilité envers les parties prenantes et de l'apprentissage organisationnel.
11: Cet atelier permettra aux parties prenantes d'asseoir une meilleure appropriation sur le concept de suivi et évaluation des projets et programmes en matière de développement rural.
1: Il vous souviendra que début mai, des éléments terroristes ont attaqué les bases de l'armée tchadienne dans la province du Lac, occasionnant des morts et aussi des blessés. Ces blessés, plus de 20, sont pris en charge dans différentes structures sanitaires ici à N'Djamena. Ce matin, l'Union nationale des commerçants du mouvement patriotique du salut exprimé sa solidarité avec ces blessés. La délégation conduite par le vice-président de l'UNC, Mahamat Abdraman Mahamat, afin don de vivre et non vivre des dons réceptionnés par le chef d'état-major général des armées 2e adjoint, Yamarke B. Félix, qui rassure que ce don sera remis entièrement au destinataire. Ainsi, dans nos provinces, le secrétaire général du Mandou l'a présidé hier à Koumra, le lancement du projet Barco Pastoralisme Agro-Économique. Économie, résilience, concertation et organisation pour une utilisation responsable des ressources, détail à l'Eyoma.
13: Ce projet, mis en œuvre par le consortium COPI, Accord Tchad et RAF Développement, vise à terme à renforcer la résilience des communautés agro-pastorales face aux défis du changement climatique. Eu égard à la dégradation progressive des ressources naturelles, les terres et les pâturages notamment. Le président du conseil d'administration de RAF Développement, Midarina Serafin, précise que l'objectif est d'améliorer la gestion des ressources naturelles en soutenant les activités économiques et la cohésion sociale dans la zone d'intervention couvrant plusieurs localités stratégiques où les pressions sur les ressources naturelles sont particulièrement importantes. Au nom du délégué général du gouvernement auprès de la province du Mandoul, le secrétaire général Dima Sejedouboum souligne que ce projet s'inscrit dans une dynamique de transformation durable de nos écosystèmes de production agro-pastoraux. Dima Sejedouboum lance un appel.

0: Sylviane Remadou-Madingar est en ligne de Bangor pour nous dire l'essentiel de l'atelier de formation sur l'utilisation du e-tax.
1: Depuis le mois de janvier 2023, la Direction générale des impôts du Tchad a mis en place une application de gestion des impôts et taxes appelée e-tax qui se déploie progressivement sur l'ensemble du territoire. Le chef de mission, par ailleurs inspecteur principal des services, Momdingarom Joachim, s'en explique.
2: L'objet de cet atelier consiste à sensibiliser les opérateurs économiques, les autorités et les élus locaux quant à la contribution de l'impôt général libératoire de la patente.
1: Moderniser et simplifier les procédures d'immatriculation, des déclarations, de paiement, de recouvrement, du contrôle fiscal, du contentieux et sensibiliser les opérateurs économiques sur l'obligation de l'utilisation de la facture électronique normalisée permettra d'opérer des redressements dans le but d'augmenter les recettes pour le compte du trésor public. Bangor, Sylviane Remadou-Madingar, Radio Tchad.
0: Sport, une note d'espoir pour les amours. Amoureux du ballon rond, après un temps de suspension, le championnat provincial U17 de N'Djamena reprend. Le coup d'envoi est donné hier au stade de Paris-Congo Galami Assil.
3: Cette deuxième édition réunit 20 équipes réparties en deux poules avec pour ambition de promouvoir les jeunes talents et de renforcer la formation à la base considérée comme le socle indispensable au développement durable du football tchadien. Après plusieurs années d'interruption, la reprise du championnat U17 traduit la volonté affirmée des autorités sportives de relancer durablement les compétitions des jeunes et de poser des bases solides pour bâtir un football tchadien plus compétitif. Le président du comité d'organisation, Mbaye Ojiro Gédéon, a insisté sur l'importance de cette compétition pour l'émergence de la nouvelle génération de footballeurs tchadiens. Selon lui, ce championnat constitue une véritable plateforme de détection, de formation et d'encadrement des futurs talents appelés à défendre les couleurs du pays sur la scène nationale et internationale. Pour le président de la Ligue provinciale de football de N'Djamena, Mahamat Abdoulaye Adesh, ce championnat est une opportunité pour les jeunes de démontrer leur potentiel, mais aussi de bénéficier d'un cadre structuré favorisant leur progression sportive et humaine. Sur le terrain, le match d'ouverture a offert un beau spectacle au public. Star jeune talent s'est imposé avec autorité face à Astasco sur le score de 3-1, lançant ainsi parfaitement cette édition du championnat provincial U17. Placé sous le signe de l'espoir et du renouveau du football des jeunes au Tchad.
0: Et Galami, vous restez pour la chronique sport du jour.
3: Dans un monde souvent marqué par les divisions, les tensions sociales et parfois les conflits, le sport apparaît comme l'un des rares langages universels capables de rassembler au-delà des différences. Au Tchad comme ailleurs, il peut jouer un rôle essentiel dans la promotion de la paix et de la réconciliation. Sur le terrain de football, un parquet de basketball ou une piste d'athlétisme, les barrières ethniques, religieuses, sociales ou politiques s'effacent, souvent pour laisser place à un objectif commun, jouer, se dépasser et gagner ensemble. Le sport enseigne des valeurs fondamentales telles que le respect, la tolérance, la solidarité et l'esprit d'équipe. Des principes indispensables à toute société qui aspire vivre dans l'harmonie. Dans un pays comme le Tchad, riche de sa diversité culturelle, mais parfois confronté à des fractures sociales, le sport peut servir de pont entre les communautés. Les compétitions locales, les tournois intercommunautaires et les activités sportives organisées dans les quartiers créent des espaces de dialogue, de rencontres et de fraternité, notamment chez les jeunes. L'histoire a souvent montré que le sport peut contribuer à apaiser les tensions. Des matchs amicaux ont parfois permis de rapprocher des groupes opposés. Entre-temps, des grandes compétitions nationales peuvent renforcer le sentiment d'appartenance à une même nation. Lorsqu'un athlète tchadien brille à l'international, c'est tout un peuple qui se retrouve uni derrière le même drapeau. Mais pour que le sport joue pleinement ce rôle, il doit être soutenu. Cela passe par des investissements dans les infrastructures, l'organisation régulière d'événements inclusifs et surtout d'un sport accessible à tous sans distinction. Les autorités, les fédérations, les écoles et les médias ont tous un rôle à jouer pour faire du sport un véritable instrument de cohésion sociale. Le sport ne résout pas à lui seul les conflits, mais il peut ouvrir des chemins vers la compréhension mutuelle. Dans les stades comme dans la vie, apprendre à jouer ensemble, c'est déjà apprendre à vivre ensemble. Au Tchad, faire du sport un outil de paix.

0: et de réconciliation n'est pas seulement une ambition, mais une nécessité pour bâtir un avenir plus uni, plus serein et plus solidaire. À la semaine prochaine.
1: Galamiasi, le sport peut justement être un vecteur d'unité et du vivre ensemble. C'est tout pour le 14h. Merci à vous de l'avoir suivi. Il est 14h15 au studio 3 de Radio Tchadou. Nous émettons retenez pour l'essentiel que le ministre en charge de l'agriculture, Keda Bala, a officiellement lancé ce jour le projet de développement agricole et territorial du bassin cotonnier du Tchad Debaco, un projet qui vise à faire de la filière coton l'évier de développement économique durable dans le bassin cotonnier, financé à hauteur de plus de 90 milliards de francs CFA par l'Agence française de développement. Ce projet permettra de renforcer la filière coton, d'améliorer les conditions de vie des populations dans cette province du pays. Sachez aussi que la Ligue provinciale de football de N'Djamena relance le championnat provincial U17. C'est la deuxième édition. Elle regroupe 20 équipes et permettra de détecter, former et encadrer de nouveaux talents. Le match d'ouverture s'est joué hier au stade de Paris-Congo. Ce journal est réalisé par Goula Radio Indigna, collaboration technique Aguidi Rigobert. Au micro, je suis Innocente Virginie Akemba. Passez un bel après-midi en compagnie de nos programmes.

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d'Anapi. Conscience que l'on a perdu toutes ces années, meurtries par des conflits armés, des rêves et des cœurs enchaînés. Mais là, totalement déchaînés, on savoure la paix. Le renouveau remet nos cœurs à la fête. Le pays tout entier est en chantier. Et nous tous rêvons de ces pays puissants à l'horizon. Mais qu'est-ce qui nous empêche d'être de ce côté de la raison et de donner encore plus de la chaleur à notre cohésion, la cohésion sociale dans notre sphère, comme Papa Madiba a su bien le faire. Dans cette harmonie de l'arc-en-ciel, la paix durable ne nous tombera jamais du ciel. Elle naîtra de nos efforts et de nos potentiels. Notre pays amorce le développement, que chacun apporte sa pierre. Et maintenant, si vraiment nous rêvons d'un Tchad émergent, un Tchad qui prend l'amour comme une force vitale pour réécrire son histoire et apercevoir l'espoir qui depuis quelque temps se laisse voir.

Soyons tous les plus grands ennemis des conflits. Quelles que soient les crises, restons humains, créons un dialogue serein. Question de ne pas détruire nos biens. Soyons tous fiers des patrimoines que nous ont légués nos ancêtres, pour les transformer avec foi, à l'instar de ceux qui veulent renaître. Unis par la patrie, certes, mais pour que ces liens s'éternisent, bleu, jaune, rouge doivent être les couleurs que nos regards avisent. Nous devons nous écarter de nos soucis et nous partager des outils. Dans l'unité, nous mettre au travail, dire oui au progrès, créer la taille. Tchadion d'ici et d'ailleurs, l'heure a sonné, tous debout et à l'ouvrage. Notre liberté et prospérité naîtront de notre courage. C'est possible de vivre définitivement une vie paisible, si et seulement si on enterre notre rage, on enterre cette ignorance qui nous a poussés à faire la guerre. Notre avenir est à nous, alors conscient ne plus jamais poser des actes qui nous remettront à genoux, mais tous à genoux, pour la prière que Dieu prenne notre pays en garde, qu'il bénisse sa paix chèrement acquise et la sauvegarde.

Tchad béni, c'est à l'instant Prince Di et Dana Pia qui ont raccompagné tout doucement innocente Virginia Komba qui était là tout à l'heure avec vous dans Tchad Actu midi, 14h passé de 24 minutes. Et l'antenne midi se poursuit. Avant le deuxième volet de Radio Service, nous allons retrouver Afrotronix dans son titre Hakuna Matata.

Hakuna Matata, c'était la Afrotronix et Vox Sambou. En fond sonore, vous écoutez Ligui Abdoulaye Ndergué qui nous chante Yamo. Et Yamo, c'est pour faire plaisir à toutes les Hollandes qui sont à l'écoute de la radiodiffusion nationale tchadienne.

0: Yamo, c'était à l'instant Legui et Abdoulaye Ndiengué qui nous ont conduits à 14h32 minutes. Et à présent, Radio Service, deuxième volet.
1: Avis de recherche. Le colonel Younous Bakas demande à toute personne aurait rencontré son fils, le nommé Banda Younous Dakas, de lui demander de regagner immédiatement la concession familiale à Walia. Dans le cadre de lutte contre la cécité, les maladies oculaires en général, le ministère de la Santé publique et de la Prévention à travers le Programme national de lutte contre la cécité est une mission médicale turque organise une campagne ophtalmologique d'opération gratuite de la cataracte à l'hôpital de la Refondation du Tchad à Farsha Zaraf du 23 au 26 mai 2026. Par ailleurs, la consultation des patients commencera à partir du jeudi 14 mai 2026 au sein du service d'ophtalmologie du dit hôpital d'Esseter. À cet effet, le Programme national de lutte contre la cécité invite les personnes concernées à profiter de l'unique occasion pour se faire consulter et opérer gratuitement. Pour la coordination du Programme national de lutte contre la cécité, l'administrateur gestionnaire Abdelkerim Boukar Ali.
0: Les avis de dossier à présent, Madame Doglaman Kada, Boitiona Baideo Aron et toute la famille des Éblés à Ndjamena ont la douleur d'annoncer le décès de Doblaman Maya, survenu à l'hôpital de Gounougaya le 13 mai 2026. Cet avis de décès s'adresse à Djerneinon Doblama Apala, au chef de la communauté Moussaï, de Ndjamena Omi Enoch Alaï Ozala Simon Apala Dolom Silas Abachoro, aux parents et amis de Ndjamena et d'autres localités du Tchad. Les parents de Zéblé sont informés que la dépouille mortuaire sera déposée à la morgue de l'hôpital de Bangor. La date de l'inhumation et des obsèques seront communiquées ultérieurement. Le lieu de recueillement est au domicile de Doblama Kada, côté est de l'EFLT d'Abena, de paix à son âme. Saïbé Marcel Bekoutou, Alain Dangde, Clémentine Ngarmande, Narcisse Betoudji Ngarmande, Tirlinga Jean-Claude Ngarmande, Dassemtar Elisabeth Mbatemta Marthe Ndoba Mathieu, Djompour Esaïe Domresem Ngarlesi, Alexis le Nathaniel Roisengar, le Algar ont la profonde douleur d'annoncer le décès subit de leur fille, nièce et sœur, la nommée Dene Dande Fabienne Ngarmande, décès survenu le lundi 4 mai 2026 à Douala, au Cameroun. Cet avis de décès s'adresse à Ngar Toydom, Marc Sarngar Jonathan et Ngar Noudjim Colonel, tous à Ro Gelbada. Par ailleurs, ils adressent également cet avis à Ngaronel, à Kiabé, Ngaro Orial et Ndoubsengar Gaston, à Dokouri, Rima Rabey Esrom, Mbailasem Mbailay et Nadingam Jude, tous à Mundu, Mathieu Nathan, le Nathaniel Akome, Kamlar Dorcas à Bebalum, Namba Rémi, à Lala Bekiri, à toute la famille de Farsha, Madanon, Kousseri, Kaliwa, Ndou, Moulvang, et du coup à la famille de Derbaré, Pascal Amoundou. L'enterrement aura lieu Le samedi 16 mai 2026, au cimetière de Toukra, est le lieu d'Eric Eubo est au domicile familial à Chagua, derrière Don Bosco, paix à son âme. Pasteur Ndjeki Lambert, Daniel, est le conseiller d'anciens de l'église évangélique du Tchad, ET numéro 1 de Farsha, annonce avec regret le décès de la diaconesse Gwaïdje Martine. Décès survenu à Farsha des suites d'une courte maladie. Cet avis s'adresse à toutes les connaissances et la communauté chrétienne de Farsha, au bureau de l'annexe de N'Djamena et au bureau exécutif. L'enterrement aura lieu le jeudi 11 mai. C'est ce qui est écrit. Jeudi, c'est plutôt le 14 mai à Farsha. La cérémonie funèbre se déroulera au sein de l'ET numéro 1 de Farsha. Dieu a donné, Dieu a repris, que son nom soit loué. Le chef et toute la communauté Mboum de N'Djamena, de la famille Oulsoro, Yadal Rodolphe, Dubayom Antoine, Benou Filbert, Borohul, Tobda, Dodé, Ekemi, Djila Pao, Belgoun Mayro, Emmanuel Kilon, Djibay, Madame Longarchi, née à Siam, la famille Nadjinon N'Djamena, Koumra et Moudjibé informent que les obsèques de Hulsonro, Oberli, fils de Oulsonro Yadal Rodolphe et de Rema Dipelagi auront lieu demain jeudi 14 mai 2026 à N'Djamena. Cet avis s'adresse à Lanzer Mayrom, Richal, Sa Majesté le chef de canton de Pau, la famille Mboum et de Mbaye Bokoum Mamoundou Sar Garoua, Yaoundé et France, la belle famille de N'Djamena, Koumra et Moudjibé, la belle famille de Bébidja et plus précisément Ngardoum Mathias, Ngarlingar Thomas, Dungayoum Joséphine, Mbaye Oul Lucie. Le lieu des obsèques est situé au quartier Gassi, non loin de la paroisse Saint-François d'Assise, à environ 20 mètres du côté nord, sur le même prolongement. Gerti Iwenye, Tao, Ngarpol, Maïba, Dédiré, Delphine, Golé, Dodo, Kibibroum, Masungo, Mouda, Josardi Bagué et la grande famille Numbu, résident à N'Djamena, annonce avec tristesse le décès subi de leur fils, frère et neveu, le nommé Humnabidji Kibibroum, militaire de carrière, décédé le 12 mai 2026 des suites d'une courte maladie. Cet avis s'adresse à la grande famille de Sarbousso, Laï Doba, Bol et ceux du village Nounbou, en particulier à Sa Majesté le chef de canton Kimré, Bangoto Blan Belbang. Le corps sera levé le vendredi 15 mai 2026 pour le village Kimré. La délégation du village est priée de rester sur place. Lire Psaume 34, verset 19. L'Éternel est proche de ceux qui ont le cœur brisé et il sauve ceux qui ont l'esprit abattu. Paix à son âme. Remerciement la famille Gismoy, Monsieur Adeniam Gomenta, Monsieur Djorbaï Komdaïta, ainsi que les enfants de Feu Nara Dumge, Djem Tamra Titiam, expriment leur profonde gratitude aux parents et belles familles, aux amis, collègues et voisins, au fossoyeur, à Monsieur le curé de la paroisse Saint-Mathias Moulumba, ainsi qu'à toutes son équipe et à toutes les personnes qui, par leur présence et leur soutien multiforme, se sont associées à leur peine pour l'accompagnement et l'affection dont ils ont fait preuve lors du décès de leur fils, frère, père et cousin, Naradoumgué Djem Tamra Titiam, survenu le 15 mai 2020. Pardon. Je reprends ce communiqué. La famille Gismoy, M. Adeniam Komanta, M. Djorbay Komdaïta, ainsi que les enfants de feu Naradoumgué Djem Tamra Titiam expriment leur profonde gratitude aux parents et belles familles, aux amis, collègues et voisins, aux fossoyeurs, au curé de la paroisse Mathias Moulumba, ainsi qu'à toute son équipe et à toutes les personnes qui, par leur présence et leur soutien multiforme, se sont associées à leur peine pour l'accompagnement et l'affection dont ils ont fait preuve lors du décès de leur fils, frère, père et cousin, Naradoumgué Djem Tamra Titiam, survenu le 15 février et inhumé le 21 février 2026 en Djamena. Votre présence, vos prières et vos marques de compassion ont été pour nous un réconfort précieux dans cette si douloureuse épreuve. Puisse le Tout-Puissant, dans sa grande miséricorde, accorde à chacun la récompense de ses bienfaits et accueille l'âme du défunt dans sa paix éternelle. 14 heures passées de 43 minutes. Mesdames et messieurs, ainsi se referme la chemise de vos avis et communiqués. La Radio Tchad par nos voix adresse sincères condoléances à toutes ces familles endeuillées et que l'âme de défunt repose en paix.

Que de la belle mélodie sur les ondes de la radio mère. C'était à l'instant Jérémy Nabaka. Nous remontons toujours la pression musicale de l'autre côté avec Tumba, Sexy Makiru.

Sexy Makero, il nous dit si, la bouche des gens peut tuer. Fais très attention quand tu parles dans la société parce que tout ce qui sort de la bouche de l'homme est des fois dangereux. La belle mélodie, ça se passe toujours sur les ondes de la radiodiffusion nationale tchadien. Pas besoin de vous déplacer, la radio se déplace chez vous. La mélodie remonte chez les morts et on continue, toujours la même ambiance. On dit bon voyage à ceux qui sont dans les bus, dans les camions de voyage.

À cause d'une petite tête de maquereau, tu veux faire disparaître ton semblable, ô Seigneur. Aie pitié de tes enfants, transforme le cœur de tes enfants. C'était à l'instant Tumba et il nous a chanté son titre Sexy Maquereau. Après le Cameroun, nous revenons ici chez nous. Trouvez à présent Caleb Ngaba qui va également nous chanter le cœur de l'homme. Voilà. Allemand, Atalak, Igaridak.

0: ton nom est merveilleux, que ton nom est glorieux. Merci Seigneur pour tout ce que tu ne cesses de faire. Pour nous, c'était Venom Cascadeur. Et voilà, il est là pour clôturer cette tranche baptisée antenne midi de ce mercredi 31 mai 2026. C'était à votre service, le centre émetteur de Grédia, pour la mise en onde. Les stations provinciales ont assumé le relais au studio. À la régie d'antenne, c'était Balois, Soubo, Bayonne. Ampata Angèle était aux enregistrements. Elle était assistée de Kassim Abakar. À la commande technique, Agiri Gobert, assistée également de Moussa Mohamed Issa. Au micro,
1: Émile Djonyabi.
0: Et moi-même, Yana Matseline, mesdames et messieurs. Prenez très bien soin de vous et à très vite.
1: Au revoir.

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0: Aujourd'hui, notre planète est en danger parce que l'être humain a mal géré cette planète. Il la salit par ses déchets. Et aujourd'hui, il est du devoir de l'être humain de recadrer son comportement face à cette planète qu'il abrite.
1: Chantal, dites-nous pourquoi recycler?
0: Recycler d'abord pour moi, c'est une mission d'envergure parce que recycler revient à préserver notre environnement de la pollution.
1: Le recyclage, c'est le fait de transformer des objets en matière première au lieu de les jeter. Mesdames, Messieurs, bienvenue dans ce magazine. Nous recevons Madame Chantal Memlelou-Mattel, titulaire d'une licence en droit professionnel des affaires. Au micro pour la présentation, je suis Nadège Delbadolny. Bonjour madame.
0: Bonjour.
1: Recycler, c'est donner une seconde vie aux déchets. D'où vous est venue l'idée du recyclage décoratif?
0: L'idée de recycler m'est venue en 2021 lorsque je me suis rapprochée d'une connaissance, d'une amie à moi de longue date qui est à découvert le recyclage lorsqu'elle est allée juste pour faire la langue au Ghana, en la personne de Sylvie Pitimbay, que j'appelle affectueusement mon mentor aujourd'hui. Donc c'est à côté de cette dame que j'ai appris ce qu'on appelle le recyclage.
1: Quelle a été la réaction de vos proches, surtout de vos parents, quand vous leur avez fait part de votre désir d'embrasser ce métier?
0: Souvent, quand on me pose cette question, je rigole. Mais je n'ai pas fait part hein, à qui que ce soit, non. Moi, déjà, je suis une personne très indépendante dès mon jeune âge. Je les ai juste fait découvrir. Je n'ai pas posé le problème ou encore, je ne suis pas venue causer avec les parents pour leur dire que voilà, moi, je décide de faire le recyclage. J'ai découvert le recyclage. Je l'ai aimé et je pratique. Et ils ont découvert pendant que je pratique. Votre question sous-entend qu'est-ce qu'ils pensent du fait que je me suis adonnée au recyclage. Oui, le parent africain, lorsqu'il investit sur son enfant, il s'attend, surtout le parent tchadien, il s'attend à voir son enfant dans un bureau, dans une grande entreprise. Malheureusement, c'était la grosse erreur que nos parents ont traînée jusqu'à aujourd'hui. Ma mère, elle est déjà défunte, paix à son âme. Mon père, il a toujours été un père là, attentif à nos besoins, à nos choix. C'est vrai que jusqu'à aujourd'hui, si tu lui poses la question, qu'est-ce que sa fille fait, lui-même, il te dira, il ne sait pas. Parce que moi, je suis une personne polyvalente, mais aujourd'hui, je suis en train de construire ma vie autour du recyclage parce que pour moi, parler de recyclage, c'est parler de la vie humaine. Donc voilà, ils n'ont fait qu'accepter, si je peux dire en un mot.
1: Dites-nous, quel type d'objet vous recyclez?
0: Alors, pour l'instant, il est décoratif. Décoratif en ce sens que les matières que j'utilise sont les bouteilles en plastique, les bouteilles en verre, les pneus usés. Bon, je dirais parfois les palettes parce que le bois aide à soutenir le pneu, par exemple, pour faire les meubles tels que les chaises, les canapés. On peut même faire des lits avec les pneus. Hein. On peut beaucoup, beaucoup faire avec les pneus. Avec les bouteilles en plastique, on peut aussi faire mais une panoplie d'objets. Et je peux citer l'exemple du sapin écologique, par exemple, qu'on peut le faire avec les bouteilles en plastique. Et les bouteilles en verre, on peut les recycler en les transformant comme des verres pour utiliser. Il suffit juste d'avoir une machine qui est bien adapté et on transforme ces bouteilles en verre ou encore en pot de fleurs pour décorer un restaurant, un salon, plein de trucs à faire avec ces objets.
1: Mais comment choisissez-vous ces objets et où est-ce que vous les trouvez?
0: Je les trouve d'abord dans mon milieu familial parce que j'utilise des engins dans des motos et quand les pneus sont usés, je ne jette pas, je récupère, je transforme ça. Les bouteilles d'eau, c'est au quotidien, je les prends, je les conserve et quand le besoin se présente, j'utilise pour transformer. Je peux aussi, dans mes déplacements, si je passe et que je vois une cérémonie se faire et que j'aperçois que les bouteilles sont en train d'être jetées partout, j'entre en contact avec les organisateurs, je dis, bon, moi, je fais dans le recyclage. Est-ce que vous me permettez, après la cérémonie, de venir avec mon équipe récupérer? Ou encore, quand j'ai un marché, par exemple, pour travailler sur les pneus, je viens communément au niveau de champ de fil, j'ai des contacts là-bas et voilà, je peux passer dans la rue, par exemple, les mécaniciens au bord du goudron, quand je cible les pneus qui entrent dans mon recyclage, dans mon décoratif, je m'arrête, je négocie avec eux. S'il faut donner un petit quelque chose, je donne et je prends. Donc, trouver ces matières premières, je pense que c'est pas difficile.
1: Combien de temps vous prend, par exemple, la création d'un objet, à l'exemple d'une chaise pour un jardin ou bien la décoration pour un plateau télé?
0: Alors, tout dépendra du modèle, mais le modèle le plus simpliste pourra prendre 2 jours. Maintenant, pour un plateau télé, et j'ose croire que l'ONAMA me fera l'honneur un jour de décorer un des plateaux là-bas pour l'émission Lalekou, par exemple, parce que c'est une émission qui est suivie par tout le monde, très tôt le matin. Pour ce genre d'émission, de programme, je pense que pour réaliser, pour décorer avec des chaises et tout ce qui va avec en matière recyclée, 1 mois suffit pour sortir un joli plateau.
1: Merci d'abord d'avance si vous avez pensé à l'ONAMA. Quel genre de personnel vous avez pour ce travail?
0: Puisque je viens de débuter, mais le faire proprement en mon nom et de façon, je dirais, formelle, parce que j'ai eu à formaliser ma petite boîte Univers Service. Je travaille encore avec le cercle familial, les gens autour de moi à qui j'ai envoyé le virus du recyclage. Quand il sort et qu'il trouve un pneu, quelque chose de recyclable, automatiquement il ramène et ensemble on réfléchit à comment transformer, rendre ça beau, agréable et utile pour notre environnement. Donc mon équipe actuellement est constituée que de mon cercle familial qui a épousé la vision. Mais quand c'est un travail qui demande un nombre assez conséquent, j'ai des apprenants que j'ai déjà eu à former et Dieu merci, c'est un peu partout dans les grandes villes du Tchad, à savoir Abéché, Mongo, Sa, Mundu, Doba. Donc, si c'est un gros marché, je fais appel à ces apprenants qui viennent et ensemble, on met la main dans la pâte pour réaliser.
1: Alors, Madame Chantal, ce sont vos assistants qui

0: et je dois être au début jusqu'à la fin pour qu'on me ressorte vraiment ce que je veux. Moi, je suis quelqu'un de très exigeant. Ça, j'insiste là-dessus. Au moment de même de sélectionner, j'ai mon regard là-dessus. Je dois voir qu'est-ce qu'on a sélectionné et qu'est-ce qu'il ne faut pas sélectionner. Et même au moment de laver, nettoyer, j'insiste encore là-dessus. C'est en ma présence qu'on le fait. Donc, pour l'instant, je ne suis pas encore boss pour m'asseoir et puis les autres font. Et puis moi, je viens voir la finalité. Non, non, non. J'interviens à chaque étape de la réalisation.
1: D'accord. On parle de recyclage, mais dites-nous, une fois fini, que faites-vous des résidus provenant de ce recyclage-là?
0: Alors moi, le recyclage que je pratique ne laisse pas des résidus. J'utilise la matière dans son entièreté. J'explique. Quand je prends par exemple le pneu, je l'utilise dans son entièreté. Même si je découpe, le morceau qui reste m'aide soit à réaliser un tableau, ou à faire quelque chose. Je ne rejette pas parce que ma mission, ce drone sera utile pour que ça ne traîne pas dans la nature. Donc, l'utilisation que moi je fais de ces déchets, elle se fait dans l'entièreté du déchet. Si je prends par exemple une bouteille, parce que c'est une émission radio, sinon si c'était télé, j'allais vous démontrer. Les bouchons des bouteilles, je transforme ça pour faire quelque chose. Si je découpe, les morceaux qui restent, je transforme ça pour faire des boucles d'oreilles. Ma mission, c'est de ne pas laisser quelque chose polluer l'environnement. J'utilise le complet. Et même si il arrive qu'il y ait des déchets, j'ai des partenaires qui transforment ces déchets. Je ne vais pas être égoïste, je vais citer Caro Enterprise qui aujourd'hui met sur le marché tchadien des pavés écologiques. Toutes les fois où moi j'ai des pneus, je reçois. Parce qu'on me connaît dans ça, on me fait des donations de pneus. Je trie ce qu'il me faut parce que moi je suis dans l'aspect décoratif. Donc ce qui n'est pas à utiliser, je l'appelle, je dis partenaire, j'ai quelques déchets pour toi pour la transformation. Et aussitôt son équipe passe, récupère.
1: D'accord. Le public accepte-t-il facilement vos créations, Madame Chantal?
0: Ah oui, le public est émerveillé. Sauf qu'il n'a pas épousé la mission qu'il y a derrière ce qui se fait. On regarde beaucoup plus l'aspect beauté, tout court, mais vraiment l'idée qu'il y a derrière, la protection de notre environnement, reste un travail à faire avec ce public. Et ça fait partie des projets. On aura des émissions télévisées, on aura même des sketchs pour sensibiliser la population tchadienne dans ce sens. Donc c'est à nous d'amener la population à épouser vraiment notre vision.
1: Quelles difficultés vous rencontrez dans votre métier?
0: Aucune activité humaine n'est facile. Les difficultés, elles sont nombreuses. Déjà, je dirais que je suis encore dans un cadre très artisanal. Or, le projet que je porte, c'est un projet industriel. La première difficulté, c'est d'abord un cadre spacieux, bien adapté, bien équipé. Quand je dis bien équipé, c'est des machines, c'est des appareils. Donc voilà la difficulté technique. Il y a aussi la difficulté financière, parce qu'une activité sans ressources financières, c'est du mensonge. Parce que j'ai de la main-d'œuvre que je dois mettre à l'aise pour qu'elle donne le meilleur d'elle. Aujourd'hui, je n'ai pas encore cette capacité financière. Autre difficulté, c'est aussi l'appréhension de certaines personnes qui aujourd'hui trouvent, je dirais, dérisoire ou je ne sais pas le mot approprié. Voir une femme se donner à une activité pareille, il m'arrive des fois de me retrouver sur une poubelle en train de ramasser.
1: D'accord.
0: Et donc, regardez un peu le regard de la société. Mais ça, c'est des préjugés qu'on peut arriver à corriger. Mais je dirais que les difficultés principales sont d'ordre matériel et financier.
1: Parlez-nous de vos projets, en tout cas des projets dans l'immédiat.
0: Moi, je ne suis pas trop discours. Le projet sur le recyclage, c'est un projet que je porte dans mon âme. J'ai dit je le porte dans mon âme. Pourquoi? Parce que lorsque j'ai eu mon troisième enfant, c'était en 2022. Et deux semaines après, j'ai été engloutie par les inondations parce que je réside dans le 9e arrondissement. Je suis restée, je me suis dit, mais attends, qu'est-ce qui peut causer ça? Et nous suivons tous l'actualité. Aujourd'hui, notre planète est en danger parce que l'être humain a mal géré cette planète. Il la salit par ses déchets. Et aujourd'hui, il est du devoir de l'être humain de recadrer son comportement face à cette planète qu'il abrite.
1: Madame Chantal, pouvez-vous nous parler de vos projets?
0: Aujourd'hui, je ne vais pas parler de mes projets, mais je vais parler d'un seul projet. Parce que ce projet, je le porte dans l'âme. Celui aujourd'hui de transformer les déchets de l'Afrique. Je ne dis pas du Tchad, de l'Afrique en opportunité. Parce qu'aujourd'hui, on a les techniques pour transformer ces déchets en une économie. Mon projet, c'est asseoir un centre de formation sur le recyclage et l'économie circulaire. À travers ce projet, j'aiderai l'Afrique à résoudre le problème du chômage, à se débarrasser des déchets pour avoir un cadre

0: conviviable, un cadre où on vivra sans maladie, sans le palus, sans le choléra et que sais-je encore. On aura des jeunes qui seront occupés dans les métiers de l'art, du recyclage. On aura des femmes autonomes qui n'attendront pas du mari ou du parent pour subvenir à leurs besoins. Parce qu'elles auront appris un métier qui va leur générer les moyens. On aura propulsé l'Afrique dans le Conseil des Nations, dans le cadre de l'économie verte, l'économie circulaire. Voilà le projet que je porte aujourd'hui.
1: Dites-nous, Madame Chantal, quel conseil vous donneriez aux filles, aux femmes qui pensent que l'entrepreneuriat, c'est juste acheter et vendre?
0: L'entrepreneuriat peut être juste acheter et vendre lorsqu'on est vraiment assis financièrement. Mais lorsqu'on vient des pays comme le mien, le Tchad, non. On ne peut pas acheter et vendre simplement. On doit créer, on doit avoir de l'impact dans ce qu'on vend. Quelqu'un va dire, bon, Chantal est en train de fabriquer les tables en pneus. Moi, je vais acheter et puis revendre, avoir un bénéfice dessus. Mais tu sers à quoi la société? Il faut toujours se dire, entreprendre, c'est se prendre d'abord en charge, mais contribuer au développement de sa communauté, contribuer pour l'épanouissement des générations futures. Voilà un peu pour moi ce que c'est que l'entreprise. L'entreprise, ce n'est pas un jeu d'enfant et ce n'est pas aussi impossible. C'est avoir une vision, se donner le moyen qu'il faut et atteindre.
1: Madame Chantal, quel conseil donneriez-vous à ces femmes qui jusqu'ici sont là, assises, croisées les bras, elles comptent sur le mari, sur un frère, sur le père, sur un copain pour pouvoir réaliser le projet?
0: Je ne donne pas de conseil, j'interpelle. Je dis, ta situation doit changer. Si à côté de toi ou quelque part, une femme s'est levée, a été un exemple, Dieu t'a donné les yeux, la faculté qu'il a donné à tout être qu'il a créé. Alors, tu vas rester à attendre quoi? Ta destinée dépend de toi. Lève-toi. Rapproche-toi de quelqu'un. Mets Dieu devant. Développe cette faculté que Dieu t'a donnée. Et crée quelque chose pour ta subsistance, pour ta dignité. Non, maintenant, je ne donne pas de conseils. Je te mets au défi. Je dis, si tu veux continuer comme ça, c'est ton problème. Parce que celle qui est arrivée à quelque chose n'est pas une extraterrestre. Malheureusement pour nous, nos grands-mères n'ont pas été éduquées de sorte à nous galvaniser. Mais aujourd'hui, avec la technologie, une maman qui est au village, son fils docteur en ville, paye Android pour lui envoyer. Chaque fois l'appel, il se regarde. À côté, il y a un cousin qui fait à l'école, qui peut utiliser. Et sur Android, tu peux apprendre beaucoup de choses. Donc, l'heure n'est pas au conseil, l'heure est à l'action.
1: D'accord. Madame Mathieu Chantal, vos mots de fin?
0: Que Dieu nous accorde la sagesse à tous les sphères possibles de cette nation. Que nos consciences nous interpellent et que nous agissons en citoyens responsables de cette planète que Dieu nous a donnée. Je ne vais pas dire au gouvernant ou quoi. Je ne suis pas dans ce discours. Je ne suis plus dans ce discours. Moi, je suis dans l'action. Et j'invite tout le monde à l'action. Et l'action commence où? Commence avec soi. Dans nos cercles familiaux. C'est la base. Et ça aura de l'impact sur le plan national. Le reste, c'est des bavardages.
1: Madame Chantal, nous vous remercions pour ce moment inspirant.
0: Tout le plaisir est pour moi. Et je crois que cette interview aura touché quelqu'un dans son propre amour pour qu'il se lève de là où il est pour arriver à un stade acceptable. Je vous remercie pour cette opportunité de m'exprimer, de partager avec vous ce que je fais et de vous parler de mon projet. Quito Bayer, qui se sente vraiment impliqué dans la question humaine, de s'approcher de moi pour qu'en partenariat, nous lançons cette machine que je pense vraiment donner une image durable à l'Afrique.
1: Mesdames, Messieurs, c'est ici que s'achève notre entretien avec Madame Chantal Memlelu-Matel, une femme créative qui transforme des objets usés en œuvres décoratives. Elle reste un bel exemple à suivre. Réalisation Abdoulaye Touche, Jamal Moussa Atim, coordination Amélie Dolmian, la présentation, je suis Nadège Demba Dolmian. Au revoir.

0: Fidèles auditeurs, bienvenue sur les zones de la radio diffusion nationale tchadienne RNT. Au micro pour la présentation, je suis Diora Hassandei. Avoir un regard séduisant, des cils longs et des yeux éclatants, c'est le désir de beaucoup de femmes. Les faux cils et les lentilles de contact sont devenus très tendance de nos jours. Nous sommes allés à la rencontre de quelques femmes qui les utilisent souvent.
1: Les faux cils, c'est des produits esthétiques qui peuvent nous changer le visage. Ça nous embellit en fait. Quand on porte, on a l'impression qu'on a changé de mine, de visage et ça nous plaît.
2: On met les faux cils principalement pour des raisons esthétiques. Oui. C'est pour embellir la beauté, c'est pour sublimer le maquillage quoi.
3: J'aime bien porter les faux cils parce que ça me rend belle. J'aime bien quoi. Je ne peux pas les poser moi-même. Je pars au salon, c'est plus garanti là-bas.
0: Si ces accessoires permettent de sublimer les regards, ils ne sont pas sans risque pour la santé des yeux. La mauvaise utilisation, le manque d'hygiène, les produits inadaptés peuvent entraîner des complications parfois graves. Alors, comment allier beauté et sécurité?
1: Comme tout autre produit, les faux cils ont leurs effets négatifs en fait. Par exemple, moi, j'ai des problèmes de vision. Je suis myope de naissance. Du coup, quand je mets, je suis obligée, quand on les met, quand on les pose avec des colles. Et ces colles-là, ce sont des produits extrêmement chimiques qui brûlent les yeux en fait, quand on ne les pose pas bien. Et du coup, quand je les mets, ça m'irrite. J'ai des irritations. J'ai des brûlures aux yeux. Du coup, c'est ce qui fait que à la longue, je n'en mets pratiquement plus.
4: Moi, je n'aime pas porter les faux cils, mais j'ai essayé une seule fois. Ça m'a brûlé et c'est pour cela que je n'aime pas trop utiliser les faux cils. Je l'ai enlevé le même jour parce que ça m'a beaucoup trop brûlé.
2: Les faux cils ont aussi des inconvénients, surtout s'ils sont mal utilisés ou portés trop souvent. Ils ont plusieurs inconvénients. Premièrement, peuvent embellir les cils naturels. La colle ou le retrait brutal peuvent casser ou faire tomber les cils naturels. Deuxièmement, on peut parler aussi des risques d'irritation ou d'allergie. Certaines colles provoquent rougeur, démangeaison ou brûlure des yeux. Troisièmement, je peux dire qu'il y a l'inconformité. Quand tu portes les faux cils mal posés, ils peuvent piquer, gratter ou donner une sensation de douleur. Je peux parler aussi des risques d'infection. Si les faux cils ont les outils ne sont pas propres en les utilisant pour les mettre les faux cils, cela peut causer aussi des infections des yeux.
3: Bien sûr, j'ai des démangeaisons à chaque fois que je mets le faux cils. Mes yeux se gonflent, ils deviennent rouges aussi. Des fois, même me demande si ce qui ne va pas dans mes yeux. Des fois, je garde 2 jours ou bien 3 jours ou plus, donc ça dépend.
5: L'utilisation de ces faux cils-là a un risque majeur pour la santé aussi. Pourquoi? Parce que c'est un corps étranger qui habite le corps qui est naturel. Donc raison pour laquelle je suis contre ça et je déconseille à ces jeunes filles ou bien femmes qui utilisent ces fossiles-là de l'utiliser prochainement. Pourquoi? Parce qu'elle s'est fait pour embellir, pour séduire, mais par contre ça impacte sur sa santé. Donc raison pour laquelle je suis contre cela. Et si une des femmes pensent ou bien des filles pensent à me séduire par rapport à ça, moi je suis caduque par rapport à ça, je suis naturel toujours et j'aime le naturel. Raison pour laquelle je déconseille à mes soeurs, mes mamans et nos épouses à qui utilisent ça de les laisser et de garder leur cils naturel que Dieu leur a créé avec.
4: Ma mère m'interdit de porter des faux cils. Ça me plaît, mais elle dit que c'est pas pour les filles de mon âge.
0: Place à présent à ceux qui défendent une beauté simple et authentique, les hommes qui privilégient le naturel. Pour eux, le regard n'a pas forcément besoin d'artifice pour être séduisant.
6: Moi, personnellement, j'apprécie pas. Si elle est naturellement, elle est belle.
7: À mon avis, je trouve ça trop barbare. Une personne qui est née, qui est éduquée naturellement, n'aura pas besoin de se surcharger quelque part. En tout cas, par rapport à notre culture, ça ne nous convient pas. C'est mieux de rester naturel, tel que Dieu nous a créé.
8: Je n'apprécie pas ça. Le monde traditionnel est bien. Le fait de bloquer les fossiles dans les yeux, c'est un peu dégradant, je vois. Pour fossiles de traquer, voilà, ça peut même dégrader les yeux. Une conséquence vient. Pas pour l'instant, mais dans les jours à venir, là, ça peut créer des sida, un peu de maladie et tout ça.
5: Je n'ai aucune appréciation par rapport à cette dame qui utilise les fossiles pour séduire l'homme.
0: Après les différents avis recueillis, il est important d'écouter une professionnelle qui vit cette réalité au quotidien. En effet, les salons de coiffure et de beauté sont aujourd'hui des lieux où les fossiles sont de plus en plus utilisés. Parfois sans toujours respecter les règles d'hygiène ou de sécurité. sécurité. Pour en parler, nous recevons une détentrice des salons de coiffure qui va nous partager son expérience, ses observations, mais surtout les précautions à prendre.
9: Je m'appelle Adida Saballa, propriétaire du salon Zina Beauté. Généralement, la pose des fossiles, ça se passe pendant les mariages, les cérémonies, en tout cas, surtout pendant la période où il y a plus de cérémonies. Par exemple, le mois de décembre dernier, il y a eu beaucoup d'occasions de mariages, des circoncisions et tout. Donc, on a de plus en plus de demandes en concernant les fossiles. Mais il y a aussi certaines personnes qui, elles aiment rester avec les fossiles dans leur quotidien. Et elle vient aussi demander ça.
0: Certaines clientes se plaignent d'irritation ou d'inconfort après la pose.
9: Bien évidemment, on peut trouver certaines personnes qui ont de l'allergie de la colle et certaines des fossiles lui-même. Donc parfois, ça génère des irritations, ça rend les yeux rouges, des démangeaisons et tout ça.
0: Avez-vous déjà refusé la pose à une cliente?
9: Oui, il m'arrive des fois de refuser pendant la pose parce qu'il y a certaines clientes, leurs larmes coulent pendant la pose, elles ont des problèmes avec la colle, je ne sais pas, peut-être avec les fossiles, donc je les refuse. Parce que après, je ne peux pas vraiment assumer la responsabilité de la personne si elle-même, elle sait qu'elle a une allergie, mais elle vient quand même. Donc une fois même, j'ai eu des problèmes à propos de ça. La femme est venue avec son mari, il a eu des gonflements, des irritations. Donc depuis lors, je me méfie vraiment.
0: Selon vous, quelles erreurs les clientes font le plus souvent avec les fossiles?
9: Voilà, ça c'est par rapport à ce que je viens de dire avant. Certaines personnes, elles savent qu'elles ont de l'allergie contre ça. Si tu connais que tu as des problèmes avec quelque chose, il faut éviter. Vraiment, ça me fait réfléchir quoi. Pourquoi une personne peut chercher un truc qui va contre sa santé? Donc elles jouent vraiment avec leur santé ophtalmologique.
0: J'espère qu'en écoutant cela, vos clientes ne vont pas fuir.
9: Par exemple, je suis détentrice d'un salon, donc c'est m'importe, c'est pas seulement d'avoir des clientes, mais de satisfaire mes clientes. Donc, si il y a quelque chose qui va contre la santé de mes clientes, je vais forcément leur dire de ne pas venir. L'argent n'est pas plus important que la santé de mes clientes. Donc, je conseille à toutes les femmes de connaître, de relever vraiment les choses qui jouent avec leur santé et d'éviter, voilà. Quand même, mes clientes, ne fuyez pas.
0: Je vous remercie.
9: Ah, merci beaucoup à vous aussi.
0: Au regard différent des témoignages que nous venons d'entendre, une réalité s'impose. L'utilisation des fossiles et des lentilles de contact est de plus en plus répandue, mais elle n'est pas sans conséquences pour la santé des yeux. Entre pratique esthétique et manque d'information, de nombreuses personnes s'exposent à des risques parfois évitables. C'est pourquoi il est essentiel d'avoir un avis d'un spécialiste avant toute pose.
10: Je suis docteur Tom Timbi Nandunga. Je suis médecin ophtalmologiste au centre hospitalier universitaire, la référence nationale en Tchamena.
0: Pour commencer, docteur, les fossiles et les lentilles sont un effet de beauté ou vrai danger pour les yeux?
10: Bien qu'utilisés dans la beauté, les fossiles et les lentilles constituent un danger réel. Il faut dire que les cils sont disposés tout au bord, libre de la paupière, et juste sur le versant postérieur du bord libre de la paupière, se trouvent des glandes. Leur sécrétion participe à la composition des larmes. Donc, le fait de porter ces cils va altérer la production de ces glandes et donc modifier la quantité, la qualité même des larmes qui lubrifient les yeux. Donc déjà là, c'est un réel problème. Pour les lentilles, il y a beaucoup de conséquences. Voilà. Les gens les portent en ziorée, les mesures qui doivent accompagner. Les lentilles, on les porte au niveau de l'hôpital parce qu'il y a une prescription qui doit accompagner. D'accord ? Ces lentilles, on les utilise à but peut-être réfractif, d'accord, pour améliorer la qualité de la vision. Voilà. Ces lentilles également sont utilisées comme des pansements pour faciliter la cicatrisation de certaines plaies au niveau de la cornée, au niveau de l'œil. Il est fort de constater qu'on se donne à l'utilisation abusive des lentilles, des fossiles, sans précaution médicale, sans consultation ophtalmologique. Donc ces pratiques sont vraiment un danger pour la population et pour ceux qui les portent.
0: Qu'est-ce qui pose le plus de dangers, les fossiles eux-mêmes ou la colle utilisée pour fixer?
10: Les deux, les fossiles et la colle utilisée. Les fossiles peuvent entraîner des réactions allergiques. Ce sont des matériaux synthétiques qui ne sont pas souvent compatibles avec l'organisme, avec les yeux. Ils vont entraîner souvent de l'allergie, souvent des infections. Et la colle, comme c'est un produit chimique qu'on utilise également, va entraîner des allergies, des brûlures et autres au niveau également des yeux. Donc les deux, les fossiles et la colle qu'on utilise pour poser ces fossiles, les deux sont des dangers pour les yeux, pour les patients, pour ceux qui
0: les
10: font.
0: Est-ce que les fossiles et les lentilles favorisent les inflammations oculaires?
10: Oui, les fossiles et les lentilles posées favorisent des infections au niveau oculaire. Voilà. Les fossiles peuvent retenir des bactéries, d'accord, et vu la proximité avec les yeux, vont créer ce qu'on appelle des conjonctivites, voilà, allergiques, des conjonctivites bactériennes, ou bien même aller plus loin, faire ce qu'on appelle de l'or gelé, du chalazion au niveau des paupières. Ça cause vraiment un problème. Les lentilles de contact peuvent entraîner ce qu'on appelle des kératites au niveau de la cornée, des allergies, des infections qui sont parfois difficiles à traiter.
0: Les extensions de fossiles peuvent-elles abîmer les cils naturels ou affecter la santé des paupières à long terme?
10: Oui, les extensions peuvent affecter la disposition naturelle des cils, la disposition naturelle même des paupières. Voilà. Donc, utiliser à long terme, ça va modifier carrément l'architecture au niveau de la paupière. L'anatomie normale va être modifiée avec l'utilisation prolongée et abusive.
0: Peut-il y avoir un impact sur la vision, même temporairement ou à long terme?
10: Oui, l'impact sur la vision est réel, puisque ce sont les matériaux qui ne sont pas prescrits. Donc, ils sont posés et ils vont affecter défavorablement la vision. La vision va devenir floue pour certains. La vision va être troublée tout le temps. Voilà. Et tout le temps, on va se mettre à frotter les yeux. Les yeux sont tout le temps rouges, ça larme, tout ça. Donc, il y a un effet réel sur la santé visuelle.
0: Comment repérer les premiers signes d'un problème oculaire dû aux fossiles et aux lentilles?
10: On aura d'abord ce qu'on appelle un prurit, des démangeaisons, voilà, en termes simples. Donc, tout le temps, on va frotter les yeux. Voilà, les yeux vont devenir rouges. Une hyperémie conjonctivale. Alors parfois, on peut avoir des infections, donc des yeux qui collent et autres.
0: Existe-t-il des alternatives plus sûres aux fossiles et aux lentilles?
10: L'alternative plus sûre, c'est de s'abstenir. Il ne faut pas le porter. Et s'il faut le porter, il faut que ça soit accompagné par une prescription médicale bien conduite. Que ce soit pour les fossiles, que ce soit pour les lentilles, il y a toujours des conséquences. Donc, c'est l'idéal, c'est de ne pas le porter tous les deux. Mais s'il arrivait qu'une prescription médicale l'autorise, là, il faut bien l'encadrer avec un bon suivi.
0: Nous sommes à la fin de notre entretien. Quel conseil simple donneriez-vous aux femmes?
10: Oui, je voudrais dire à nos mères, à nos sœurs, à nos filles, à nos femmes, elles sont belles naturellement comme ça. Il ne faudrait pas qu'elles prennent le risque d'utiliser ces lentilles, ces fossiles, juste pour plaire. Voilà. Parce que ça affecte réellement leur vision. Et en tant qu'ophtalmologiste, moi, je déconseille l'utilisation de ces lentilles et ces fossiles, si ce n'est pas médicalement prescrit.
0: Je vous remercie.
10: Je vous remercie aussi, madame.
0: Fidèles auditeurs, nous arrivons au terme de notre émission consacrée aux risques liés à l'utilisation des fossiles et des lentilles de contact. À travers les différents témoignages et l'intervention de notre spécialiste, nous retenons que si ces accessoires permettent d'embellir les regards, ils ne sont pas sans danger pour la santé des yeux. Une mauvaise utilisation, un manque d'hygiène ou des produits de qualité douteuse peuvent entraîner des complications parfois graves. Il est donc essentiel d'adopter les bons gestes, de privilégier des produits sûrs et surtout de ne pas hésiter à demandez conseil à un professionnel de santé. Prenez soin de vos yeux, car ils sont les miroirs de la vie. Merci de l'avoir suivi. À la présentation, je suis Diora Hassan Deye, prise de son Mahamanour et Fatima Ismaël, réalisation Mahdi Mohamed Abdoulaye. Je vous remercie.

0: 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Mesdames et messieurs, merci de suivre le flash d'information avec Ahmed Mekki. Bonsoir.
1: Bonsoir, Béchir Télébonne. Bonsoir à tous et bienvenue dans ce flash d'information. Le président de la République, Maréchal Mahamat Idriss Déby Itno, a regagné N'Djamena cet après-midi en provenance de Nairobi au Kenya, où il a pris part successivement aux travaux du sommet Africa Forward ainsi qu'au quatrième sommet de la commission climat du bassin du Congo. À travers cette participation de haut niveau, le chef de l'État a réaffirmé l'engagement constant du Tchad en faveur des grandes causes africaines, notamment la lutte contre le changement du climat, la préservation des écosystèmes stratégiques du continent, le développement durable ainsi que le renforcement de la coopération africaine face aux défis sécuritaires, économiques et environnementaux. Ici à N'Djamena, le premier ministre ambassadeur Lamaya Luna a reçu les ministres des Transports du Cameroun, du Tchad et de la République centrafricaine. C'est dans le cadre du 5e forum tripartite Tchad-Cameroun-RCA consacré à la fluidification du transit des marchandises via les ports des Cameroun. Les discussions ont porté sur l'amélioration du transport et du transit des marchandises destinées au Tchad et à la République centrafricaine depuis les ports de Douala. Au terme de cette rencontre, le chef du gouvernement a salué la dynamique des coopérations sous-régionales engagées entre les trois pays, soulignant l'importance d'une circulation plus fluide des marchandises pour stimuler les échanges commerciaux et soutenir les développements économiques régionaux. Le gouvernement tchadien, avec l'appui de l'Agence française de développement, a lancé ce matin à l'hôtel tchadien le projet de développement agricole et territorial du bassin cotonneux du Tchad du Bako. La cérémonie a été présidée par le ministre de la production et de l'industrialisation agricole Keda Bala, en présence des partenaires techniques et financiers, doté d'un financement de plus de 20 millions d'euros sur 5 ans. Le projet vise à renforcer la filière coton, améliorer les conditions de vie des ménages agro-pastoraux et promouvoir une gestion apaisée des territoires ruraux dans les provinces du Mayo-Kébi Ouest et du Moyen-Chari. Les actions prévues portent notamment sur la sécurisation des couloirs de transhumance, la prévention des conflits et le développement local inclusif. C'est tout pour ce flash d'information.
0: Merci Ahmed, le développement c'est dans moins de 30 minutes. Mesdames, messieurs, pour l'instant, un soir, c'est parti.
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Voilà, très rapidement, je vous donne le menu, mesdames, messieurs, tout de suite, vous aurez le magazine de dédication. Et à partir de 20h15, ce serait Radio Service Primevodi. 20h25, la page publicitaire. 20h30, Catactu Soir. La tribune des jeunes, c'est 21h10. Reflet Croix, c'est 21h35. Le magazine sur la journée internationale de la terre nourricière à 22h40. 23h, Catactu et dernier. Et le journal en arabe littéraire à 23h30. Voilà pour le menu. À la technique, nous avons l'ingénieur Dorsali Kratna Fidel, la régie d'antenne Gimta Roger. Et animation et présentation, c'est votre enfant chéri Benny Dabichir, Téléboune, je m'appelle. Et nous sommes déjà à 20h et bientôt 5 minutes. Et là, nous faisons place au magazine de l'éducation. Mesdames et messieurs, bonne écoute.

chers collègues enseignantes et enseignants, partenaires sociaux à l'éducation, bonsoir et bienvenue à votre magazine de l'éducation consacré au lancement des épreuves physiques et sportives pour le baccalauréat session 2026. Réalisation et présentation, Mohamed Saleh Koyoma Lawandji.

0: Après la publication du chronogramme des activités relatives à l'organisation du baccalauréat session 2026, dont 106 231 candidats, toutes séries confondues, ont été inscrits. Selon le programme établi, les épreuves physiques et sportives rendues facultatives se dérouleront du 11 au 16 mai dans les différents établissements retenus à cet effet, tandis que les épreuves pratiques pour les séries techniques se dérouleront du 18 au 20 mai. Quant aux épreuves écrites, elles se dérouleront du 8 au 13 juin 2026 sur l'ensemble du pays. Pour plus de détails, nous avons reçu ce soir sur les plateaux de l'émission les directeurs des examens et concours du supérieur, Dr Abakar Mohamed Hassaballah, pour s'entretenir avec lui sur le chronogramme et le déroulement des épreuves physiques et sportives. Bonsoir, monsieur le directeur.
1: Et bonsoir.
0: Merci d'avoir accepté de venir vouloir répondre à notre invitation. Et nous sommes déjà arrivés à moins d'un mois pour le déroulement des épreuves pratiques pour les séries techniques et écrites pour le baccalauréat de l'enseignement du second degré. Cette année, les épreuves physiques et sportives ont été rendues facultatives par l'ONEX. Dites-nous quels sont les motifs.
1: Merci de nous avoir tendu votre micro. Déjà, l'épreuve, comme vous l'avez bien dit, ce n'est pas l'ONEX qui a rendu facultatif. Déjà, il y a une note circulaire du Premier ministre instruisant le ministre en charge du système éducatif de prendre en compte l'EPES comme une matière, selon le décret de 2018. Le ministre en charge de l'enseignement supérieur, celui de l'éducation et de jeunesse et sport, ils ont mis une commission tripartite pour réfléchir. Et après réflexion, la commission a ressorti tous les éléments nécessaires et qui sont en train d'empêcher vraiment l'application de ce décret. Déjà, vous savez, quand on parle de sport, ça concerne tout le monde. Et aujourd'hui, au Tchad, premièrement, on a un déficit de procès de sport. On a des déficits des infrastructures sportives. Et aujourd'hui, dans tous nos lycées au Tchad, que ce soit en N'Djamena ou dans les provinces, la majorité des lycées ne pratiquent pas de sport. Certains par manque des infrastructures et certains par manque de procès de sport. Prenons l'exemple de N'Djamena. Cette année, N'Djamena présente plus de 43% des candidats au bac. Et en N'Djamena, les 70% des candidats nous proviennent des établissements privés. Et les établissements privés qui pratiquent le sport, ils ne sont même pas 10%. Alors que quand le sport, on veut que ça soit aussi obligatoire, il faut qu'on soit à mesure que tout le monde puisse pratiquer d'abord le sport avant de les évaluer. Chez nous, c'est l'évaluation. Quelqu'un qui est chez lui ou dans son établissement, il n'a jamais pratiqué le sport. On ne peut pas venir lui demander un matin de venir passer le sport parce que c'est un examen. Si le sport est comme toute autre matière au bac, il faut d'abord l'étudier ou il faut d'abord la pratiquer. Et sur le terrain, les gens n'ont jamais pratiqué. Et ils veulent à ce qu'on vienne l'organiser le jour de l'examen. Et l'expérience de l'année dernière était vraiment amère. Déjà, en N'Djamena, l'année dernière, on a enregistré plus de 15 cas de fractures. Tout simplement parce que les enfants, c'est des gens qui n'ont jamais pratiqué le sport. Et ils ont forcé le jour de l'examen. Et c'est ce qui a causé toutes ces fractures. Et on ne veut pas vraiment prendre tous ces risques. C'est pourquoi on a laissé facultatif pour ceux déjà qui ont l'habitude de pratiquer le sport chez eux. Et là, ils peuvent venir pratiquer le sport. Mais ceux qui n'ont jamais pratiqué ou ceux qui n'ont pas de terrain de sport ou de procès de sport chez eux ne sont pas obligés de venir pratiquer le sport pour se créer encore d'autres problèmes, pour les empêcher de composer le jour de l'examen.
0: Nous rendons compte que dans le relevé de notes du baccalauréat, la matière d'éducation physique et sportive ne figure pas explicitement. Toutefois, vous précisez que les notes obtenues en EPES sont belles et bien prises en compte dans les calculs de moyens. Comment vous expliquez ça?
1: Oui, justement, parce qu'on ne peut pas appliquer comme une matière à part, tout simplement parce que ce n'est pas tous les Tchadiens qui ont la possibilité de pratiquer le sport, à part les quelques rares grandes villes. Dans toutes nos provinces, il n'y a pas de procès de sport. Donc, et si on veut vraiment appliquer ça, il faut d'abord outiller nos provinces et des infrastructures sportives. Et il faut intégrer et affecter des enseignants d'éducation physique sur l'étendue du territoire. Et c'est partant de là qu'on sera à mesure maintenant d'appliquer ça comme une matière. Maintenant, en ce qui concerne la prise en compte de ces notes, vous savez, après ce passage des épreuves, il y a une commission qui sera dirigé par le professeur d'éducation physique, qui sera aussi dirigé par le ministère de la Jeunesse et Sport. Ils vont maintenant essayer de calculer le barème. Une fois calculé le barème, il y a des notes qu'ils vont attribuer à chaque candidat. Et dans chaque note, il y a des bonus. Il y a des candidats qui se retrouvent avec 3 points, il y a des candidats qui se trouvent avec 2 points, il y a des candidats qui se trouvent même avec 4 points, selon leur performance. Et ces notes bonus-là, on ajoute, par exemple, pour les candidats de la série A4, sur leur note de mathématiques qui a le coefficient 2, et on leur ajoute ces 3 points-là sur leur note de mathématiques. Et si en mathématiques, ils ont 10, ils auront 13. De l'autre côté, pour les gars scientifiques série C et D, on leur ajoute sur leur note de histoire-géographie. Et pour les gars de série technique, on leur ajoute sur leur note de droit, ainsi de suite. Donc, c'est pour cela qu'on dit que leurs notes sont prises en compte, parce que ça ne s'affiche pas sur le relevé. Mais le moment venu, quand les conditions seront réunies, et les provinces, tous les lycées seront pourvus de professeurs de sport et de terrain. Et c'est de là où on va maintenant appliquer le sport comme une matière.
0: Alors, la décision rendant l'EPS facultative ne pénalise-t-elle pas certains candidats, comme vous venez d'expliquer?
1: Non, mais elle ne me pénalise pas. Déjà, même avant ça, même ce n'est pas tous les candidats qui passent le pré-physique. Et maintenant, ceux qui les pratiquent, toute chose que tu le fais, il y a une récompense. Et maintenant, le problème n'est pas à cet état. C'est au gouvernement, à travers le ministère de l'Éducation nationale, d'imposer ça à tous les établissements. Aujourd'hui, on a beaucoup d'établissements privés. Aujourd'hui, le nombre des établissements privés au Tchad dépasse les établissements publics. Mais personne ne se soucie de recruter des professeurs de sport. Aujourd'hui, s'il manque professeur de mathématiques, ils sont obligés d'aller chercher un professeur de mathématiques pour venir enseigner les enfants. Mais s'ils n'ont pas de professeur de sport, personne ne se soucie. D'autre part, le ministère de l'Éducation nationale attribue les arrêtés de fonctionnement aux établissements privés sans tenir compte de l'existence des terrains de sport, ni de professeurs de sport. Donc tout ça, ce sont des handicaps que le gouvernement doit corriger pour permettre effectif l'applicabilité de ce décret qui impose le sport comme une matière à part.
0: Ces derniers temps, nous constatons que le nombre de candidats au baccalauréat augmente de plus en plus chaque année. Est-ce qui explique cela aussi?
1: Oh, quand le nombre de candidats augmente, il faut aussi comprendre qu'aujourd'hui, au Tchad, il y a un laissé-aller qui ne dit pas son nom. Là, il faut que vous le sachiez. Aujourd'hui, vous prenez le système éducatif, surtout l'enseignement secondaire général. Elle est sous forme d'une pyramide qui est renversée. Vous prenez les élèves de classe de seconde. Le nombre est petit. Première est petit. Et les

0: le contrôler. Et c'est ce qui explique l'augmentation du nombre de candidats au bac.
1: C'est de jour un arrêté conjoint signé par le ministère de l'Enseignement supérieur et celui de l'Éducation nationale, du bilinguisme et de la promotion civique précise dans son article 14 que tout candidat ayant obtenu lors d'une session antérieure du baccalauréat une moyenne générale structurellement inférieure à 5 sur 20 est déclaré irrecevable à toute nouvelle candidature au dit examen pour une période de 2 sessions consécutives. Quel commentaire faites-vous?
0: Oui, moi je trouve que c'est vraiment salutaire. Tout simplement, c'est une manière de bloquer les enfants qui ont l'habitude de sauter les classes, d'une part. D'autres qui doivent reprendre leur classe, ils refusent, ils partent s'inscrire tous en terminale. C'est une manière de leur dire simplement en français facile de revenir à partir de la seconde. Il faut qu'ils reprennent à partir de la seconde, primaire, et repartir en terminale pour avoir une bonne base. Donc moi je trouve que c'est tout à fait normal, parce que si vous voyez vraiment chaque année, on a plus de 10 à 15 000 candidats qui ont une moyenne inférieure à 5. Mais par comment ils ont fait pour arriver en terminale? Aujourd'hui, quelqu'un qui a respecté vraiment, qui a suivi normalement le cursus de CP jusqu'à arriver normalement en terminale, quand même, il ne peut pas quand même avoir une moyenne inférieure à 5. Mais quand les gens sautent les classes, des fois, un élève qui est en troisième, en N'Djamena, il part s'inscrire en province, il est en terminale. Des fois, il est en seconde, en même temps, en N'Djamena, il est en seconde, en province, il est en terminale. Et quand on les présente, nous, on travaille avec la liste que le ministère valide et qu'il nous envoie. Il est une fois enrôlé. Et maintenant, il se présente au bac. Et il n'a pas un niveau requis. Alors, il se retrouve avec une moyenne qui le mérite. Et c'est ce qui, pourquoi le gouvernement, à travers les deux ministères, ils ont pris cet arrêté pour essayer de réglementer et pour essayer de cadrer les choses et rappeler vraiment ces candidats à l'ordre.
1: Avez-vous un message à adresser à l'ensemble des acteurs impliqués dans l'organisation du baccalauréat session de 2026 qui est déjà commencé?
0: Vraiment, moi, c'est que le message que j'aimerais lancer à tous les acteurs. D'abord, le baccalauréat, c'est un examen. Un examen, il y a ses règles. Il faut qu'on respecte les règles parce que aujourd'hui, il y a beaucoup de gens pensant que le bac, c'est un partage de gâteaux. Il faut par tous les moyens faire pour que les enfants puissent réussir. Alors qu'il faut qu'ils sachent que la personne qui ne mérite pas et que celle-là le bac, c'est comme si c'est un cadeau empoisonné qu'on est en train de lui donner. Tout ce qu'on est en train de faire, c'est pour maintenir vraiment le système éducatif tchadien. C'est pour le bien de notre système éducatif tchadien. À l'ONEX seul, on ne peut rien. Tous les acteurs doivent être impliqués et on doit avoir la même vision, avoir le même objectif pour qu'on puisse vraiment donner la lettre de noblesse à notre bac. Et à travers notre bac, c'est tout le système éducatif tchadien. Donc j'appelle vraiment une fois de plus aux acteurs impliqués d'être de notre côté en respectant le texte pour qu'on puisse vraiment avoir un bac apaisé et pour que le meilleur puisse réussir. Et ceux qui ne le méritent pas puissent attendre le moment viendra qu'ils vont aussi réussir.
1: Votre dernier mot?
0: Pour mon dernier mot, je vais dire aux candidats, aujourd'hui le bac, ce n'est pas une question de chance, c'est une question de travail. Il faut qu'ils se mettent au travail. Et si le travail, c'est aujourd'hui le bac, c'est un examen. Ce n'est pas un concours où le nombre de places sont limitées. Donc celui qui travaille, qui le mérite, il aura son bac. Donc qu'ils se mettent au travail et qu'ils se concentrent et qu'ils soient vraiment responsables de l'acte qu'ils vont poser. Il ne faut jamais qu'ils pensent ou regarder de gauche à droite ou penser à des choses qu'ils vont dire soit disant de fuite. Tout ça, c'est des choses qui n'existent pas et qui n'existera plus. Donc il ne faut pas qu'ils pensent à ça. Et Inch'Allah, nous, notre souhait, c'est la réussite à tout le monde.
1: Merci d'avoir accepté. J'espère vous retrouver très prochainement pour un autre numéro.
0: Merci beaucoup. Le plaisir est partagé et vraiment, vous pouvez passer à n'importe quel moment.
1: Merci, chers collègues enseignantes et enseignants. Ainsi prend fin notre émission de ce soir consacrée au lancement des épreuves physiques et sportives. Nous avons échangé avec le directeur des examens et concours du supérieur, Dr Abakar Mohamed Hassaballah, sur le déroulement des activités sportives. Émission réalisée et présentée par Mohamed Saleh Koyoma Lawandi sous la supervision de la direction de la formation à distance et audiovisuelle éducative. Je vous retrouve, Inch'Allah, à mercredi prochain pour un autre numéro. Au revoir.

Voilà, messieurs, dames, c'était le magazine de l'éducation présenté par Mamad Sali Kouyouma Luangui. Et là, nous sommes déjà à 20h et bientôt 20 minutes. Présent Radio Service, premier volet. Dans le cadre de lutte contre la cécité et les maladies oculaires en général, le ministère de la Santé publique et de la Prévention, à travers le programme national de lutte contre la cécité, en abrégé PNLC, et une mission médicale, la Turco organise une campagne ophtalmologique d'opération gratuite de la cataracte à l'hôpital de la Refondation du Tchad à Farch Azraf du 23 au 26 mai 2026. Par ailleurs, la consultation des patients commence à partir de jeudi 14 mai 2026 au sein du service d'ophtalmologie du dit hôpital dès 7h. À cet effet, le programme national de lutte contre la cécité invite les personnes concernées à profiter de l'unique occasion pour se faire consulter et opérer gratuitement. La société Tchad Petroleum Company SA a l'intention de procéder à une présélection des cabinets, groupe des cabinets ou experts ayant les capacités et qualifications requises en vue de participer à un appel d'offres dans le domaine suivant. Domaine concerné, réalisation d'une étude socio-économique participative et élaboration d'un programme d'appui local et communautaire. Lieu d'exécution, province du Logon oriental et du Logon occidental, avec un focus analytique particulier de la zone de l'OFDA, sur des productions pétrolières de Doba. Critères de présélection, 1. Expérience et référence du cabinet. Expérience pertinente d'au moins 5 années dans la réalisation d'études socio-économiques, de diagnostics territoriaux ou de programmes de développement local, idéalement en Afrique subsaharienne et dans des contextes liés aux industries extractives. De qualité et complémentarité de l'équipe. Qualification, expérience et complémentarité des experts proposés, notamment en développement économique local, analyse socio-économique et suivi évaluation. 3. Compréhension de la mission et approche méthodologique. Niveau de compréhension des enjeux et pertinence de l'approche méthodologique proposée, incluant la collecte des données, l'approche participative et l'organisation de la mission. Capacité opérationnelle, capacité du cabinet à déployer efficacement la mission sur le terrain, notamment en zone rurale, dans le respect des délais. 5. Disposer de tous les documents administratifs, documents à fournir, une lettre de manifestation d'intérêt signée, présentation du cabinet au profil du consultant, CV de l'équipe proposée, références similaires, note de compréhension de la mission, proposition méthodologique préliminaire, 6 documents légaux du cabinet. Photocopie de tous les documents administratifs, légaux, fiscaux et sociaux. Un certificat de domiciliation bancaire. Photocopie des bilans et comptes d'exploitation des 3 derniers exercices 2022, 2023, 2024, certifiés par un comptable agréé. Dépôt des dossiers. Les dossiers doivent être déposés au plus tard le 18 mai 2026 en version numérique au format PDF ou en version papier à l'adresse suivante Consulting Africa, avenue Charles de Gaulle, cours arrière de l'immeuble Star National, la boîte postale 1592 N'Djamena, Tchad, téléphone 85 11 65 43 précédé de l'indicatif du Tchad 235. 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Tous les membres de l'association Lokeri-Guimont pour le développement local, en abrégé ALDL,
et ressortissant de Bessémé, géographique résidant à N'Djamena, expriment leur profonde compassion liée à la catastrophe naturelle du 28 mars 2026, ayant causé d'énormes dégâts humains et matériels dans le canton Kotutoué en général et le village de Bessémé géographique en particulier. Puisse Dieu Tout-Puissant accueille l'âme des regrettés dans sa félicité céleste, console les cœurs des parents endeuillés, accorde prompt et total rétablissement aux blessés et pourvoie aux besoins vitaux de tous les sinistrés. Les membres de l'association sollicitent le concours urgent des institutions étatiques, non étatiques, et les élus de la province du Logone oriental, ceux du département de l'Apende et les personnes de bonne volonté pour les besoins de la cause. Nous sommes à 20h25 minutes. Nous mettons terme à Radio Service Prime Volée. La suite de vos avis est communiquée après le journal. Dans moins de 2 minutes, nous aurons droit à suivre la page publicitaire.

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0: 20h30 minutes en Gaménon, mesdames et messieurs, à l'écoute du programme de la Radio-Diffusion nationale acadienne. Merci de suivre le journal. Cette actualité soir, une présentation d'Hermat Mackey. Rebonsoir.
1: Rebonsoir, Béchis, Tréléboun. Bonsoir à tous. À l'actualité, le président de la République, Maréchal Mahamat Idriss Déby Itno, a regagné N'Djamena cet après-midi en provenance de Nairobi, dans la capitale kényane. Le chef de l'État a participé à plusieurs rencontres de haut niveau. Lancement ce matin ici à N'Djamena du projet Dubako, une initiative du ministère en charge de l'agriculture qui vise à renforcer la filière coton et soutenir les communautés pastorales. Bonsoir à tous et bienvenue dans ce journal. Le président de la République, Maréchal Mahamat Idriss Déby Itno, a regagné N'Djamena cet après-midi en provenance de Nairobi, où il a pris part successivement aux travaux du sommet Africa Forward ainsi qu'au sommet, au quatrième sommet de la Commission Climat du Bassin du Congo. À travers cette participation de haut niveau, le chef de l'État a réaffirmé l'engagement constant du Tchad en faveur des grandes causes africaines, notamment la lutte contre le changement climatique, la préservation des écosystèmes stratégiques du continent, le développement durable ainsi que le renforcement de la coopération africaine face aux défis sécuritaires, économiques et environnementaux. Le président de la République a également mis en avant la nécessité d'une solidarité africaine renforcée afin de garantir un financement climatique plus juste et plus équitable pour les pays du continent, particulièrement ceux du Sahel et du bassin du lac Tchad durement affectés par les effets conjugués du dérèglement climatique, de l'insécurité et de la pression démographique. À l'issue de sa participation au sommet Africa Forward, le président de la République, Maréchal Mahamat Idriss Déby Itno, est allé à la rencontre de son hôte, le président kényan William Ruto, au centre des échanges du renforcement de la coopération bilatérale. Naïm Ahmad Baba.
2: Cette rencontre bilatérale de haut niveau témoigne de l'excellence des relations entre les deux pays ainsi que le respect mutuel qui unit les deux dirigeants. Les deux chefs d'État se sont entretenus pendant une demi-heure en présence de leurs ministres respectifs des Affaires étrangères. Les discussions se sont focalisées sur des sujets ayant trait aux défis actuels auxquels se trouve confronté le continent. Au plan bilatéral, les deux présidents ont souligné l'importance de renforcer la coordination et la concertation entre les deux pays. Ils ont mis en avant leur souhait de dépasser les échanges commerciaux basiques pour inclure un cadre plus structuré de collaboration. Cette nouvelle dynamique vise essentiellement le renforcement de la coopération économique, la protection de la faune et de la flore, les innovations technologiques et surtout des consultations diplomatiques régulières sur les affaires africaines. La rencontre a également été l'occasion pour le président de la République, Maréchal Mahamat Idriss Déby Itno, de solliciter le soutien du Kenya à la candidature du Tchad à un siège non permanent du Conseil de sécurité des Nations Unies. Cette nouvelle dynamique de coopération entre le Tchad et le Kenya est somme toute bénéfique pour les deux pays. Ce partenariat est d'autant plus stratégique pour les deux pays, dans la mesure où le Tchad pourra offrir au Kenya un accès à ses ressources naturelles abondantes et son marché en pleine expansion. Le Kenya, pour sa part, avec son expertise dans les domaines agricoles, des innovations technologiques et surtout du tourisme, pourrait aider le Tchad à mieux structurer et valoriser son tourisme. Il convient de rappeler que cette rencontre n'est pas la première du genre entre les deux présidents, ce qui démontre la solidité des relations entre les deux pays et l'engagement des deux dirigeants à poursuivre les consultations et à développer le partenariat entre le Tchad et le Kenya afin de servir les intérêts de leurs deux peuples respectifs. Naïm Ahmad Baba, Nairobi, pour la Radio-Diffusion nationale tchadienne.
1: En marge du 5e forum tripartite Tchad-Cameroun-RCA, le premier ministre ambassadeur Alamaya Adina a reçu ce mercredi les ministres des transports des trois pays au centre des échanges, le renforcement de la coopération économique et sécuritaire en Afrique centrale. Kidinga Oulina Jonas.
3: En ce jour, à N'Djamena, depuis le 11 mai dernier, dans le cadre de la 5e édition du Forum tripartite Tchad-Cameroun-Centrafrique, les ministres des Transports du Cameroun, de la République centrafricaine et leurs homologues du Tchad ont été reçus par le premier ministre chef du gouvernement, ambassadeur Alamaï Halina. Rencontre au cours de laquelle les ministres de ces trois pays voisins ont rendu compte au chef du gouvernement des conclusions tirées au cours de ces forums. Ils ont surtout mis l'accent sur les avancées avancées et les difficultés rencontrées dans l'exécution de ces projets. Le porte-parole de la délégation, le ministre des Transports du Cameroun, Ngalé Bibié, Jean-Ernest Masséna, au sortir de l'audience.
4: Nous partons d'ici satisfaits de la qualité des travaux et surtout de l'engagement des chefs d'État à faire en sorte que cette fluidification ne soit pas un vœu pieux, que ce soit une réalité, et je peux vous rassurer que ça l'est, et nous mettons tout en œuvre pour que ce soit encore beaucoup plus dense.
3: Le Premier ministre, chef du gouvernement, ambassadeur Alamai Halina, a salué cette dynamique de coopération sous-régionale et réaffirmé l'importance d'une meilleure fluidité du trafic de marchandises pour le renforcement des échanges commerciaux et le développement économique des États partenaires.
1: Toujours dans le cadre de ces forums, impact des digitalisations des corridors a été signé hier. C'est entre le Bureau national des fret du Tchad et les bureaux en charge des fret du Cameroun et de la République centrafricaine. On en parle avec vous, Harmonie Béalom.
5: À travers la signature de ce pacte, le Tchad, le Cameroun et la RCA franchissent une étape importante dans la digitalisation intégrale des opérations de fret, l'harmonisation des données entre les trois pays, la mutualisation des ressources ainsi que la sécurisation des échanges commerciaux sur les corridors. Fred Ferlon Yambada est le représentant du ministre centrafricain des Transports.
6: Cela facilite énormément le temps d'attente pour les papiers et les marchandises sont sécurisées. Donc on connaît déjà l'origine et jusqu'à la destination. Donc, on prendra le temps à chaque checkpoint de vérifier. Donc, c'est une question de fiabilité.
5: Même son de cloche du côté de la partie camerounaise. El Hadj Oumarou est le coordinateur général du bureau de gestion des fret du Cameroun.
7: C'est un rêve qui devient une réalité. Nous avons souhaité que cette signature se passe ici, à Ndamena. Nous avons pris un engagement ferme pour ne départir des supports papier pour passer à la gestion intelligente et des fret et des corridors.
5: S'inscrivant dans la même dynamique, le directeur général du Bureau national de fret terrestre du Tchad, Saleh Youssouf Erda, souligne la portée de ce pacte.
8: Cet acte qu'on vient de signer réaffirme notre volonté pour la logistique moderne et d'accélérer la digitalisation. On est dans un monde numérique, donc avec la digitalisation, nos marchandises seront plus fiables et plus sécurisées.
5: Entre fluidification des échanges commerciaux, sécurisation des marchandises, transformation des flux physiques en flux numérique, la digitalisation des corridors de transport s'impose ainsi comme un enjeu stratégique majeur pour des économies en pleine mutation.
1: Au palais de la démocratie, le président de l'Assemblée nationale, Ali Kolotou Tchaimi, a installé cet après-midi les membres du réseau parlementaire pour la gestion durable des écosystèmes forestiers d'Afrique centrale, composé d'une vingtaine de parlementaires. La coordination du réseau est confiée à la députée Amsadena Maïdingata, les détails avec Adombe Hortense.
9: C'est dans l'optique de mieux allier la législation avec les ambitions écologiques en Afrique centrale que le réseau des parlementaires pour la gestion durable des écosystèmes forestiers, RIPAR, est créé. Composé de 26 parlementaires, dont 3 sénateurs et 23 députés, issus de toutes les sensibilités politiques représentées à l'hémicycle, ce groupe de travail est chargé de placer l'écologie au cœur des politiques publiques et de la législation nationale, d'élaborer des lois adaptées et de veiller à leur application en vue d'une meilleure gouvernance environnementale. La coordination de ce réseau d'envergure est confiée à la députée Amsaden Maïde Angata. Déjà, elle mesure l'immensité des défis qui s'imposent à son équipe.
10: C'est un défi à relever. On relèvera avec beaucoup de fierté, avec beaucoup de fermeté. Ce réseau est le plus grand réseau de tout ce qui existe dans le Parlement tchadien. Et nous ferons de notre mieux pour le faire rayonner.
9: Le président de l'Assemblée nationale, Ali Kolotou Tchaimi, a orienté et instruit l'équipe sur la mission essentielle qui lui est assignée.
11: Votre mission est capitale. En tant que législateur, vous avez la responsabilité d'élaborer des lois adaptées, de veiller à leur application effective et de contrôler l'action gouvernementale en matière de gouvernance environnementale. Le REPAR doit devenir un véritable cadre de concertation, d'échange et d'expérience d'harmonisation des initiatives parlementaires en faveur de la protection des écosystèmes forestiers d'Afrique centrale.
9: Ces 26 parlementaires déclarés membres du réseau des parlementaires pour la gestion durable des écosystèmes forestiers d'Afrique centrale et RIPAR ont été désignés par une décision conjointe numéro 006 du président du Sénat, Haroun Kabadi, et celui de l'Assemblée nationale, Ali Kolutu Tchaïmi.
1: 20h passées des 40 minutes ici à Radio Tchad. Autre volet de l'actualité, le ministre de la Production et de l'Industrialisation agricole, Keda Bala, a lancé ce matin le projet de développement agricole et territorial du bassin côtolier du Tchad, projet financé par l'Agence française de développement pour un montant de 14 millions d'euros. Yann Mubé.
12: Le projet de développement agricole et territorial du bassin cotonnier du Tchad, Debaco, cible le département du Mayo-Dalla dans la province du Mayo-Kébi Ouest et celui du Barco dans le Moyen Chiari. D'une manière générale, il vise à contribuer au développement économique durable des territoires et à la sécurité alimentaire des ménages agro-pastoraux du bassin cotonnier du Tchad. Face à l'instabilité des marchés internationaux, il est indispensable de renforcer des dispositifs permettant de garantir les choix économiques internationaux qui affectent directement les producteurs et leurs familles, a souligné l'ambassadeur de France au Tchad, Éric Girard. Lançant officiellement ce projet, le ministre de la Production et de l'Industrialisation agricole, Keda Bala, est certain du rôle crucial que ce dernier va jouer.
13: Le projet de Bako n'est pas seulement un projet agricole. Il incarne une véritable dynamique de développement portée par une ambition de bâtir un bassin cotonnier plus productif, plus résilient, plus inclusif et vecteur de paix. Cette ambition repose sur trois axes majeurs. Le premier axe consiste à renforcer durablement la filière coton. Le deuxième axe vise à améliorer durablement les conditions de vie des ménages agro-pastoraux. Le troisième axe porte sur la gouvernance des territoires.
12: Financé par l'AFD, Agence française de développement, à hauteur de 14 millions d'euros, soit plus de 90 milliards de francs CFA, le projet Debaco s'exécutera sur 5 ans. Le bassin cotonnier du Tchad est constitué des 7 provinces méridionales du pays.
1: Reportage signé Yann Mouibé. La formation sur la lutte contre la corruption organisée au profit des journalistes s'est achevée hier. C'est une initiative de l'Union des journalistes tchadiens en partenariat avec l'autorité indépendante de lutte contre la corruption. Assalamé.
14: Des résolutions pour rendre meilleur le travail des journalistes.
15: D'élargir une collaboration entre AIRC et les médias dans la lutte contre la corruption. Encourager la diffusion régulière des contenus contre la corruption dans les médias publics et privés. Promouvoir l'éducation citoyenne sur les conséquences de la corruption à travers les médias.
14: La corruption est présente dans la société. Le combat pour la vaincre relève d'une responsabilité collective, à savoir l'autorité indépendante de lutte contre la corruption, les journalistes, la société civile ainsi que la population. Les journalistes ont vu leur capacité être renforcée en matière d'investigation et de dénonciation des pratiques relatives à la lutte contre la corruption. Vous avez désormais entre vos mains des outils nécessaires, affirme le président de l'IJT, Abbas Mahamoud.
16: Durant ces journées, nous avons eu l'occasion d'approfondir notre compréhension des mécanismes de prévention et de lutte contre la corruption, mais aussi de réfléchir au rôle essentiel des médias dans la promotion de la transparence et de la bonne gouvernance. Il vous appartient désormais de transformer ces acquis en production journalistique crédible, équilibré et conforme à l'éthique de notre métier.
14: Les médias publics et privés doivent se mettre ensemble s'ils veulent terrasser la corruption.
1: À la cellule permanente a été tenu hier un atelier interministériel sur les mécanismes de suivi et évaluation des projets et programmes de développement rural. Reportage Nico Romérosine.
17: Ces assises qui ont regroupé les différents membres de la commission interministérielle visent à présenter le concept de suivi et évaluation et la mise en œuvre des projets et programmes pour une meilleure appropriation des activités de développement rural. Le coordonnateur national de la cellule permanente, Dr Abakar Souleymane, a souligné que l'un des éléments clés du suivi réside dans la collecte des informations des données numériques.
18: L'AFI des collectes est un outil dans le suivi et évaluation, assurant la saisie systématique, standardisée et fiable des données quantitatives et qualitatives sur le terrain. Elle permet de relier les activités concrètes aux indicateurs de performance, facilitant ainsi donc la prise de décision, l'ajustement du projet, la redevabilité envers les parties prenantes et de l'apprentissage organisationnel.
17: Cet atelier permettra aux parties prenantes d'asseoir une meilleure appropriation sur le concept de suivi et évaluation des projets et programmes en matière de développement rural.
1: L'Union nationale des commerçants du MPS, conduite par son vice-président Mohamed Abdrahmane Mohamed, a fait un don ce matin aux forces de défense et de sécurité à l'entrepôt de l'armée nationale tchadienne, don composé essentiellement des denrées alimentaires, geste humanitaire salué par le chef d'État Major général, deuxième adjoint général Yamargué B. Félix, qui rassure que ce don sera remis entièrement aux bénéficiaires. Le président national de la Croix-Rouge du Tchad, Kala Ahmad Sanoussi, a fait une déclaration ce matin. C'est à l'occasion de la journée mondiale de la Croix-Rouge et du Croissant-Rouge qui sera célébrée en différé, édition 2026. Occasion pour lui de rendre un hommage aux volontaires de la Croix-Rouge. On l'écoute dans un extrait sélectionné et proposé par Ginabou Adamou.
19: Cette journée mondiale de la Croix-Rouge et du Croissant-Rouge se déroule dans un climat de profonde inquiétude. Dans tous les conflits et dans toutes les crises, nous sommes témoins d'une nombreuse érosion des valeurs et des garanties même qui ont été conçues pour préserver la vie et la dignité humaine. Parmi nos collègues, trop nombreux sont ceux qui ont perdu la vie. Certains, pendant qu'ils conduisaient des ambulances, travaillaient dans des hôpitaux et intervenaient dans des situations d'urgence. D'autres, alors qu'ils apportaient leur aide à des membres de leur communauté. Nous leur rendons hommage et partageons le deuil de leurs familles, proches et collègues. Ces décès ne sont pas des tragédies. Ils s'inscrivent dans un schéma plus large de mépris des droits internationaux humanitaires, de la protection qui est due au personnel médical et humanitaire et des règles qui contribuent à préserver la dignité humaine pendant les temps les plus sombres. Lorsque celles et ceux qui soignent les personnes blessées sont la cible d'attaque, les conséquences vont bien au-delà de la perte de vies individuelles. Les communautés perdent une bouée de sauvetage. La confiance est ébranlée. Notre humanité commune est diminuée. Pourtant, dans les situations de conflits armés, lors des catastrophes et dans le cadre d'autres crises partout dans le monde, les volontaires et les personnels de la Croix-Rouge et du Croissant-Rouge continuent de se tenir aux côtés de celles et ceux qui en ont besoin.
1: À l'instant, Kala Ahmad Sanoussi, le président national de la Croix-Rouge du Tchad. Actualité dans le Tchad profond, à Koumra, dans les Mandoules, un projet sur la bonne utilisation des ressources naturelles a été lancé par le secrétaire général de la province, Alain Yomon, correspondance.
20: Le projet mis en œuvre par le consortium COPI, Accor Tchad et RAF Développement vise à terme à renforcer la résilience des communautés agro-pastorales face aux défis du changement climatique. Eu égard à la dégradation progressive des ressources naturelles, les terres et les pâturages notamment. Le président du conseil d'administration de RAF Développement, Midarina Serafin, précise que l'objectif est d'améliorer la gestion des ressources naturelles en soutenant les activités économiques et la cohésion sociale dans la zone d'intervention couvrant plusieurs localités stratégiques où les pressions sur les ressources naturelles sont particulièrement importantes. Au nom du délégué général du gouvernement auprès de la province du Mandoul, le secrétaire général Dimas Djedouboum souligne que ce projet s'inscrit dans une dynamique de transformation durable de nos écosystèmes de production agro-pastoraux. Dimas Djedouboum lance un appel à l'appropriation du projet dont le succès dépendra de l'engagement de tous dans un esprit de solidarité, de responsabilité et de redevabilité. Koumra, Alain Yomon, Radio Tchad.
1: À Bangor, un atelier de sensibilisation et de formation sur l'UTAX a été organisé à l'intention des cadres et agents des services des impôts de la province du Mayo-Kébi-Est. Sylviane Remadji-Majingar.
9: Depuis le mois de janvier 2023, la Direction générale des impôts du Tchad a mis en place une application de gestion des impôts et taxes appelée e-tax qui se déploie progressivement sur l'ensemble du territoire. Le chef de mission, par ailleurs inspecteur principal des services, Mamdinga Rome Joachim, s'en explique.
0: L'objet de cet atelier consiste à sensibiliser les opérateurs économiques, les autorités et les élus locaux quant à la contribution de l'impôt général libératoire et de la patente.
9: Moderniser et simplifier les procédures d'immatriculation, des déclarations, de paiement, de recouvrement, du contrôle fiscal, du contentieux et sensibiliser les opérateurs économiques sur l'obligation de l'utilisation de la facture électronique normalisée permettra d'opérer des redressements dans le but d'augmenter les recettes pour le compte du trésor public. Bongor, Sylviane Rimadi Madingar, Radio Tchad.
1: Retour ici à N'Djamena pour parler sport. Le championnat provincial des moins de 17 ans a été lancé hier au stade des Paris-Congo. Le match d'ouverture a opposé Star Jeune Talent à Asa Tasco. Kalamiasil.
21: Cette deuxième édition réunit 20 équipes réparties en deux poules avec pour ambition de promouvoir les jeunes talents et de renforcer la formation à la base considérée comme le socle indispensable au développement durable du football tchadien. Après plusieurs années d'interruption, la reprise du championnat U17 traduit la volonté affirmée des autorités sportives de relancer durablement les compétitions des jeunes et de poser des bases solides pour bâtir un football tchadien plus compétitif. Le président du comité d'organisation, Mbaye Ojiro Gédéon, a insisté sur l'importance de cette compétition pour l'émergence de la nouvelle génération de footballeurs tchadiens. Selon lui, ce championnat constitue une véritable plateforme de détection, de formation et d'encadrement des futurs talents appelés à défendre les couleurs du pays sur la scène nationale et internationale. Pour le président de la Ligue provinciale de football de N'Djamena, Mahamat Abdoulaye Adesh, ce championnat est une opportunité pour les jeunes de démontrer leur potentiel, mais aussi de bénéficier d'un cadre structuré favorisant leur progression sportive et humaine. Sur le terrain, le match d'ouverture a offert un beau spectacle au public. Star Jeune Talent s'est imposé avec autorité face à Astasco sur le score de 3 buts à 1, lançant ainsi parfaitement cette édition du championnat provincial U17. Placé sous le signe de l'espoir et du renouveau du football des jeunes au Tchad.
1: Kalamiasil, restez avec nous pour nous parler cette fois-ci de la chronique sport de ce mercredi.
21: Dans un monde souvent marqué par les divisions, les tensions sociales et parfois les conflits, le sport apparaît comme l'un des rares langages universels capables de rassembler au-delà des différences. Au Tchad comme ailleurs, il peut jouer un rôle essentiel dans la promotion de la paix et de la réconciliation. Sur le terrain de football, un parquet de basketball ou une piste d'athlétisme, les barrières ethniques, religieuses, sociales ou politiques s'effacent souvent pour laisser place à un objectif commun, jouer, se dépasser et gagner ensemble. Le sport enseigne des valeurs fondamentales telles que le respect, la tolérance, la solidarité et l'esprit d'équipe. Des principes indispensables à toute société qui aspire vivre dans l'harmonie. Dans un pays comme le Tchad, riche de sa diversité culturelle, mais parfois confronté à des fractures sociales, le sport peut servir de pont entre les communautés. Les compétitions locales, les tournois intercommunautaires et les activités sportives organisées dans les quartiers créent des espaces de dialogue, de rencontres et de fraternité, notamment chez les jeunes. L'histoire a souvent montré que le sport peut contribuer à apaiser les tensions. Des matchs amicaux ont parfois permis de rapprocher des groupes opposés. Entre-temps, des grandes compétitions nationales peuvent renforcer le sentiment d'appartenance à une même nation. Lorsqu'un athlète tchadien brille à l'international, c'est tout un peuple qui se retrouve uni derrière le même drapeau. Mais pour que le sport joue pleinement ce rôle, il doit être soutenu. Cela passe par des investissements dans les infrastructures, l'organisation régulière d'événements inclusifs et surtout d'un sport accessible à tous sans distinction. Les autorités, les fédérations, les écoles et les médias ont tous un rôle à jouer pour faire du sport un véritable instrument de cohésion sociale. Le sport ne résout pas à lui seul les conflits, mais il peut ouvrir des chemins vers la compréhension mutuelle. Dans les stades comme dans la vie, apprendre à jouer ensemble, c'est déjà apprendre à vivre ensemble. Au Tchad, faire du sport Un outil de paix et de réconciliation n'est pas seulement une ambition, mais une nécessité pour bâtir un avenir plus uni, plus serein et plus solidaire. À la semaine prochaine.
1: 20h passées de 54 minutes ici à Radio Tchad. Voilà, c'est avec cette chronique sport que s'achève ce journal. Retenez pour l'essentiel que le président de la République, Maréchal Mohamed Idriss Déby Itno, a regagné N'Djamena cet après-midi en provenance de Nairobi. Dans la capitale kényane, le chef de l'État a participé à plusieurs rencontres de haut niveau. Lancement ce matin ici à N'Djamena du projet Debaco, une initiative du ministère en charge de l'agriculture qui vise à renforcer la filière coton et soutenir les communautés pastorales. C'est définitivement terminé pour ce journal réalisé par Alayamal Masra Myriam. La technique est assurée par le duo d'Obsadi Krakna Fidel et Yerna Yves. À la présentation, je suis Amat Maki. Merci à vous de l'avoir suivi. Bonne suite des programmes sur Radio Tchad.

0: Et voilà, nous sommes à 20h57, mes amis, messieurs. Vous venez là de suivre cette actualité soir présentée par Amat Maki. À présent, la lecture de vos avis et communiqués avec des décès. Le chef de la communauté du département de Kou Ouest, Djumadoum Bedoum, les enfants de feu Nenoji Gisèle Solengar, Mboyengar Justin, Ota Machi, les enfants Solengar Mbaï Dodjim, Ndodjita Jonas Laribi Pridance, docteur Dumasal Datoloum, docteur Madiradi Yafet, Begoto Al-Koudi, Sénengar Mbaï Ressem, Koiboa Julien, Ngarondouba Ngari Aloum, colonel Dumramadi Jeudi, Djumadoum Valentin, Djumadoum Nodi Marc et tous les ressortissants de Bebongay et Makoubo. Résident Djamena annonce avec une grande tristesse le décès de leur mère, fille, sœur et nièce, née Nodi Gisèle Solengar. Décès survenu le 10 mai 2026 des suites d'une courte maladie. Cet avis s'adresse aux parents de Bebongay. Makoubo, Beboto, Komé, Mondo, Doba, Vichy, Sar, plus particulièrement, Kaounodi, Solengar, Kelo. L'enterrement est prévu pour le jeudi 14 mai 2026 au cimetière des Toukras, le lieu de recueillement et au domicile familial sur l'axe Mirande. Monsieur Doc Blama Kada, Boy Chona Baïdeou, Aaron, et toute la famille des éblés en Djamena ont la douleur d'annoncer le décès de Doc Blama Maya, survenu à l'hôpital de Okunugaya le 13 mai 2026. Cet avis s'adresse à Djerneouna Doc Blama Apala, au chef de la communauté Moussey en Djamena, Omi Enok Alaï, Osala Simon Apala, Dolom Silas Abakchuro, aux parents et amis de Djamena et des autres locaux. Du Tchad. Les parents des éblés sont informés que la dépouille mortière sera déposée à la morgue de l'hôpital de Bongor et la date de l'inhumation et des obsèques sera communiquée ultérieurement. Le lieu de recueillement est au domicile de Doc Blama Kada, côté est de l'EFLT d'Abénan de Paix à Sonam. Gerdi Wingne Tao Ngarpor Maïba, Dédiré Delphine, Golé Dodo, Kibidrum, Masungo Muda, Joe Zardi Bagui et la grande famille Numbo. Résident Djamena annonce avec tristesse le décès subit de leur fils, frère et neveu, le nommé Umna Bidji. Nabidji Kibidrum, militaire de carrière, a décidé le 12 mai 2026 et de suite d'une courte maladie. Cet avis s'adresse à la grande famille des Sars, de Bosso de Laï, de Doba de Bol et ceux du village Numbu en particulier, à Sa Majesté le chef des cantons Kimri Mbangoutou Blan Belban. Le corps sera levé le vendredi 15 mai 2026 pour le village Kimri. La délégation du village est priée de rester sur place. Pasteur Dekilambert Daniel et le conseil d'anciens de l'église évangélique du Tchad, UIT numéro 1 de Farcha, annonce avec regret le décès de la diacre Connaisse Gouidji Martin, décès survenu à Farcha des suites d'une courte maladie. Cet avis s'adresse à toutes les connaissances et la communauté chrétienne de Farcha, au bureau de l'annexe 1 de Ndjamena et au bureau exécutif. L'enterrement aura lieu, Dieu voulant, le jeudi 14 mai 2026 à Farcha. La cérémonie funèbre se déroulera au sein de l'EIT numéro 1 de Farcha. Dieu a donné, Dieu a repris, que son nom soit loué. Saint-Bi, Marcel, Bikutu, Alain, Dandi, Clémentine, Ngarmandi, Narcisse, Bitouji, Ngarmandi, Tirlingar, Jean-Claude, Ngarmandi, Dassimtar, Elisabeth, Mbademta, Marthe, Ndoubamachi, Dionpeur, Isaïe, Dumresem, Ngarlissi, Alexis, le Nathaniel et Roas Ngar, Léa Ngar, ont la profonde douleur d'annoncer les décès subis de leur fille, nièce et sœur, la nommée d'aînée d'Andy, Fabienne Ngarmandi. Décès survenu le lundi 4 mai 2026 à Douala, au Cameroun. Cet avis s'adresse à Ngar Toidom Marc, Sarongar Jonathan et Ngaronoudjim, colonel Toussaro Gelmada. Par ailleurs, ils adressent cet avis à Ngaroel Akiabé, Ngaron Rial et Ndoubsengar Gaston à Dokouri. Rima Rabey Esrom, Mbaye Lassem, Mbaye Lai et Nadingem Jude Toussamundou, Mathias Le Nathaniel Akomi, Kamlar Dorcas Abibalem, Namba Rémi à Lala Bekiri et à toute la famille de Farcha, de Madana Barkoseri, de Kaliwa, d'Hindou, de Moulvan et de Djoukoub. À la famille de Dermbari Pascal Amondo, l'enterrement aura lieu du volant le samedi 16 mai 2026 au cimetière de Toukra et le lieu de recueillement est au domicile familial à Chagua derrière Don Bosco. Paix à son âme. Le chef et toute la communauté Mboum de N'Djamena, la famille Oulsoron Yandal Rodolphe, Ndobayom Antoine, Benou Fulbert, Borul Topdar, Topda autant pour moi, Topda Dodi, Ekemi Dila Pao, Belgun Mayro et Maniel, Kilon Ndibay, Madame Longarty Né Assiam, la famille Nadina Ndjamena, Koumra et Moudjibi informent que les obsèques de Oulsoron Oberli, fils de Oulsoron Yandal Rodolphe et de Remadi Pelagi, aura lieu ce jeudi 14 mai 2026 à Ndjamena. Ce communiqué s'adresse à Lanzer Mayro Richard, Sa Majesté le chef des cantons de Pau, la famille Mboum de Maïbokoum, du Mondo de Sarre, des Karoua, des Yaoundé et de la France, à la belle famille de N'Djamena, de Koumra et de Moudjibé, à la belle famille des Bébidja et plus précisément à Ngardoum Mathias, Ngarlingar Thomas, Ndongayom Joséphine, Mbayoul Lucie. Le lieu des obsèques était situé au quartier Gassino, loin de la paroisse Saint-François d'Assise, à environ 200 mètres du côté nord sur le même prolongement. Devadi Maloum, Ndjoy Hassan, Moussa Beydjam, Meina Michel, Beyugoro, Kelkoussi Yacoub, Brice Kila Hassan, Oka Maloum, Tinda Hassan, Depa Maloum, Agathe Hassan, Oussadi Maloum, Djoubsouma Maloum, Vunzou Maloum, Fouta Maloum, Adimacho Gogi, Atakam Prince, Etchang Ekibi, Golobozia, Jean, Beyouvuta Robert, Honorable Dividi Boukar Dibing, Benjamin Hakim, Keipet Joseph Beroua, Gédéon Gamla, Ndak Meizou Boukar Mangala gabor Atiena. Faleizu Yakop Dumont Ayagamou, Omeizu Ambi Gabriel, Jacques Madouka, Dieudonné Madouka, Maître Ngemangi Ponga Raphaël, Tchangoundoum Zlama, Ayodi Martin, Balo Jean, Grazidi Thomas, Marjaï Dabgou, Matna Obed Batara, Akida Cléopas Simesna, Durang Souma, Jonah Tchakang, Maître Eleva Josué, André Bangjang, Angaya Ponga, Batara Luc Antouzou Padina, Sazulang Dou, Awalina Edouard, Atiladi Emmanuel, Azulona Kalkou, Mablaki Raphaël, Étienne Ambi, Aflegem Akia, Beigoro Gilou, Asandi Tiouna, Joël, Ayuma Komeizou, Massangi Jonas et toute la famille Thierry de N'Djamena, et ses oncles maternels Kiwilzou, Jacques Golbassia Vandéo, annonce avec regret le décès de leur fils et frère Tchilang Hassan. Tchilang Hassan est décédé le 12 mai 2026 en caméra de suite d'un arrêt cardiaque. Cet avis s'adresse à Justin Hassan et son épouse aux États-Unis, Ngol Souma Hassan en Belgique, Abou Dega Maloum et Dr Baha Ouadi Beroua Christian, tous à Abidjan, Côte d'Ivoire, Kalkou Beigoro, Abla Souma Beigoro, Adigazidi Beigoro, Nankiri Ozias et Raymond Barry Yuvidi, tous en France, Docteur Donia Prudence au Burkina Faso, Issa Hachim, Sipa Hachim et Kelmbio Gabriel, tous au Cameroun, Yamargi Mata Joël et Adombi Ngolo Azouarke, Sa Majesté Awini Jean Atiri, Mondoujou Machanga, Abdoulaye Dou et Amat Adanza Apongor, Adroma Ndoko David Kourop, Meina Awandi Andrim Justin et Ugola Madio, tous Apala, au chef des races Banana Ramadan, Kachala, Issa Kachala, Dungul Alobon et Etienne Agarang, tous à Mundu, à ses oncles maternels de la grande famille Kourei N'Djamena, à Baïli, au village et de Sar. Docteur Esdaï Ouaya, sa belle famille de N'Djamena, à la Rama Guy Émile et de Sar Rimtebaï Théophile. Moyambang Titinang et Tangibai Titinang, les amis et connaissances de différents lieux. La place mortière est au domicile du défunt à Waliagori, situé à l'ouest, juste en face de l'église catholique. L'enterrement aura lieu le samedi 16 mai 2026 au cimetière des Toukra. Que l'âme du défunt repose en paix. Mesdames et messieurs, avec ce communiqué, nous mettons terme à Radio-Service des Envolées et la radio Tchad par ma voix adresse présente, tant pour moi c'est condoléance les plus tristes à toutes les familles éprouvées, que Dieu console les cœurs des parents et amis des disparus et que les âmes des défunts se devaient reposent en paix.
1: Tchad Connexion 2030 est aujourd'hui l'un des projets les plus ambitieux portés par l'État tchadien pour transformer le pays en profondeur d'ici à l'horizon 2030. Adopté en 2025, ce plan constitue un nouveau plan national de développement PND 2030. Il vise donc une véritable mutation économique et sociale du Tchad avec une ambition claire, faire du pays un acteur dynamique, connecté et compétitif en Afrique. axé sur plusieurs domaines avec la jeunesse en priorité, Tchad Connexion 2030 se veut un avenir radieux. Cependant, quel rôle doit jouer véritablement cette jeunesse pour mériter sa place? Quelles sont les opportunités de ce programme qui se présente à la jeunesse tchadienne? Tchad Connexion 2030 est-il réellement un levier de développement de la jeunesse tchadienne? Mesdames et messieurs, bienvenue à votre rendez-vous hebdomadaire sur la chaîne nationale. Votre émission Tribune des jeunes qui aborde aujourd'hui le thème Tchad Connexion 2030. Un avenir pour la jeunesse. Pour en parler, mesdames, messieurs, je reçois ici au plateau deux invités. Il s'agit à ma droite de monsieur Sopkika Ngabu Service. Il est conseiller de jeunesse et d'animation. Bonjour monsieur.
2: Bonjour.
1: Merci d'être venu encore une fois de plus sur le plateau.
2: Un plaisir à partager.
1: À ma gauche, nous avons un jeune. Il s'agit de monsieur Nan Urmaden Natoy Ala. Il est auxiliaire de vie scolaire. Bonjour.
3: Bonjour.
1: D'accord. Merci d'être venu sur le plateau. Alors, d'entrée de jeu, expliquez-nous simplement ce que c'est que le PND et ses principales ambitions pour le Tchad. Monsieur Sopkika,
2: merci une fois de plus pour venir parler de la jeunesse. La place de la jeunesse dans le PND Tchad Connexion 2030 est de voir un Tchad connecté à l'ambition et à l'aspiration des jeunes. Les jeunes veulent être connectés à travers le monde et jusqu'aux petits services de base. D'où il faut comprendre que cette connexion est placée sous l'angle où on ne doit plus voir un jeune de côté. Il doit avoir une inclusion totale dans tous les secteurs possibles afin que les jeunes soient représentés à plusieurs instances de décision nationale.
1: D'accord, on aura compris. Je me tourne vers vous, monsieur Natoy Ala. Vous qui êtes l'un des jeunes, en quoi est-ce que ce PND favorise concrètement le développement de la jeunesse tchadienne?
3: Bon, la jeunesse, elle joue un rôle central qui est d'abord le moteur de développement, et sans jeunesse, on ne peut pas vraiment forger le futur ou le demain. Donc le 2030 s'inscrit logiquement dans le développement, ça laisse des aperçus, des avantages à cette jeunesse de saisir pour innover en fait.
1: Ok, il existe par le passé pas mal des politiques de développement en faveur de la jeunesse et le développement en général. Dites-nous en quoi est-ce que le PND ou encore Tchad Connexion 2030 se distingue véritablement des autres politiques de développement qui existaient
3: bien. Bien, c'est une très belle question. La connexion 2020-30, elle est inscrite, je peux dire,

0: arrive net au moment où beaucoup de jeunes y chôment, qui ne trouvent pas d'emploi, et ça laisse une créativité en quelque sorte à cette jeunesse de saisir l'occasion et d'innover de ses propres ailes.
1: D'accord. Monsieur Sopkika, vous êtes conseiller à la jeunesse et à l'animation. Selon vous, est-ce que cette jeunesse-là est véritablement au centre de la connexion 2030?
2: Effectivement, Marius, elle est au centre de la connexion 2030 parce que le programme en lui-même s'inscrit sur la jeunesse. Et qu'est-ce qui se passe? C'est pour répondre au problème, par exemple, de chômage des jeunes. On sait davantage que, par le passé, le système scolaire est fait de terre enceinte qu'il faut aller apprendre, lire, restituer, avoir les notes, avoir le diplôme et, tout naturellement, on s'attend à un emploi dans un bureau. Aujourd'hui, on est en train d'aller vers une tendance où c'est dépassé. Il faudrait passer à une autre action. Il faudrait d'autres programmes intérimaires pour compléter, n'est-ce pas, ce manquement afin que les jeunes puissent s'auto-suffire et pouvoir se prendre en charge et partant leur famille eux-mêmes.
1: Mais quand vous mettez l'accent sur le chômage. Justement, le chômage des jeunes aujourd'hui constitue un problème majeur. En quoi est-ce que le PND ou encore cette connexion 2030 va être une solution adéquate à cette problématique de chômage des jeunes?
2: Le PND peut être une solution, une des solutions, parce qu'il ne peut pas être une solution totale. C'est une D'accord. question de relations humaines.
1: Okay.
2: Et qu'est-ce qui se passe? C'est parce qu'il y a déphasage entre le marché de l'emploi et la formation acquise que réellement sur le terrain il se passe un problème de chômage. Aujourd'hui, vous allez trouver des jeunes qui sont assis, ils te disent j'ai fini. Tu dis tu as fini quoi? Il dit qu'il a fini à l'université. Est-ce qu'on finit à l'université avec la licence? Il a obtenu une licence, il dit qu'il a fini. Bref, il a appris des choses au sens large et dont il ne peut pas spécifier qu'est-ce qu'il peut faire réellement après cette obtention du papier appelé diplôme. Or, il y a des formations à la carte où lorsqu'on vous forme au bout de quelques heures, sinon au bout de quelques semaines, vous pouvez avoir une connaissance pointue axée sur un domaine d'activité qui puisse faire la génération des revenus. Et donc, le PND ici est venu pour dire que nous ne sommes pas tous faits pour être pris en compte à la fonction publique, le secteur privé, certains incubateurs, au-delà, n'est-ce pas, de ce qu'on appelle le coaching simplement, pour n'est-ce pas permettre aux jeunes de pouvoir répondre aux problèmes de chômage et être résorbés par l'emploi.
1: D'accord, nous allons revenir à vous. Monsieur Nan Ourmaden Natoy Ala, vous qui représentez toute la jeunesse ici, vous faites partie des jeunes. Dites-nous, Tchad Connexion 2030 est déjà là. Qu'est-ce que la jeunesse doit faire concrètement pour mériter sa place à travers ce PND?
0: Ce projet est immense parce qu'il y a plus de 200 projets d'entrepreneuriat qui sont lancés dedans. Mm-hmm. La jeunesse, en fait, elle doit être comme un bouclier, je peux dire un levier même de cette nation. Mm-hmm. Et cette jeunesse doit se bâtir, se construire, s'éduquer, s'informer et grandir. En s'accrochant à ce projet, moi je pense que c'est une manière de tendre la main à cette jeunesse qui en a besoin énormément.
1: L'un des problèmes aujourd'hui que nous connaissons tous, c'est l'inadéquation du système scolaire
0: oui.
1: et le marché d'emploi.
0: Oui.
1: D'accord? Est-ce que le PND a pris cette problématique-là en compte?
0: Il faut se former le plus souvent, même si on a déjà un boulot en main, il faut se former. Et Tchad de Connexion 2030, je crois qu'elle s'est basée sur cette optique pour pouvoir créer quelque chose où la jeunesse peut s'accrocher et, comme j'ai dit tout à l'heure, voler de ses propres ailes. Donc ça laisse l'occasion en fait à la jeunesse de prouver de quoi cette jeunesse est capable, de mériter ou de prendre ça et de faire quelque chose de primordial pour avancer dans la vie. Moi je pense que Tchad Connexion 2030, c'est plus grand que la plupart des projets qu'on a vus concernant les jeunes et la jeunesse en fait.
1: D'accord. Monsieur Sopkika, est-ce que la connexion 2030 a pris réellement l'inadéquation du système d'éducation et le besoin du marché de l'emploi?
2: Je suis tout à fait d'accord que le PND a pris en compte cela parce que il n'y a pas plus tard que le mois passé,
1: oui.
2: le ministère en charge de l'éducation nationale du Tchad, en partenariat avec les partenaires techniques et financiers tels que l'UNICEF, l'OHCR, l'UNICEF et l'UNESCO, et les ministères sectoriels se sont accordés pour dire que pour répondre à ce problème d'éducation où le mécanisme est très éparse, ils ont mis en place un programme intérimaire de l'éducation au Tchad, le PIED 2, où il ressort qu'il faudrait mettre plus de l'accent sur les écoles de formation technique et professionnelle, ce qui boostera certainement le besoin de marché de l'emploi. D'où les produits qui sortiront de ces écoles-là ne seront pas franchement que les produits des universités, m'excuse ici, mais il faut se le dire, lorsqu'on sort d'une école professionnelle ou d'une école

0: technique ou encore d'une école, pointu à un domaine donné, on ne se perd pas. Je fais partie de ce fruit-là. On ne se perd pas lorsqu'on est dans son champ d'action.
1: D'accord. Nous parlons de la jeunesse et Tchad Connexion 2030. Dites-nous, est-ce que ce programme-là tient compte de la jeunesse rurale?
0: Tout à fait. Il a pris en compte la jeunesse rurale parce qu'il fait également des propositions sur le développement de l'industrie agricole, de l'agribusiness. Et on ne peut pas faire, par exemple, de l'agriculture dans les grandes villes, sauf dans les périphériques, sinon dans le milieu rural. À cet effet, il faut accompagner ceux-là qui font l'agriculture à travers les outils numériques, sinon les outils électroniques, issus des grandes villes pour faire cette inclusion afin d'éclore, n'est-ce pas, l'écosystème économique. Donc il faut se dire que c'est un programme inclusif qui prend en compte tout le monde. Il y a également des activités liés à ceux-là qui vivent en situation d'handicap. Il y a également des activités qui peuvent, n'est-ce pas, être réalisées par des personnes vivant avec handicap et pouvoir se prendre en charge.
1: Mesdames, messieurs, chers amis téléspectateurs, amis de l'émission Tribune des Jeunes, à présent, nous allons faire place à notre expert pour avoir son avis par rapport à ce sujet qui est Tchad Connexion 2030, un avenir pour la jeunesse.
2: D'ici 2030, l'action public s'articule autour de 5 leviers stratégiques majeurs avec une ambition claire qui est celle de faire de la jeunesse tchadienne le moteur même de la création de richesses, d'emplois et partant de la croissance économique de notre pays, le Tchad. Je dois le rappeler, le plan national de développement Tchad Connexion 2030 consacre 46% des investissements ou encore des financements mobilisés au titre du secteur privé. C'est une dynamique qui repose essentiellement sur deux instruments structurants, à savoir la mise en place d'un centre de développement des entreprises et la création d'un fonds de garantie dédié au financement des micro, petites et moyennes entreprises. Ces dispositifs permettront aux jeunes d'avoir pleinement accès à l'entrepreneuriat. Alors, comme levier stratégique, je l'ai dit tantôt, nous avons le développement de l'entrepreneuriat des jeunes, nous avons le financement des projets portés par les jeunes, nous avons l'accès au crédit à travers le mécanisme de garantie et également l'inclusion numérique et financière des jeunes. On a aussi la question de l'amélioration de l'environnement des affaires pour les jeunes. C'est pour vous dire que le PND prévoit la mise en œuvre d'un programme national d'appui aux jeunes, incluant la formation entrepreneuriale des jeunes, des dispositifs d'accompagnement et de coaching des jeunes, des services d'appui pour le développement des entreprises. L'objectif, c'est de permettre aux jeunes de créer, de structurer et de développer des entreprises viables. Nous avons dans ce cadre un programme avec la Banque mondiale, c'est un projet. Le processus de recrutement du coordonnateur du projet est en cours. C'est un projet de 100 millions de dollars américains avec la Banque mondiale. Et donc nous aurons à moderniser, à digitaliser la justice commerciale. C'est un projet qui concernera un aspect du tribunal du commerce, disons de la justice commerciale, et également le processus désormais du mode alternatif de règlement des litiges qui intéresse beaucoup plus les parties en cas de conflit ou de différend, je vais dire de litige. Et c'est à travers le secteur privé, c'est-à-dire la chambre de commerce, que ce projet est en cours de développement. Pour ce qui concerne aussi l'inclusion numérique et financière des jeunes, il est question de promouvoir les paiements digitaux et numériques. Nous avons tous les garde-fous nécessaires autour du développement de tous ces projets. Je vous rassure, avec ce financement, nous allons y veiller. Nous allons donc veiller à ce que la gestion de ce projet soit faite de manière transparente, avec traçabilité, avec visibilité, pour faire désormais du Tchad, comme je l'ai toujours dit, une destination attrayante pour les investisseurs. Parce que il est de notre mission de rendre attractif l'environnement des affaires. Et la justice commerciale qui reste le baromètre en termes d'attractivité ou d'investissement est au cœur également de ce projet. Donc globalement, c'est pour vous dire que d'ici 2030, le gouvernement entend faire de la jeunesse le moteur, en quelque sorte, de la création d'emplois, de la création de richesses et partant de la création de la croissance économique de notre pays, le Tchad.
3: Voilà, nous voici de retour ici au plateau après donc l'avis de notre expert, le ministre du Commerce, Dr Mathieu Guibolo-Fanga, par ailleurs vice-président du projet. Il a donc, à travers notre interview, appelé la jeunesse à s'adhérer au projet Tchad Connexion 2030 et plusieurs institutions ont reçu des instructions à mener des actions allant vers ces recommandations. Nous retrouvons nos deux invités. Il s'agit de M. Sopkika Service. Il est donc le conseiller de la jeunesse et d'animation à ma droite. Et à ma gauche, nous avons M. Nan Ourmadin Natoyala, un auxiliaire de vie scolaire. C'est avec eux que nous débattons ce thème qui est donc Tchad Connexion 2030, un avenir pour la jeunesse. M. Natoyala, de manière concrète, comment le PND doit faire en sorte que les jeunes puissent s'auto-s'employer.
4: Dans les projets, c'est déjà défini. La jeunesse est ciblée pour en faire partie. C'est à la jeunesse de s'investir parce qu'ils tendent déjà la main. Donc à ce niveau, je pense que tout est défini. C'est comme l'ADN en fait. Tout est défini. Il faut maintenant suivre le processus.
3: Tout est défini, il faut suivre le processus. Est-ce que vous pensez que les jeunes, cette fois-ci, sont engagés? Est-ce qu'il y a de l'engouement dans le milieu jeune pour pouvoir participer activement à ce programme ou bien à la mise en œuvre de ce programme?
4: D'accord, ça se voit clairement déjà parce que le projet, j'ai rappelé tout à l'heure, ça porte plus de 300 ou 200 projets. En fait, en plus, l'appui financier à la base, elle s'élève plus de, bon, approximative à 20 ou à 25 milliards de dollars, si je ne me trompe pas. C'est tellement immense que ça ouvre en quelque sorte des portes pour moi.
3: Quels sont les principaux obstacles à la réussite de ce programme?
4: En premier lieu, je peux dire qu'il ne faudrait pas que ce projet existe juste de nom, parce qu'il y a des projets où vous faites des verres pleins, vous venez, mais on vous dit que ce n'est pas le cas. Donc, il faudrait que tout soit pris en compte afin que cela soit possible. Je voulais dire, il faudrait pas que ça soit du bluff, en fait.
3: OK. Monsieur Sopkika Service, c'est un risque de voir le PND ne pas se réaliser en faveur de la jeunesse?
0: Je ne crois pas. Le PND peut se réaliser en faveur de la jeunesse. C'est une question simplement de suivi et d'évaluation à chaque parcours. Prêtez-moi le terme, vous prenez par exemple le projet de société du chef de l'État qui parle des
3: 12 chantiers
0: avec 100 actions. Mm-hmm. Non, mais c'est un document parfait. Lorsqu'on entre dedans et qu'on suit normalement les choses, c'est un document selon moi parfait. Et le PND n'est pas écrit par des hommes de la rue. C'est des personnes qui sont restées réfléchir avec des réalités qui se passent dans le pays où nous avons dit d'ici 20-30, qu'est-ce que la jeunesse peut faire? Surtout, quelle est la relève des hommes de demain? Donc, je ne saurais dire que le PND va échouer avec notre pays. Il n'échouera pas si seulement nous mettons en place un bon mécanisme de suivi et d'évaluation à chaque étape. Ça va réussir.
3: Ça va réussir. Merci pour votre optimisme, monsieur Sopkika. Je vais me tourner cette fois-ci vers vous, monsieur Natoyala, vous qui représentez toute la jeunesse ici. Vous ne craignez pas que le PND soit un échec en faveur de la jeunesse?
4: Bon, comme il vient de préciser, j'ai entièrement confiance que la connexion Tchad
3: 2030
4: soit une réussite. Et bon vent à eux et bon vent à la jeunesse que nous sommes.
3: D'accord. Avant cela, nous allons faire le tour de la table. Question d'avoir les mots de la fin de nos deux invités. Je commence toujours par ma droite, monsieur Sopkika. Quels sont vos mots de la fin en une minute?
0: Que la jeunesse prenne en main son destin. Pour ceux qui ont réussi à avoir un emploi, bon vent. Pour ceux qui n'ont pas encore un emploi stable, il faudrait qu'ils sachent qu'ils auraient de l'emploi lorsqu'ils sont déterminés et ils croient en eux-mêmes. Maintenant, à l'ensemble du gouvernement, je voudrais faire une recommandation. Je voudrais que les départements en charge des fiscalités, de l'entrepreneuriat, de la jeunesse et du système éducatif, surtout ceux en charge des impôts et des commerces, mettent, n'est-ce pas, un peu de l'eau dans leur vin en réduisant les taxes sur le marché.
3: Je retourne vers vous, monsieur Natoyala. Quels sont vos mots de la fin?
4: Moi, j'appelle la jeunesse à se former, à travailler, à se bâtir, à ne pas trahir la confiance accordée, que ce soit par les autorités, par des ONG. Il faut montrer qu'on est brave, fort et digne. de cette confiance.
3: Mesdames, messieurs, chers amis, c'est ici que prend fin ce numéro de votre émission Tribune des Jeunes qui aborde aujourd'hui la question de Tchad Connexion 2030, un avenir pour la jeunesse. Je rappelle que j'ai reçu sur ce plateau pour vous deux jeunes. Il s'agit à ma droite de monsieur Sopkika Ngabou Service. Il est conseiller de la jeunesse et d'animation. Une fois de plus, merci d'être venu. Merci. À ma gauche, nous avons monsieur Nan Ourmaden Natoyala. Il est auxiliaire de vie scolaire. Merci également d'être venu. Merci à vous, chers amis. Restez en compagnie des programmes de la Télé-Tchad et le rendez-vous est pris pour un autre numéro de votre émission Tribune des Jeunes, toujours avec le même plaisir. Au revoir.

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0: Le mariage ou l'union entre deux personnes n'est pas seulement une affaire de cœur. Au Tchad, il représente aussi la rencontre de deux familles, de deux histoires, parfois même de deux cultures. Sa célébration dépasse largement le cadre d'une simple fête. Elle porte des valeurs, des rites, des exigences sociales et parfois aussi de fortes pressions culturelles. Entre la dot, les cérémonies religieuses et traditionnelles, les ententes familiales, les célébrations sobres ou grandioses, le mariage reste un véritable miroir de notre société. Aujourd'hui, les choses évoluent, certaines traditions disparaissent tandis que d'autres se réinventent. Quant aux célébrations, elles deviennent de plus en plus coûteuses au point de se transformer en véritable fardeau pour les familles. Dans ce numéro de Reflets Croisés, nous ouvrons les débats autour du mariage. Faut-il préserver les traditions ou repenser le mariage pour qu'il demeure avant tout une union de sens et non une simple mise en scène sociale? Pour porter cette réflexion autour de la table, j'ai le plaisir d'être entouré par le chroniqueur Emmanuel Nadinga et Suleiman Abdelkarim. Au micro à Hamza Benassan. Pour enrichir cette réflexion, nous recevons comme invité une femme qui incarne la rencontre entre tradition et modernité, alliant avec élégance, intelligence, raffinement et sens de l'excellence l'incontournable, l'indiscutable icône de l'événementiel nuptial, la consultante Hadjessara Ahmad Kolomalla. C'est une fine connaisseuse des traditions de notre pays, de leurs détails, de leurs nuances et de toute la richesse qu'elle porte. Pour apporter un regard masculin à la réflexion, nous recevons également Abdelaziz Youssouf Mustafa. Salam alaikum.
1: Wa alaikum salam wa rahmatullah.
0: Hadji, ça va?
2: Ça va.
0: Merci d'avoir accepté notre invitation et échanger avec toi autour de ce thème.
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0: Hadji, vous êtes connu quand même pour votre modestie et votre humilité. Et je sais que vous n'aimez pas particulièrement les compliments, mais je ne peux pas m'empêcher de vous poser cette question. Comment devient-on une véritable référence, une icône du beau et du bienfait dans tout le pays? Quand on parle d'événements et surtout de mariages, on ne peut pas dire que Hadji Ben.
2: Tout d'abord, merci de m'avoir aujourd'hui invité sur ce plateau. Pour cette question, je crois que les choses viennent d'elles-mêmes. Peut-être parce qu'on le fait avec le cœur, peut-être parce qu'on le fait pour que les autres soient heureux, peut-être en regardant les yeux de ceux à qui on fait certaines choses, que tout ça est arrivé. Et Monsieur Hamza, comme tu l'as si bien dit, j'ai horreur des compliments.
0: D'accord, c'est venu tout seul, c'est venu comme ça. C'est peut-être le fruit de la générosité, de la disponibilité et l'envie de faire plaisir aux autres. Vous incarnez quand même élégance, intelligence, raffinement, le sens de l'excellence. Généralement, chez nous, le mariage passe par plusieurs étapes. Hein. La demande de main, les fameux karibiras, la fatia ou mariage religieux, les hinés, les mariages proprement dit ou l'installation. En général, c'est comme ça. Mais il y a ceux qui ne font pas forcément le mariage religieux. Il y a des mariages aussi traditionnels et tout ça quand on voit le Tchad dans son intégralité. Et en Djamena, en général, on peut dire que c'est ça les étapes. Hein.
2: Je vais d'abord commencer par le mariage en lui-même. Le mariage, une union, c'est vrai, entre deux personnes qui parfois ont eu un coup de foudre, qui parfois se sont croisées. Mais au Tchad, la plupart du temps, c'est des mariages arrangés. Donc, ce qui nous amène à dire que ce n'est pas seulement l'affaire de deux personnes.
0: Qu'est-ce que vous entendez par arrangé?
2: Mais ça commence toujours, même s'ils se choisissent, est-ce qu'elle est assez bien? Est-ce qu'il est assez bien?
0: Ah, donc, l'accord des parents.
2: Au départ, c'est pas seulement les parents. Au départ, c'est les gens avec qui on se consulte. Parfois, ça peut être des amis, parfois, ça peut être des sœurs, parfois, ça peut être des tantes, des oncles. Donc, le mariage, la plupart du temps, je parle du mariage au Tchad, c'est des mariages arrangés. C'est-à-dire, même quand un garçon voit une fille qu'il veut épouser, il consulte. Et quand il consulte, c'est ça ce qu'on appelle le mariage arrangé. Cette fille est assez bien, sa famille est assez bien. La plupart du temps, c'est sa mère si elle est assez bien.
0: La mère de la fille.
2: Oui.
0: D'accord. Qu'est-ce qu'elle doit avoir comme caractéristique, cette mère-là?
2: Quand sa mère est une bonne personne qui a su garder son foyer, même parfois avec peu de choses, alors c'est ça qui fait que les gens acceptent très facilement le mariage.
0: Ouais, d'accord. Mmh. Ok. Donc oui, vous dites, voilà, même si le jeune, il se choisisse, oui. Après, il vient quand même chacun chez la famille respective. Surtout d'abord le marié. Et donc il y a tout un processus, il y a toute une investigation qui se met sur pied. Donc on consulte la famille proche pour dire, voilà, X veut se marier, qu'est-ce que vous en pensez? Et donc chacun, à mon avis, apporte un registre avec les informations plus ou moins importantes sur la famille de la mariée. Donc, en prémisse, vous dites la maman.
2: Alors, je continue sur le mariage en lui-même. Mm-hmm. Un couple qui s'est marié et qui a fait des enfants commence très tôt à préparer le mariage de ses enfants. Parce que le mariage, c'est quelque chose d'important dans la vie des êtres humains. Chez nous, les musulmans, on dit « Azawaj sunnatallahi wa rasoula ». Et chez les chrétiens, même chez les athées, les mariages, c'est l'union de deux personnes qui doivent vivre ensemble, agrandir la famille. Alors, les gens commencent à préparer le mariage de leurs enfants ou les enfants eux-mêmes commencent à se préparer dans la vie très tôt. Partout dans le Tchad, hein, beaucoup de familles commencent à préparer le mariage de leurs enfants très tôt. Donc le mariage, c'est quelque chose qui se prépare et il se prépare très tôt. Les gens choisissent les filles et les garçons très tôt, parfois même à l'âge de 10-11 ans. Ils se disent, voilà, tel est réservé pour tel, celui-là est réservé pour tel. Donc le mariage, il se prépare très tôt. C'est ça qui fait la société.
0: Merci Hadji, c'est très clair. Quelle est l'étape la plus difficile?
2: D'abord la compatibilité. On se dit, tel, il irait bien avec tel. Alors ça, moi, à mon avis, c'est ça la phase la plus difficile. Cette phase-là passée, on commence la demande de main. De nos jours, avant d'aller demander le père, c'est les femmes qui viennent demander à la maman.
0: Ah bon?
2: Oui.
0: Ah, la demande même maintenant se fait au niveau des femmes.
2: Oui.
0: D'accord.
2: Voilà.
0: Avant, c'était pas comme ça.
2: Non, c'était pas comme ça.
0: Ok.
2: Maintenant, on vient, on demande la main
0: de
2: votre fille. Okay. Et les discussions commencent.
0: Avant que les papas ne soient
2: pas. Non, avant, oui. Et donc, après, quand tout est arrangé.
0: Qu'est-ce que les femmes se disent?
2: En gros, chacun présente son enfant.
0: Dans les meilleures conditions.
2: Dans les meilleures conditions. Parfois, on est accompagné.
0: Pour mettre un peu de fleurs et de roses, d'accord.
2: Voilà. Si cette partie-là est finie, on va voir les hommes. Entre-temps, c'est comme ça que quand tout est préparé, les hommes viennent
0: pour la fatia.
2: Pour la demande d'abord.
0: Ah, pour la demande, mais ok.
2: Pour la demande demain, on les accueille, ils partent. On leur donne un temps, un petit délai. Avant, c'était des grands délais, mais maintenant, c'est des petits délais parce que tout est arrangé. Et c'est comme ça qu'on leur répond. On leur demande de revenir. Quand ils reviennent, on leur dit, voilà, on vous a déjà accordé la fille. Et on vous attend.
0: D'accord. Alors, déjà, à mon avis, il y a quand même un grand changement au niveau culturel. Et donc, en réalité, c'est la maman qui décide si elle veut accepter ce bonhomme en mariage pour sa fille.
2: Oui.
0: Parce qu'avant, je pense que c'était une affaire d'homme. Et parfois, même si la maman n'est pas complètement d'accord, le mariage peut être célébré. Hein, parce que le papa dit, voilà, c'est bon, ce bonhomme, il est le fils à tel, son papa est quelqu'un de bien, et donc on accepte, il se concerte. Disons, c'est une concertation au niveau familial entre les hommes. Et justement, là aussi, on dit, voilà, merci d'être venu, on va vous répondre. Et donc, le papa se concerte avec les amis. Et gardez bien, avant, plusieurs demandes de main peuvent venir contemporanément.
2: Ouais.
0: C'est-à-dire parce que la fille a un papa qui est quelqu'un de bien, donc elle est voulue par plusieurs familles.
2: Ouais.
0: On peut dire comme ça.
2: Ouais, exactement.
0: Donc, pour la même fille, et ton fils amène sa demande de main, le mien, celui des manières. Donc, il y a plusieurs demandes de main qui convergent. Et voilà, le papa il décide par rapport à tout ça. Il décide de dire, voilà, on préfère le fils à X. Et c'est à ce moment que les choses vont passer à l'étape suivante.
2: C'est vrai.
0: Alors que là, c'est inversé. C'est la maman qui décide. Justement, à cause de ça, on va peut-être arriver à ce... Oui, Suleiman.
4: Oui, merci Hamza. Moi, je ne suis pas totalement convaincu quand il est dit que avant, c'était une affaire exclusivement d'hommes et aujourd'hui, c'est une affaire de femmes. Moi, je pense que ça a toujours été l'affaire des deux. Seulement, même si la question a été posée d'abord au papa, très souvent, le papa interroge son épouse. Parce que la connaissance des liens sociaux, c'est une connaissance, j'ai envie de dire, presque exclusivement féminine. En tout cas, les femmes ont une meilleure connaissance des liens sociaux que les hommes. Et souvent, même si, par le passé, c'est les hommes à qui on adresse la question, ils consultent leurs femmes. Donc, la tendance a été inversée. C'est juste, pour moi, l'ordre de consultation qui a été inversé. Aujourd'hui, on consulte les femmes parce qu'autant commencer par là où c'est important. On consulte d'abord les femmes, mais généralement, les hommes suivent ce que les femmes disent parce que les femmes connaissent mieux les familles à l'intérieur. Je pense que c'est pas présenté comme si avant c'était une affaire d'homme et aujourd'hui une affaire de femme. Je crois que c'est mal posé.
5: Ouais, un peu. Abdelaziz, qu'est-ce que tu en penses sur cette première partie?
6: Moi, j'aimerais dire le mot mariage tire son origine du mot latin matrimonium, qui veut dire maternité, fécondité, ou bien faire naître, ou bien reproduire. Le dictionnaire français les définit comme l'union entre deux êtres, une femme et un homme, dont le but est la reproduction. Alors, le mariage a plusieurs sens. Biologique, c'est-à-dire la reproduction. Social, c'est le lien entre des familles, ou une communauté, ou bien des nations. Psychologique, c'est-à-dire l'union sentimentale ou bien l'union basée sur des intérêts quelconques entre des individus ou bien des communautés.
5: Ok.
6: Alors, en ce qui concerne les mariages tchadiens, on est encore beaucoup plus sur l'aspect social. C'est-à-dire, quand aujourd'hui un tel XV se marie avec la fille d'une famille quelconque, ce n'est pas le mariage de deux individus, mais c'est le mariage de deux familles ou plus. Alors, madame tout à l'heure a expliqué les cérémoniels, comment la démence s'est faite. C'est vrai, traditionnellement, à l'époque d'antan, comme elle disait, ce sont les hommes d'abord qui viennent vers la famille de la future mariée. Ils demandent les papas ou bien les tuteurs, entre griffes. Et celui-ci, il va d'abord parler à la maman de la future mariée. Elle a fait un conseil avec sa famille, elle donne le cutis. Et après, d'abord, on viendra encore pour demander officiellement à la famille. Et là, c'est une affaire des hommes. Ça, c'est juste au niveau de la négociation, en fait. Comme on dit, lors des négociations, il faut faire durer les choses pour
5: augmenter les
6: enchères. Pour rehausser la barre, mettre la barre haute. Même si les rituels, c'est-à-dire la dot et ainsi de suite, sont régis par certaines tradition. Alors, et après, les gens vont s'entendre sur la dot, et là, c'est une affaire presque un peu féminine. Même si, dans certaines parties, les gens fixent que nous,
5: dans notre famille,
6: la dot ne doit pas dépasser un tel ou un tel. Donc, là, les femmes, généralement, comme elles font de la concurrence entre elles, elles disent non, la fille d'un tel a été dotée avec tel nombre de bébés, ou bien tel nombre de chamelles, il faut qu'elle amène aussi, et c'est là. Après, les choses vont suivre leur cours.
5: Ok. D'accord. On va encore. Monsieur Manuel, vous écoutez avec attention ce qui s'est dit. Qu'est-ce que vous avez ajouté? Est-ce que vous avez un complément ou vous avez une question peut-être à nos deux invités? Madame Sarah vraiment nous a donné une information, à mon avis, qui est capitale pour le reste, pour ce qui me regarde. Il y a la négociation, elle est d'abord entre les deux mamans. Et c'est après d'abord que les dossiers passent du côté du papa.
7: Oui, nous disions tantôt mariage traditionnel, religieux, je dirais mariage officiel.
5: Ouais,
7: civil.
5: Ouais.
7: Au-delà de ça, je crois comprendre également que les démarches suivant les époques ne sont pas toujours les mêmes. Parce que tantôt, tout à l'heure, notre soeur disait que dans le temps et aujourd'hui. Et quand on voit la dimension de notre pays avec tout ce qu'il y a, c'est un autre problème. Il y a beaucoup de variations avec les générations. Vous avez dit une chose importante, le mariage, c'est une vision vers déjà la reproduction. Je crois que tout ce qu'on a dit dans les consultations et autres, c'est qu'on essaie de définir certaines valeurs, n'est-ce pas? L'objectif, c'est d'avoir, à mon sens, un couple responsable qui peut donner une progéniture dans la continuité, un couple qui résiste et qui soit dans la durée. Et il faut l'avis des parents. Là aussi, je crois que quand on fait le tour, ça dépend. Il y a un adage qui disait que dans le mariage, on dit la fille, c'est comme un chien. Quand il va à la chasse, quand il attrape son gibier là, et c'est ça que vous prenez.
5: Ouais.
7: Mais comme on l'a dit, il y a beaucoup de variétés. Si on prend dans l'époque ou bien aujourd'hui, ouais. dans le milieu ou un autre milieu, ouais. parfois c'est les parents qui choisissent, n'est-ce pas? Chaque parent qui accompagne. Toujours avec l'idée, comme on a dit, la sécurité ouais. dans le foyer.
5: Ouais, tout à
7: n'est-ce
5: fait.
7: Pas? La
5: tout
7: sécurité fait. Dans le foyer. Et également avec une vision d'un couple qui va travailler, qui va se prendre en charge par ses moyens, etc. N'est-ce pas? Donc, je crois qu'il y a cette vision qui commande en quelque sorte au choix qui se fait. Maintenant, que ce soit à l'église, que ce soit à la mosquée, que ce soit
5: à la maison,
7: ou ce soit par un acte civil, je crois qu'on prononce toujours que vous mariez à vie.
5: Ok, c'est ça.
7: Ouais. Vous mariez à vie.
5: Tout à fait.
7: Donc je crois que c'est ça qui convient à ce que
5: ouais.
3: Reflet croisé. 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
5: Oui, justement, Hadji, tout à l'heure, vous disiez voilà, qu'un peu les choses ont évolué. Pourquoi ces deux belles-mères ont pris toute cette place autour du mariage de leurs enfants? À quel moment ce changement est venu?
2: À mon avis, je pense que parce que elles, la société, les concernées, pensent que, peut-être même parfois à raison, hein, que mm-hmm. ce sont elles qui connaissent le mieux ce qui est bien pour leurs enfants. J'ai connu des filles qui se sont suicidées par amour. J'ai connu des hommes qui sont devenus fous par amour. Mais de nos jours, je ne sais pas si ça existe encore, hein, mais les gens s'arrangent pour les mariages. Un tel est bien pour un tel. Tu vas vivre comme ça, tu vas vivre là, tu vas vivre dans cette famille. C'est comme ça que les choses se font de nos jours. Quand aujourd'hui j'explique à un jeune, je lui dis que je connais un monsieur qui est l'ami de mon frère, qui est devenu fou par amour. La fille, on l'a fait épouser à un autre monsieur. Ils comprennent pas. Alors, les choses ont changé.
5: Ouais.
2: Comme l'a dit si bien mon frère Emmanuel Najingar, c'est que aujourd'hui et avant, le mariage, ce n'est pas la même chose.
5: Ouais, ouais.
7: Le mariage, quand les parents, en fait, les parents se conservent, c'est toujours, hein, au cours de tous les couples qui vont se mettre,
2: ouais.
7: on veut l'accompagner à un meilleur choix.
2: Oui, c'est ça.
7: Un meilleur
2: ouais.
7: choix, ouais. avec l'expérience, avec la vision, avec l'appréciation, n'est-ce pas? Mais est-ce que quand les parents choisissent, c'est pas aussi parce que dans certaines de nos communautés, on marie les filles très jeunes et que elles n'ont pas encore elles-mêmes
8: la maturité
7: oui. de faire leur choix mmh. et qu'on les accompagne, mmh. est-ce que c'est pas aussi ça qui préside dans cette démarche,
8: oui,
7: par exemple,
8: qui est un peu
7: derrière. Et puis il y a aussi les mariages de famille qui existent un peu partout,
5: ouais, ouais.
7: chez nous. Est-ce que c'est pas un peu ça aussi qui préside un peu? Je sais que dans d'autres communautés, par exemple, on met à l'épreuve l'homme
5: aussi,
7: on le fait travailler dans la durée du temps pour savoir est-ce qu'il est capable de porter sa famille.
5: C'est vrai, hein?
7: Mais bien sûr, c'est un peu déçu.
5: On demande aux futurs mariés d'aller voler, par exemple, dans des familles où il y a des jeunes, on va risquer sa vie.
9: Oui, mais parfois, pour monter sa vie, à conduire une prière.
5: Oui, ou par exemple.
9: Il devient l'imam de la circonstance et on l'observe, on voit comment est-ce qu'il arrive à conduire cette prière ou pas. Il y a toujours cette mise à l'épreuve-là, toujours dans la recherche du meilleur choix.
5: Et tout à fait. Mais quand je dis, on lui dit d'aller voler, mais c'est symbolique. C'est-à-dire que tu es capable d'aller dans une famille où il y a des jeunes, où les gens sont prudents.
9: Hein.
5: Comment?
9: C'est un mauvais exemple.
5: Non, mais...
7: Moi, je sais
5: après,
7: aussi,
5: après
7: c'est la tradition. Pour travailler.
5: Après, c'est la tradition, ou dans le champ,
7: voilà,
5: tout à fait.
7: Chars.
5: Ou dans le champ. Il y a quand même beaucoup
7: quand
5: de preuves. Exactement. Hadji, donc voilà, tout à
2: Moi,
5: fait.
2: Moi, je voudrais répondre à M. Emmanuel. Les filles, avant, elles avaient des poupées, elles avaient des tasses comme ça pour préparer à manger, pour jouer, tout ça. Maintenant, les filles, elles ne jouent plus. Elles regardent seulement Internet. Elles se mettent même jeunes comme ça, elles sont sur le statut. Elles regardent. Elles regardent les mariages, les filles qui ont eu les iPhones, les filles qui ont eu les bijoux. Donc, moi, je pense qu'elles sont déjà préparées dans leur tête pour le mariage. C'est pas parce qu'elles sont jeunes. Les choses ont trop changé.
5: Brutalement.
2: Brutalement. Je ne sais pas si c'est pour un bien ou pour un mal, mais chaque temps a son temps.
5: Oui, oui, tout à fait.
2: Ça a changé. Vraiment, je ne sais pas, peut-être que c'est la société que moi je connais qui a beaucoup changé et que aujourd'hui, les gens, je ne sais plus, ils croient en quoi. Les filles, les garçons se marient. Parfois, je me demande même s'ils sont bien préparés pour le mariage, s'ils ont été bien conseillés pour les unions. Mais bon, ils vont parfois en pâturage pour un grand mariage, pour les statues. Pour les fananines.
7: Pour le meilleur et le pire. Et le pire parce que si vous êtes préparé.
2: Oui, c'est ça.
7: Pour le haut et le bas aussi, dans le mariage.
5: Oui, est-ce que vous avez quelque chose à ajouter à
6: ce qui concerne les mariages pour les meilleurs et pour les pires? Ça, c'est avant, quand les mariages étaient d'ordre social, c'était des familles qui se marient. Donc, quand on donne notre fille à cette famille-là, la fille, elle a un défi à relever, c'est-à-dire quel que soit Alpha, elle supporte pour ne pas décevoir sa famille. Maintenant, avec l'évolution de la société, il y a des mariages de convenance, mariages d'intérêt, mariages d'argent, mariages blancs, et ainsi de suite. Donc, c'est les intéressés qui négocient leur mariage. Par exemple, les messieurs, les jeunes mariés, ils vont trouver la fille quelque part, ils s'arrangent d'abord, et après, on viendra voir la famille. Et après, quand ça ne va pas, ils disent « Laisse-moi. » Mais bon, c'est fini. Et là, les familles des mariés, ils ne peuvent rien faire. Mais avant, quand c'était l'affaire des familles, là, il y avait un défi derrière, en fait. Bon, c'est sur ce que je voulais
2: terminer. C'est ça.
5: Oui, Hadi, tout à l'heure, vous avez dit le temps a changé, le monde a changé. Aujourd'hui, on ne trouve plus les jeunes filles qui jouent aux poupées, mais elles regardent le statut. Elles ont déjà ce rêve du prince qui va venir. Mais nous, en tant que parents, est-ce qu'on n'a pas une responsabilité quelque part? Parce qu'effectivement, nous, on a choisi ce thème parce qu'on se rend compte quand même que dans notre pays, dans notre société, les gens se posent beaucoup de questions par rapport au mariage. Pas forcément parce qu'il y a beaucoup de divorces, mais quand même, on ne se retrouve pas. Il y a des choses qui nous ont envahis et qu'il y a beaucoup ce changement. Mais nous, en tant qu'adultes, quels sont les questionnements qu'on doit faire pour comprendre un peu nos enfants, ce jeune, où on doit le voir comme ça évoluer? Quelque part, il faudrait quand même qu'on se cautionne. On se pose des questions pour voir est-ce qu'il est comme l'a dit Emmanuel. Il s'est marié pour le meilleur, donc pour la vie. Chaque parent veut que son fils soit dans un couple responsable, serein. Mais si ils sont dans leur monde, dans leur vision et des choses, est-ce qu'on peut laisser continuer comme ça ou il faut se poser des questions?
2: Mais c'est la société qui est devenue comme ça. Les parents, parfois, ils ont beau expliquer des choses, la religion, ils sont parfois confrontés à des murs. Les gens, ils regardent la société, ils regardent ce qui se passe à côté. Moi, je pense que c'est la responsabilité de tout le monde. Moi, je vais vous raconter une histoire qui s'est passée il y a 2 semaines. La nuit, une dame que je connais, qui est très proche de moi, qui m'a appelée, elle me dit vraiment, j'ai besoin de ton avis. J'ai dormi, mais je me suis réveillée, je me suis assise. Elle me dit, j'ai donné ma fille au fils de ma sœur. On fait le fatia vendredi. Ma sœur, qui est en Égypte, s'est débrouillée pour amener ce qu'elle peut. Mais il y a un monsieur qui est arrivé plein aux as, qui m'a dit qu'il peut tout rembourser. Et il a promis ça à ma fille, à moi, à ma fille. Je fais quoi? J'ai parlé avec cette dame-là jusqu'à 1h du matin pour lui expliquer les choses de la vie. Après ça, je n'ai pas pu dormir. Le matin, après la prière, je suis allée chez elle. C'était mardi. Je suis allée mercredi. Il restait 2 jours. J'ai parlé avec cette femme. J'ai parlé jusqu'à vendredi, jusqu'à le mariage de son neveu. Le fatia a eu lieu. Je suis même allée assister. J'avais même pas envie d'aller au départ. Je suis allée pour assister et j'ai dit Alhamdoulilah. Parce que cette femme était prête à aller à la dérive, abandonner le mariage de son neveu pour ce monsieur. Et quand on est arrivé au mariage, au fatia, elle m'a présenté une dame qui était la belle-sœur de ce monsieur et que c'était elle qui voulait
5: dérouter vers une autre destination.
2: Alors vraiment, depuis, j'ai eu peur. J'ai vu beaucoup de choses, mais là j'ai eu vraiment peur. Donc, je me demande si vraiment les gens considèrent le mariage pour le meilleur et pour le pire, pour le bonheur de leurs enfants ou pour le matériel.
6: Excusez-moi. Là, c'est dit à l'évolution, on peut dire, négative de la société. Parce que les valeurs ont été perverties. Donc, cette dame-là, elle voit les côtés matériels plutôt que les côtés valeurs. C'est-à-dire qu'elle était prête à sacrifier sa sœur et son fils pour du matériel, comme le monsieur était capable de donner tout. Donc elle était prête pour aller prendre ces tout-là et laisser sa sœur et son neveu.
5: Oui, ça, c'est le côté vraiment... Les mamans matérialistes ont toujours existé. Et donc...
2: Mais monsieur Hamza, aujourd'hui, les gens n'ont plus honte. Hein.
9: Oula.
2: Ça, c'est que si cette affaire-là était passée et qu'elle avait rejeté son neveu, moi, je me dirais tout simplement que vraiment, les gens n'ont plus honte dans ce pays. Parce qu'après, elle m'a dit, moi aussi, ma conscience m'a beaucoup travaillé. C'est pour ça que je t'ai appelé, toi. Après avoir discuté avec toi, je me suis dit, la chance n'était pas venue pour ma fille. Si la chance était venue pour ma fille, ce monsieur serait venu avant. Je lui ai dit, tu ne sais pas, tu ne peux pas savoir la chance que Dieu garde pour ta fille, pour ce mariage.
5: Oui, seulement je vois que tu voulais intervenir.
9: Quand j'entends cet exemple, je vais me faire l'avocat du diable, hein, parce que c'est comme si il y a, pour ce cas précis, je ne parle pas en général, il y a une proposition de mariage endogamique et une autre proposition qui a une visée matérialiste.
5: Ouais. Ouais.
9: Le choix a été porté sur le mariage endogamique. Je ne voudrais pas que ceux qui nous écoutent pensent que nous sommes en train d'encourager et en train de dire que le mariage endogamique est préférable au mariage qui a des visées matérialistes.
5: Non,
2: il n'y avait pas le choix. La fille, elle était proposée, c'était son seul prétendant, son cousin. Donc, ce n'était pas deux choses sur balance. Hein. Non, elle était proposée, c'est son cousin qui est venue pour la marier.
5: Elle était d'accord.
2: Elle était d'accord.
5: Ok. Et les mariages étaient préparés.
2: C'est pas comme s'il y avait deux.
5: Ok.
9: C'est important que les gens comprennent ça.
2: Hein. Oui, voilà.
5: Non, c'est clair. On ne dit pas de...
2: C'est quand l'autre est venu. C'est pour ça que je disais que sa maman a dit que sa fille n'a pas de chance. Si elle avait ce monsieur, serait venu avant.
5: Et puis, Adjima, en écoutant tout ça, jusqu'à là, sur ce qu'on est en train de se dire, et comme je disais au départ, c'est les belles-mères, c'est les mamans qui sont en premier lieu, les mariés sont en retraite. C'est-à-dire que c'est comme si ces mamans-là qui décident de tout, même du bonheur ou du malheur de ces futurs. Et pourquoi ? Vraiment, ça laisse quand même à réfléchir. Moi, je pense que si on veut avoir le bonheur pour nos enfants, il faut beaucoup réfléchir. Elle a bien fait de t'appeler, pas par rapport au choix, mais quand même une oreille ou un regard externe peut-être nous amener à revenir sur nos pas.
7: C'est la question de chance. C'est un jugement hâtif.
2: Oui.
5: Voilà.
7: C'est un jugement hâtif matériel qui vise, elle ne voit pas. Il n'est pas dit que toute richesse apporte chance.
2: Ouais.
5: C'est ça.
7: Mais de l'autre côté, je crois que le fait qu'elle vous ait consulté est une bonne chose. C'est là où on trouve cette consultation un peu dans un cadre familial, dans un cadre plus élargi, dans la préparation de mariage, n'est-ce pas, pour bien cadrer, au lieu de... On peut se perdre, on peut se tromper, n'est-ce pas? Mais quand il y a consultation, quand ça devient une affaire un peu plus élargie, vous avez redressé, le mariage s'est établi. Je crois que ça aussi, c'est un aspect important.
5: Absolument.
2: Non, mais je ne pense pas que c'était elle l'a élargi à la famille. Je pense que c'est une femme qui a une conscience. Sinon, elle ne m'aurait pas appelé.
5: Oui.
2: Si moi, je l'avais encouragé et lui dire vraiment, aujourd'hui, je me demande même si elle n'allait pas être la risée de sa famille. Et de l'autre côté, ils avaient déjà envoyé quelqu'un pour aller soudoyer la fille.
5: Pour qu'elle change d'avis.
2: Oui, pour qu'elle change d'avis. Et le lendemain, elle m'a dit, écoute, si ma fille commence à faire des rétractions, je t'appellerai pour que tu lui parles. Mais elle ne m'a pas rappelé, donc je crois que sa fille aussi est revenue à la raison.
5: Okay.
2: Alors, aujourd'hui, le matériel, la société joue un très grand rôle dans les mariages.
5: Ouais. Après, il faudrait qu'on élargisse un peu la réflexion dans un champ un peu plus large. Enfin, ce qui embêtait, pensant par rapport à ce que j'ai écouté, ce n'est pas le matériel. Hein, parce qu'on peut, si on a la possibilité de faire un beau mariage, ou un mariage, ce n'est pas un problème. Moi, ce qui nous interpellait le plus, c'était nos traditions, nos valeurs, les choses qui étaient importantes pour nous, les mariages comme institution, ces bonheurs qu'on veut pour nos enfants. Si le matériel est venu et que ça balaie tout, moi, je pense qu'il faut vraiment que chaque adulte ou chaque parent s'interroge réellement comme vous l'aviez fait. Madi, on va faire une petite pause là, musicale. On a choisi une chanson de Moussa Chauffeur qui parle de la femme Alhamba Mamara. On va écouter cette chanson.
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5: Merci Madi pour cette chanson de Moussa Chauffeur. Ça nous a rappelé vraiment beaucoup de choses. Oui, on va continuer avec nos échanges avec les deux invités autour du thème qui est le mariage dans notre société. Tout à l'heure, on avait dit que voilà, quelque part, il y a une responsabilité aussi de nous les parents. Et Hadi nous a donné un exemple d'une de ses connaissances qui avait voulu, à cause du matériel, faire changer la destinée de sa fille qui devait se marier avec son cousin par rapport à un autre prétendant qui est plus riche. Donc voilà, ça fait partie à toutes les époques, les sociétés, il y a toujours des gens qui ont des faiblesses par rapport au matériel. Oui, Abdelaziz, je te vis en train de vouloir ajouter quelque chose.
6: Oui, merci. Je profite des mots du célèbre Moussa Chauffeur. Je reviens sur ce qu'a dit Hadji Sarra. Au début, elle avait dit qu'avant, les filles jouaient à Amkililo, c'est-à-dire on préparait des filles, mais les filles elles-mêmes se préparaient comment tenir un foyer, comment faire du bon repas, donc d'où il parlait à Khamba Mamara, comment entretenir les maris, les enfants, ainsi de suite, et même comment entretenir les visiteurs. Voilà pourquoi, avant de marier une fille, on dit, il faut voir dans sa famille, est-ce qu'il accueille bien les gens.
5: Ouais.
6: Et aujourd'hui, malheureusement, les futurs mariés ne savent même pas préparer comme leur maman faisait les choses. Parce qu'il y a des bonnes, il y a des restaurants. Donc ça aussi, ça entre parmi les conflits post-mariage. Une fois la période chaude passée, elle est là avec son mari. Le mari reçoit ses invités. Elle ne connaît pas comment entretenir ou bien accueillir les invités. Donc, ça commence. Un début des problèmes. Donc, c'est ce que je voulais
5: dire. Ok, d'accord. On va maintenant passer aux célébrations du mariage. Hein. Donc, on avait dit à tous les processus, on a fait la fatigue et tout ça, on a dit que les mamans sont impliquées, elles sont presque les actrices. C'est quoi un bon mariage, à ton avis, aujourd'hui? Si on veut être un peu frivole, ou un beau mariage?
2: Moi, je réfléchis toujours comme avant. Un bon mariage, à mon avis.
5: Aujourd'hui, un moderne, aujourd'hui, avec tout ce qui est.
2: Moderne, c'est la satisfaction des deux familles. Quand les deux familles sont satisfaites, c'est ça un bon mariage. En préparant bien à manger.
5: Ok. Justement, en préparant bien à manger, là. Tout à l'heure, avant de rentrer au studio, on discutait entre nous pour dire que voilà, on ne se retrouve pas. Parfois, quand on est invité à des mariages, on ne sait pas si on est Tchad ou si on est dans une autre planète, on est à Mars. Même à manger, là, on vous amène des gros plateaux, il y a plein de choses, mais t'as les pizzas, t'as le salé sambusa. Heureusement, maintenant, c'est beaucoup plus fréquent. Le poisson fumé avec le feu, là, ça, j'adore, c'est bon. Les S avec moula aussi, rarement. Nos kissars avec le moula, ça disparaît aussi. Mais voilà, vous nous dites, c'est le temps qui a changé, tout ça. Mais finalement, nous, on a envie aussi de nous sentir tchadiens avec nos choses.
7: Les goûts ont changé.
2: C'est ça, exactement.
5: Je ne sais pas si les goûts ont changé ou c'est toujours aussi là aussi assez nouveau. Aujourd'hui, ce n'est pas un procès aux belles-mères qu'on fait, mais quand même, respectons un tout petit peu nos cultures, parce qu'il faudrait quand même que je sente que je suis au Tchad. Pourquoi la pizza est importante dans un plateau là aujourd'hui?
2: Bon, on veut impressionner la belle famille.
5: Ah, on veut impressionner.
2: Que vraiment,
5: Monsieur Emmanuel a quelque chose à dire.
2: Si ma fille va chez vous, vous allez bien manger. Non, moi je pense que les gens font ça pour faire honneur à la belle famille, aux invités. Et ce sont des plats qui se retrouvent aujourd'hui sur nos tables. Donc, je pense que c'est un peu pour ça.
5: Tu es quand même très traditionnaliste en même temps. Quand tu vois ce genre de choses-là, est-ce que quelque part tu n'es pas interpellé? Tu n'es pas... Parce que moi, à tous les événements que j'ai eu à assister chez vous, il y a toujours le côté, je ne sais pas, la danse traditionnelle que j'adore, il y a tout le temps ça. Donc, quelque part, quand même, je parle de toi que je connais. Donc, à chaque fois, il y a quand même le traditionnel qui arrive. Il a son importance. Et pourquoi dans le culinaire, ce n'est pas important?
2: Bon, dans le culinaire, souvent, on retrouve aussi du éche, comme tu l'as dit, avec les feuilles et les poissons fumés, on retrouve. Mais pour un mariage, on a besoin d'une variété. Il y a des gens comme toi qui aiment le éche, il y a des gens qui aiment le... Toi, tu parles de la pizza, mais moi, je te parle du tchéboudjen.
5: Aussi.
2: qui est rentré dans nos plats. Donc, il y a beaucoup de choses.
5: Il y a Emmanuel qui veut dire quelque chose, je ne sais pas quoi, mais vas-y, Emmanuel.
3: Reflet croisé. Ce que nous vivons, ce que nous ressentons.
7: Je pense que dans le mariage, il y a le plaisir du jour. C'est-à-dire que le jour de l'événement, on veut faire plaisir à tout le monde. Mais derrière ça, moi je trouve par exemple que dans certaines communautés, quand les gens viennent pour la dot et qu'ils apportent les principes nutritifs, n'est-ce pas? Parce que, par exemple, vous trouvez, comme il s'agit de belles familles, des deux côtés, chacun fait son effort. Et quand on vient apporter un peu d'argent, des habits, etc., mais on amène des nutriments comme des nérés, les trucs là, on dit, cette belle famille-là, elle aime bien ça. Nous, on va leur préparer à manger. Nous allons faire de l'osée. Nous allons faire ceci.
2: Exactement.
7: C'est pour valoriser, n'est-ce pas? Mettre en valeur, dire que cette nourriture-là, si tu veux tenir la maison, il faut prendre ça en main. Par exemple, ouais, je crois que ça reste un fond quand même important dans le mariage et qui se transmet. Qui se transmet. C'est-à-dire, c'est les valeurs qu'on transmet, n'est-ce pas? Puisque ça fait partie des éléments, parce qu'après, c'est des encouragements, après, c'est des directives. Dans certaines communautés, on donne. Bon, voilà, les deux familles sont ensemble, les familles sont larges, il faut être ouvert, il faut accueillir tout le monde, comme on est en train de dire, etc. Souvent des conseils comme ça apportés également dans certaines circonstances.
5: Abdelaziz, il y a une question que j'aimerais poser. Maintenant, quand on voit les jeunes en train de marier, comme l'a dit Hadji, et la société a changé, on demande quand même trop de choses aux mariés. Hein, parce que parfois, vous allez voir le marié presque stressé. Donc, pour faire plaisir à l'autre belle famille, donc il faut faire plus que son propre portefeuille. Et de l'autre côté aussi. Donc, même du côté de la mariée, on demande beaucoup. Moi, je vis une cousine là, mariée sa fille. Elle était stressée tout le temps pour dire le lit de la belle-mère. Mais je dis, mais qu'est-ce que la belle-mère en a à faire dans ça? Pourquoi son lit à elle est plus important que le lit de la mariée?
9: Je pourrais ajouter aussi, oui. Hamza, à la suite de ce que Hamza dit, oui, il y a une tendance à l'exagération dans la conception de ce qu'attend la belle-famille. La tendance aujourd'hui, c'est qu'en plus des autres choses, il faut acheter le fameux iPhone 17, c'est ça?
5: iPhone 17. Écrit.
9: Maintenant, on a ajouté Pro. Ensuite, on exige le Starlink. Maintenant, c'est Starlink plus un abonnement. Vous voyez, ça n'arrête pas. Si vous laissez la latitude à l'autre famille, comme l'a dit tout à l'heure Emmanuel, dans sa volonté de faire plaisir à la belle famille, la parenthèse est ouverte. Ouais. Vous y allez comme vous voulez. Le but est de faire plaisir aux autres. Mais quand on en fait une exigence, quand la belle famille qui reçoit ces présents-là fixe, elle dit que c'est comme ça que ça doit se passer. Là, il y a un souci.
5: Oui,
11: mais je pense que c'est là, c'est seulement dans certaines familles, pas en général.
9: Voilà. En fait. Anjamena, c'est une...

0: de les... Là, on dérape, on n'est plus dans les objectifs.
1: Exactement. Aussi. Mais on est presque sur les...
2: Quelqu'un m'a demandé de faire la liste en consultation avec sa belle famille. J'ai écrit tel montant, 100 mots. Ma soeur était avec moi. Elle me dit, c'est quoi 100 mots? J'étais en train de lui expliquer que c'est la musique de Farah. J'ai dit 100 mots, 100 mots, les, hein, okay. Mashallah. Okay. Donc elle me dit, Sarah, c'est grave. Comment vous intégrez dans le mariage la chanson du Fanani Farah? Et il le fait à tel montant.
3: Voyez.
2: Elle m'a dit, mais vraiment, vous exagérez. Moi, j'ai écrit comme tout le monde. J'ai écrit parce que la fille, elle m'a demandé pour que, sur la liste que j'intègre 100 mots. 100 mots, c'est la chanson qu'on fait pour toutes les mariées.
1: D'accord. Et donc, parmi ça, il y a aussi ça. Outre l'iPhone et les trucs.
2: Alors, ma soeur, elle ne comprenait pas. Elle m'a dit, Sarah, 100 mots, c'est quoi? Elle était vraiment choquée. Elle a dit, mais vous allez où comme ça?
1: C'est ça. Parce qu'effectivement, tout à l'heure, on parlait au début de l'émission, de nos traditions, de nos valeurs, du fait que le futur marié doit demander. Montrer la bravoure, doit démontrer ceci, ou comme par exemple dans certaines communautés, pour démontrer à sa femme qu'on l'aime, on la kidnappe. Ça aussi, c'est
2: mariage. Nos mariages dans le temps, c'était pas seulement manger et boire, c'était vraiment le goût du mariage.
1: Ouais.
2: Où toutes les copines venaient rester pendant 7 jours, où les filles dansaient. Elle chantait tes louanges. Moi, j'ai une de mes cousines que je salue, Noura Samani. Elle m'a chanté une chanson pendant mon mariage qui a guidé toute ma vie.
3: Inch'Allah.
2: À chaque fois que je voudrais être négligente, je pense à la chanson de ma cousine. Mmh. Et que je me dis que je dois être à la hauteur. Et surtout que quand elle me l'a chanté, elle était très convaincue de ce qu'elle disait. Mmh. Elle disait Aris it hanna khalas wisil tajanna. Donc je me dis que ma soeur a, vraiment elle pense que je peux amener mon mari au paradis terrestre. Il faut que je sois à la hauteur.
3: Tout à fait.
2: Et elle le disait avec une telle conviction que ça m'a donné du tonus pendant très longtemps.
3: Ça c'est positif. Ça c'est positif.
1: On va faire,
0: les valeurs, les caractères qu'on met en évidence à travers parfois des épreuves. Moi, je pense que c'est pour faire voir ton déterminant. Est-ce que cette personne peut conduire son foyer? Est-ce qu'aujourd'hui, je peux me poser la question, avoir normalement une famille t'accompagne avec tes moyens, n'est-ce pas?
1: Ouais.
0: Pour te marier, est-ce que c'est pas mieux qu'au point où on va t'amener à t'endetter?
1: Oui.
0: Parce que si tu commences à t'endetter, comment tu t'occupes ta famille après? Je crois que ces questions-là, dans le temps, les valeurs qu'on mettait en exergue, c'était surtout de voir la personne dans sa valeur, dans son caractère, n'est-ce pas, d'homme ou de femme qui peut tenir le foyer. Aujourd'hui, j'ai bien peur qu'on va plus dans les fragilités, n'est-ce pas? Et ça se voit que pour beaucoup de cas, le mariage dure le temps qu'il dure. C'est vraiment.
1: Ouais,
0: c'est
1: tout à fait. Oui, tout à fait. Hein, parce que si déjà on est stressé parce qu'il faut satisfaire telle ou telle exigence du mariage, parce qu'il faut chercher l'argent pour donner pour cela et pour l'autre, mais c'est fou. Moi, je pense, hein, on ne juge pas. Les personnes peuvent faire ce qu'elles veulent sur leur mariage. Chacun veut avoir la meilleure célébration de son mariage. Mais je dis tout simplement, on peut être soi-même, faire un beau mariage avec ce qu'on a. Ce n'est pas interdit, ça ne va pas faire de nous un mariage raté. Faire vraiment ce qu'on peut. Et on va faire la minute philo, cette fois-ci on va l'anticiper un tout petit peu, Souleymane. Et à toi les micros.
3: Merci beaucoup Hamza, encore merci pour nos invités. Avant de vous présenter la minute philo d'aujourd'hui, très sincèrement, mes impressions par rapport à l'ensemble de nos échanges, c'est que effectivement, la question du mariage est une question très large. J'avais espéré écouter, surtout Abdelaziz, développer beaucoup plus les multiples dimensions du mariage. Il en a évoqué quelques-unes, mais je voudrais dire à nos auditeurs que la question reste encore ouverte. On n'a pas couvert évidemment toutes les dimensions du mariage. Il y a beaucoup de choses à dire qu'on ne pourrait le faire dans le cadre de cette émission-là. Alors, je commencerai ma minute philo par le rappel d'une sagesse africaine, d'un proverbe africain qui dit qu'on ne bâtit pas une maison pour y mettre le feu le jour de l'inauguration. La minute philo d'aujourd'hui a pour titre « Le mariage n'est pas une vitrine ». Au sein de notre société urbaine, je parle bien entendu d'un N'Djamena, de plus en plus, des voix s'élèvent pour critiquer, non pas le mariage lui-même, mais plutôt la manière dont il est célébré. On pourrait y voir là l'expression d'un réflexe passéiste, celui des gardiens sourcilleux du temple des traditions, mais est-ce vraiment le cas? Peut-on présenter

0: chose sous l'angle de la vision des gens modernes contre la vision des gens traditionnels. Le problème des « avant c'était mieux » et « si on se trompait de cible ». Quand on critique le mariage ou les mariages tels que célébrés aujourd'hui en N'Djamena, en y voyant une simple question de mauvaises mœurs, je pense qu'on se trompe de cible. En réalité, le problème va beaucoup plus loin. Le mariage a changé de visage, nos invités l'ont rappelé constamment. Là où il est supposé construire une vie, il sert de plus en plus à en exhiber une. À l'origine, le mariage était un point de départ où deux personnes sont engagées à bâtir quelque chose ensemble. Cela demande des moyens concrets. Je peux citer par exemple un toit, une certaine stabilité, de quoi accueillir des enfants, si telle est leur intention. Mais le mariage ne regarde pas que le couple. Nos invités sont revenus très largement sur cet aspect-là du mariage. Il concerne aussi la famille, le quartier, la communauté. Et la cérémonie existe précisément pour cela. C'est le moment où l'entourage dit « nous vous reconnaissons comme époux et épouse ». Où l'union devient réelle aux yeux de tous. Sans ce regard collectif, quelque chose manque. Le mariage est donc à la fois un projet privé, mais également un acte social. C'est ce sens profond qui s'opère aujourd'hui. On célèbre encore, mais pour d'autres raisons. La cérémonie est devenue une occasion de montrer ce qu'on vaut ou ce qu'on veut paraître valoir. On y vient plus seulement pour féliciter les mariés et leur prodiguer de sages conseils. On y vient aussi pour voir comment les choses ont été faites, combien ça a coûté et surtout ce que ça dit de la famille. Le regard des autres n'est plus un témoignage comme c'était le cas avant. C'est devenu un jugement. Chacun se prépare avant d'aller au tribunal du paraître. Les réseaux sociaux ont aggravé les choses. Les photos, les vidéos de mariage circulent partout et chacun se compare. Ce qui se faisait autrefois dans son quartier devant ses proches se joue maintenant devant des millions d'inconnus. Du coup, les attentes ont gonflé. Il y a une spéculation, une surenchère. Même des familles qui n'ont pas les moyens se sentent obligées de faire grand. On contracte des dettes, on emprunte à droite et à gauche, on rogne sur des dépenses essentielles, on met de la pression sur des parents proches. Et tout ça, non pas par plaisir, mais par crainte de ce que les gens vont dire. Ce n'est pas absurde de leur part. Dans nos sociétés, l'image que vous renvoyez compte vraiment. Surtout maintenant. Un mariage raté, c'est une réputation qui est abîmée. Une place dans l'échelle sociale qui est perdue, ou pas atteinte comme espéré. Alors les gens font des sacrifices pour éviter tout ça. Le problème, c'est que ces sacrifices se paient cher après, surtout pour les ménages moyens. Et je voudrais rappeler à cette occasion les propos d'Ibn Khaldoun, sage parmi les sages, qui disait que la dépense qui précède la richesse est la route la plus sûre vers la ruine. L'argent dépensé pour la fête est celui qui manquera pour payer le loyer, les vivres, les factures d'eau, d'électricité, bref, faire face aux coups durs des premiers mois. La société qui a applaudi le soir du mariage ne sera pas là pour aider quand les difficultés vont commencer. La célébration du mariage doit être une fête. Là n'est pas le problème. Elle a même toute sa place puisqu'elle marque quelque chose de vrai, quelque chose d'important. Mais quand elle devient plus grande, cette célébration du mariage, quand elle devient plus grande que ce qu'elle est censée célébrer, c'est-à-dire le mariage lui-même, quand elle coûte plus cher que ce que le foyer peut se permettre, elle devient le ver dans le fruit. En fin de compte, au lieu d'inaugurer une vie, elle la fragilise dès le premier jour et parfois pour des années.
1: Merci, merci Suleiman pour cette minute philo profonde et juste.
2: Merci.
1: Pour détendre l'atmosphère et regarder tout cela avec humour, place maintenant à la minute joker. Fandoré, à toi le micro.
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2: Puis moi, j'ai pu poser une question. En fait, moi, je me demande depuis toujours pourquoi les moscoros ou bien les repas du mariage ne sortent qu'après 16h ou bien qu'après 15h. Tandis que les mêmes femmes, c'est celles qui s'occupent du déjeuner, du baptême, Hana Kalokula, la Kinkin Hana, il est
1: mariage, ça dure.
2: Il est 17h. Mala. Est-ce qu'il y a un mythe ou bien une superstition derrière ça? Je n'ai jamais compris. Merci beaucoup.
4: C'est un problème de logistique. Le temps d'appeler la famille du marié, venir prendre le manger pour l'amener là-bas. Donc, c'est un problème de logistique qui, parfois, fait que le moscoro retarde. Mais de nos jours, les choses ont beaucoup changé. Le moscoro, on essaye de l'amener à temps.
3: Avala botuna go am
4: ay
3: justement ngara inti kanga fi moscoro ile yana da shi ba donc on
1: arrive on arrive vers la fin de cet épisode. Monsieur Manuel, quel est votre dernier mot? Qu'est-ce que vous avez ajouté par rapport à ce qui a été dit jusqu'à là?
5: Le mariage, je pense que tout est autour déjà de la valeur des deux personnes qui sont en couple. Je dis la valeur et tout va de l'éducation qu'on a reçue. Parce que c'est de cette éducation-là que la famille, la communauté vous accompagne vers le but. Comme on a dit, vous êtes mis en couple pour le bonheur de l'un et de l'autre. Et pour élever les enfants que vous allez mettre, qui seront nés de vous, pour aider la famille et pour apporter également votre valeur dans la nation et pour l'humanité. Et c'est tout cela, donc je crois que c'est des valeurs. Et quelle que soit l'époque, il faut qu'on se mette à ce point en sachant que dans le monde, il y a les hauts et les bas. Et c'est pour ça qu'on dit que c'est pour le bonheur comme pour le pire. Tout en sachant que dans le bonheur et le pire, on doit aller jusqu'au bout.
1: Merci, merci pour ces conseils profonds. Hadji.
4: Moi, je donnerais plutôt des conseils. On ne sait plus où on va parce que le mariage que les gens faisaient dans le temps de Amchilini est aussi très important. Si les gens n'arrivent pas à se marier, que l'État s'investisse pour les mariages collectifs et qu'on change l'image du mariage de Matu Vu. Parce que, comme l'a dit tout à l'heure M. Emmanuel Najingar, c'est que c'est pour le meilleur et pour le pire. Alors, l'investissement pour changer cette image du couple, du mariage, de la préparation doit venir d'en haut. Après, ça va être aussi la responsabilité des parents de ne pas laisser le laisser aller et amener les enfants en pâture. Il faudrait conseiller les enfants, leur faire prendre leurs responsabilités, comme le font même de nos jours certaines communautés. Il faut l'élargir et surtout arrêter avec ce qui se passe. Même s'il y a des bons côtés, même si les gens sont contents. Dans le temps, quand on mariait une fille et qu'on attend qu'on faisait les 7 jours, c'est que tous les parents venaient donner leur bénédiction. La mariée préparait à manger pour la belle famille. Les parents de la belle famille passaient pour manger et ils disaient « Allah yakhutafogum barka ». Donner beaucoup de bénédictions, ça aidait aussi les foyers, les enfants surtout. Parce que maintenant, les victimes, c'est les enfants. Quand dès le départ, les parents sont endettés, les parents, pour faire un grand mariage et avoir leur place dans la société, s'endettent pour le mariage. Après, ils n'ont plus la tête pour éduquer leurs enfants. Et quand ça commence dès le début et quand ça commence par le mariage, c'est un peu compliqué.
1: Ouais.
4: Merci.
1: Merci, Hadjess. Abdelaziz, maintenant, on vous passe le micro.
2: Les conseils que j'ai pu donner par rapport aux spécificités de la société tchadienne concernant les mariages, que les gens ne se mentent pas, d'abord de 1. Quelque chose de bien qui se base sur les mensonges, c'est mal parti. Parce que parfois, quelqu'un, quand il vient, disons, entre griffes, draguer une fille pour l'amener au mariage, il ment.
1: Oui, parce que chez nous, on dit
2: Et ça, c'est pas bien.
1: C'est pas bien.
2: Pour fonder une famille, il faut se baser sur la vérité. Et un autre conseil que je dirais aux familles, en ce qui concerne la dot et tout qui va avec.
1: Les dépenses.
2: Ouais, les dépenses. Il faut assouplir les choses pour permettre que les jeunes ou bien les gens se marient facilement. Parce que si maintenant on met un Starling, iPhone 17 Pro, on met même la fameuse chanson dans la liste, donc cela veut dire qu'on est en train d'écarter les gens ou bien de rendre les mariages difficiles aux jeunes. Merci.
1: D'accord. Merci à nos invités. Merci Suleiman, merci Emmanuel, merci Fandoré. Et ici s'achève l'épisode des Reflets Croisés sur les mariages. Merci à Adjessara, merci Abdelaziz d'avoir partagé avec nous ces moments. Merci aussi à l'équipe technique qui a assisté à cet épisode. Madi Mamad Abdoulaye, Adoum Hassan, Aladoum Hissel, Mamad Mazal, Jalassem Richard, Moussa Haroun, Emmanuel Gelbi. Reflets Croisés revient très bientôt, très prochainement.

0: Mesdames, Messieurs, bonjour et bienvenue à l'écoute de ce magazine spécial sur la journée internationale de la terre nourricière. À la présentation, je suis Benan Selaï. En effet, le 22 avril dernier, le monde a célébré la journée internationale de la terre nourricière sous le thème « Notre pouvoir, notre planète ». Et pour répondre donc à toutes ces préoccupations, nous recevons ce jour Dr Abakar Souleymane, coordinateur national de la cellule permanente, pour nous éclairer sur le sujet. Alors, docteur, bonjour.
1: Bonjour.
0: Le 22 avril dernier, le monde a célébré la journée internationale de la terre nourricière. Le Tchad n'est pas du reste sous le thème « Notre pouvoir, notre planète ». Dites-nous pourquoi le choix de ce thème d'abord.
1: Le terme « terre nourricière » pour nous désigne notre planète Terre comme une personne vivante qui nourrit tous les êtres humains grâce à ses richesses naturelles. Elle représente le sol fertile qui permet de produire des cultures ou élever les animaux ou fournir les éléments nécessaires pour la vie. Ce terme désigne aussi la terre comme une mère qui nourrit et protège les enfants. Les paysans respectent la terre nourricière parce qu'elle leur donne les récoltes nécessaires pour vivre. Cette terre nourricière nécessite donc une protection, une gestion durable.
0: Quels sont les enjeux de cette journée?
1: La journée mondiale de la terre est donc un moment privilégié pour les gouvernements, les organisations et les individus de prendre des engagements en faveur de l'environnement. Elle est souvent marquée par des campagnes de sensibilisation, des manifestations de nettoyage de l'environnement, des plantations d'arbres, des actions pour réduire les émissions de gaz à effet de serre. Et plus encore, la journée mondiale de la Terre est une journée de sensibilisation mondiale, célébrée le 22 avril de chaque année depuis 1970. Elle a été créée pour sensibiliser donc le public à la protection de l'environnement et de la biodiversité, pour encourager les individus et les gouvernements à agir en faveur de la durabilité environnementale.
0: Bien, docteur Abakar, par rapport à cette journée, quelles ont été les activités phares réalisées par votre institution?
1: Belle question. La cellule permanente est plutôt, comme je le disais tantôt, un outil technique interministériel chargé de la sensibilisation et ou de la formation des acteurs de développement rural, de la collecte de données sur le secteur rural, leur analyse, capitalisation et diffusion comme indicateurs clés de suivi et évaluation du secteur. Je crois que vous avez suivi il y a quelques jours, le vendredi dernier, nous avons donc fait un atelier. Le ministère des Finances nous a permis d'avoir un peu de moyens pour faire donc un atelier sur la collecte de données. Bientôt, nous allons encore tenir un autre atelier parce que c'est très important pour nous.
0: Quels sont les objectifs de cette journée?
1: Au fil des années, au fil des ans, la journée mondiale de la Terre est devenue un événement important dans le mouvement écologiste mondial, dont les préoccupations sont les suivantes. La pollution de l'air et de l'eau, les changements climatiques, la dégradation des sols, la perte de la biodiversité et la conservation des écosystèmes.
0: Justement, et par rapport donc à la dégradation, par exemple, des sols que vous venez d'évoquer, selon les estimations des Nations Unies, 95% de notre alimentation dépend des sols. Et pourtant, 40% sont déjà dégradés. Alors, que faut-il faire pour les restaurer?
1: Je vous dirais d'emblée que les principales actions sont, entre autres, le renforcement des capacités ou la sensibilisation des producteurs sur l'approche gestion intégrée de la fertilité des sols, notamment l'utilisation combinée d'engrais minéraux, d'amendements organiques et minéraux, des semences améliorées, la gestion de l'eau ainsi que des bonnes pratiques culturelles entre la rotation des cultures. S'il faut évoquer l'agriculture familiale encouragée depuis quelques années au Guéra, elle constitue la principale activité de la majorité des ménages ruraux et contribue à l'alimentation et aux revenus et à l'emploi local. L'initiation de la nouvelle approche d'agriculture résiliente donc doit se baser pour nous sur les expériences de l'agriculture familiale développée par les producteurs. Il y a une main d'œuvre familiale abondante. Les membres de la famille participent aux travaux agricoles. Là-bas, vous avez le savoir-faire même traditionnel. C'est dans leur sang, c'est ancré. La population possède donc une expérience transmise donc de génération en génération. Diversité de production. Vous allez trouver là-bas les mil, le sorgho, l'arachide, le sésame, les nievés, l'élevage, le maraîchage.
0: Docteur, pour envisager une agriculture résiliente, n'y a-t-il pas de conditions? L'eau, par exemple?
1: La pluviométrie. Le Guéra se situe souvent entre 600 et 800 mm par an, donc elle est favorable à l'agriculture familiale. Il faut souligner aussi l'importance de l'eau de ruissellement des montagnes qui descendent Mont Guéra. Il y a aussi la complémentarité agriculture-élevage. Fumure biologique, vous allez trouver une technique là-bas qui s'appelle les ailes. Le paillage et la conservation de sol. Il y a aussi donc l'appui des organisations nationales et internationales comme Foot et Agriculture. Il y a l'organisation qui soutient donc l'agriculture familiale au Tchad et principalement dans les Garas. Il y a une demande croissante des marchés locaux pour les céréales, légumes et des produits animaux, comme on dit. Possibilité de transformation locale, farine, huile, d'arachide, stockage, conservation.
0: Docteur, comment faire pour initier une approche résiliente?
1: Les atouts de l'agriculture familiale au Tchad, je dirais, sont la disponibilité des terres exploitables pour les cultures vivrières et maraîchères. Insertion des femmes et des jeunes dans les chaînes des valeurs agricoles, accès au programme de résilience climatique et de sécurité alimentaire, notamment avec un meilleur accès aux techniques modernes, au financement et au marché. Elle peut devenir un moteur important de développement rural et de la sécurité alimentaire au Tchad.
0: Oui, mais docteur, est-ce que les autres producteurs ruraux en dehors du Guéra perçoivent mieux également ce concept d'agriculture familiale?
1: Oui, il n'y a pas que au Guéra. Ici et là, et aujourd'hui même, vous verrez aux alentours de N'Djamena, on fait ce qu'on appelle l'agriculture familiale. Vous allez voir un peu les cultures tout autour là. Et là. Je vous dirais aussi que par rapport aux perspectives et face aux défis que les changements climatiques imposent aux activités agricoles au Tchad, où l'agriculture constitue l'une des principales activités économiques et fait vivre une grande partie de la population. Cependant, cette agriculture, donc, comme vous l'avez si bien dit, dépend fortement des pluies et subit de plus en plus les effets du changement climatique. C'est une réalité. Sécheresse prolongée, inondation, hausse de température, dégradation des sols et rareté de l'eau. La sécurité alimentaire et le revenu de population rurale. Je vous dirais que par rapport aux principaux défis, il y a la baisse de la pluviométrie. Par rapport aux saisons, donc les semis deviennent difficiles à planifier. Il y a la hausse de température. Nous sommes vraiment dans une canicule. Elle accélère donc l'évaporation de l'eau et fatigue les cultures. Il y a la diversification et dégradation des terres, donc diminution de la fertilité du sol. Vous avez les inondations récurrentes. Il y a, comme vous le savez, destruction des champs et perte de récolte. Puis donc, il y a la prolifération des maladies et des ravageurs agricoles. Voilà. Donc, des études au Tchad et surtout particulièrement au sud du Tchad montrent donc la répétition des sécheresses et des inondations avec des impacts directs sur la production et la sécurité alimentaire. Vous allez me demander, mais quelles sont les perspectives d'adaptation pour la culture tchadienne? Nous avons pensé à quelques éléments. Donc, la première, c'est la modernisation de la technique agricole. Nous n'allons pas rester dans le truc ancestral comme par le passé, mais aujourd'hui, nous utilisons des semences résistantes à la sécheresse. Nous faisons le développement de l'agriculture irriguée, la mécanisation paysanne. Il y a aussi la gestion durable des ressources naturelles. On cherche, comme vous le savez, à faire le reboisement, l'agroforesterie, comme vous le savez, la protection des sols contre l'érosion. Il y a des techniques aujourd'hui déjà qui sont développées. Il y a la gestion aussi rationnelle. On essaie les gens de ne pas gaspiller l'eau. Il y a une technique maintenant de nos jours. Nous cherchons aussi à faire des renforcements des systèmes d'alerte. Il y a des institutions qui font les suivis, hein, qui font ce travail-là. Les hautes autorités, ni ceux de l'agriculture, et bien les techniciens ne sont pas en reste. Donc il y a des appuis institutionnels, politiques, le plan national de développement du Tchad, qui vise donc à réduire la vulnérabilité climatique et intégrer l'adaptation dans les politiques agricoles. Il y a les formations, les accompagnements des producteurs, en faisant donc la sensibilisation aux pratiques agricoles climato-intelligentes. Nous avons l'accès aux informations météorologiques. Hein, maintenant, on ne fait pas comme ça, on se réveille, on fait toujours attention, on suit. Tiens, il y a le renforcement des coopératives paysannes que vous savez très bien, que vous suivez. Nous avons aussi des projets de développement des résilients qui sont de nos jours nombreux dans notre pays. Il y a le projet récent, les SCEL, qui cherche à renforcer la résilience des centaines de milliers de petits exploitants et à restaurer les écosystèmes agricoles au Tchad. Donc voilà, en quelques mots, ce que nous pouvons vous dire, nous, au niveau de la cellule permanente, mais peut-être pour d'autres et d'amples informations, il ne vous est pas interdit de viser de passer vers les spécialistes, mais au niveau du ministère de l'Agriculture. Et je remercie donc la Radio Tchad, la télé et tous les auditeurs. C'est une émission qui est très suivie. Très souvent, quand nous montons, nous faisons une émission quelques jours après la diffusion, je reçois de partout des coups de téléphone. C'est très important. Il y a même un professeur qui m'a dit un jour, moi je n'ai pas les coordonnées de M. Benal, voilà, si je peux avoir, je crois que je lui ai envoyé et il a promis de vous appeler s'il pouvait avoir sur clé ISV, parce qu'il me dit que ça lui a permis d'avoir des informations et d'améliorer son cours. Il est professeur à Béché et plein d'autres comme ça. Encore une fois, merci d'être venu chez moi, nous au niveau de la la cellule permanente que nous l'appelons la voix des producteurs. C'est la vitrine du monde rural. Encore une fois, à mon nom, toute l'équipe de la cellule permanente, les techniciens te vous disent merci d'avoir pensé à nous.
0: Bien, merci docteur, et c'est sur ces mots forts et profonds et pleins de sens que notre entretien de ce matin tira sa fin. Auditeurs de titre de la recherche, je vous rappelle que nous venons donc de recevoir docteur Abakar Souleymane, le coordonnateur national de la cellule permanente. Avec lui, il a été question de parler un peu plus largement de la journée internationale de la terre nourricière.
2: Merci à tous de nous avoir suivis. Réalisation Abdoulaye Toche. À la présentation, je suis Benan Selayou. Bonne suite des programmes sur Radio Tchad.

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2: Mesdames et messieurs, bonsoir, bienvenue au Tchad Actualité Dernière, dont voici les grandes articulations. Fin du sommet Africa Forward, l'occasion pour le président de la République, Maréchal Mohamed Idriss Déby Itno, et le président kenyan William Ruto, d'échanger sur le renforcement des coopérations bilatérales. Précision dans ce journal. Les membres du réseau parlementaire pour la gestion durable des écosystèmes forestiers d'Afrique centrale ont été installés par le président de l'Assemblée nationale, Ali Kolotou Tchaïmi. Lancement du projet de développement agricole et territorial du bassin cotonnier du Tchad. C'est un projet financé par l'Agence française de développement à hauteur de 14 millions d'euros. Voilà pour les grandes articulations, les détails dans un instant. Une fois de plus, mesdames et messieurs, bonsoir. Merci d'être à l'écoute des radios Tchad. Le président de la République, Maréchal Mohamed Idriss Déby Itno, a regagné N'Djamena cet après-midi en provenance de Nairobi, au Kenya, où il a pris part successivement aux travaux du sommet Africa Forward ainsi qu'au quatrième sommet de la Commission climat du bassin du Congo. À travers cette participation de haut niveau, le chef de l'État a réaffirmé l'engagement constant du Tchad en faveur des grandes causes africaines, notamment la lutte contre le changement climatique, la préservation des écosystèmes stratégiques du continent, le développement durable ainsi que le renforcement de la coopération africaine face aux défis sécuritaires, économiques et environnementaux. Maréchal Mohamed Idriss Déby Itno a également mis en avant la nécessité d'une solidarité africaine renforcée afin de garantir un financement climatique plus juste et plus équitable pour les pays du continent, particulièrement ceux du Sahel et du bassin du lac Tchad, durement affectés par les effets conjugués du dérèglement climatique, de l'insécurité et de la pression démographique. Le chef de l'État a été salué à son retour par le Premier ministre Alamay Alina, le chef d'État-major général des armées, quelques membres du gouvernement, le ministre d'État, secrétaire général de la présidence, le chef d'État-major particulier, les directeurs des cabinets civils adjoints, les secrétaires particuliers adjoints et le maire de la ville de N'Djamena. C'est un communiqué de presse qui porte la signature du directeur général adjoint de la communication nationale. À l'issue de sa participation au sommet Africa Forward, le président de la République, Maréchal Mohamed Idriss Déby Itno, est allé à la rencontre de son hôte, le président kenyan William Ruto, au centre des échanges, le renforcement de la coopération bilatérale. On fait le point avec Naïm Ahmed Baba.
3: Cette rencontre bilatérale de haut niveau témoigne de l'excellence des relations entre les deux pays ainsi que le respect mutuel qui unit les deux dirigeants. Les deux chefs d'État se sont entretenus pendant une demi-heure en présence de leurs ministres respectifs des Affaires étrangères. Les discussions se sont focalisées sur des sujets ayant trait aux défis actuels auxquels se trouve confronté le continent. Au plan bilatéral, les deux présidents ont souligné l'importance de renforcer la coordination et la concertation entre les deux pays. Ils ont mis en avant leur souhait de dépasser les échanges commerciaux basiques pour inclure un cadre plus structuré de collaboration. Cette nouvelle dynamique vise essentiellement le renforcement de la coopération économique, la protection de la faune et de la flore, les innovations technologiques et surtout des consultations diplomatiques régulières sur les affaires africaines. La rencontre a également été l'occasion pour le président de la République, Maréchal Mohamed Idriss Déby Itno, de solliciter le soutien du Kenya à la candidature du Tchad à un siège non permanent du Conseil de sécurité des Nations Unies. Cette nouvelle dynamique de coopération entre le Tchad et le Kenya est somme toute bénéfique pour les deux pays. Ce partenariat est d'autant plus stratégique pour les deux pays, dans la mesure où le Tchad pourra offrir au Kenya un accès à ses ressources naturelles abondantes et son marché en pleine expansion. Le Kenya, pour sa part, avec son expertise dans les domaines agricoles, des innovations technologiques et surtout du tourisme, pourrait aider le Tchad à mieux structurer et valoriser son tourisme. Il convient de rappeler que cette rencontre n'est pas la première du genre entre les deux présidents, ce qui démontre la solidité des relations entre les deux pays et l'engagement des deux dirigeants à poursuivre les consultations et à développer le partenariat entre le Tchad et le Kenya afin de servir les intérêts de leurs deux peuples respectifs.
2: Ama marge du 5e forum tripartite Tchad-Cameroun RCA, le Premier ministre ambassadeur Alamaï Alina a reçu ce mercredi les ministres des transports des trois pays au centre des échanges, le renforcement de la coopération économique et sécuritaire en Afrique centrale. Les explications de Kilinga Olina Jonas.
4: En ce jour, en N'Djamena, depuis le 11 mai dernier, dans le cadre de la 5e édition du forum tripartite Tchad-Cameroun-Centrafrique, les ministres des Transports du Cameroun, de la République centrafricaine et leurs homologues du Tchad ont été reçus par le premier ministre chef du gouvernement, ambassadeur Alamaï Alina. Rencontre au cours de laquelle les ministres de ces trois pays voisins ont rendu compte au chef du gouvernement des conclusions tirées au cours de ces forums. Ils ont surtout mis l'accent sur les avancées et les difficultés rencontrées dans l'exécution de ces projets. Le porte-parole de la délégation, le ministre des Transports du Cameroun, Ngalé Bibié Jean-Ernest Masséna, au sortir de l'audience.
5: Nous partons d'ici satisfaits de la qualité des travaux et surtout de l'engagement des chefs d'État à faire en sorte que cette fluidification ne soit pas un vœu pieux, que ce soit une réalité, et je peux vous rassurer que ça l'est, et nous mettons tout en œuvre pour que ce soit encore beaucoup plus dense.
4: Le premier ministre chef du gouvernement, ambassadeur Alamaï Alina, a salué cette dynamique de coopération sous-régionale et réaffirmé l'importance d'une meilleure fluidité du trafic de marchandises pour le renforcement des échanges commerciaux et le développement économique des États partenaires.
2: Toujours dans le cadre de ce forum, impact de digitalisation des corridors a été signé entre le Bureau national des frais du Tchad et le Bureau en charge des frais du Cameroun et de la RCA. Des précisions avec Harmonie Bialoum.
6: À travers la signature de ce pacte, le Tchad, le Cameroun et la RCA franchissent une étape importante dans la digitalisation intégrale des opérations de fret, l'harmonisation des données entre les trois pays, la mutualisation des ressources ainsi que la sécurisation des échanges commerciaux sur les corridors. Fred Ferlon Yambada est le représentant du ministre centrafricain des Transports.
7: Cela facilite énormément le temps d'attente pour les papiers et les marchandises sont sécurisées. Donc on connaît déjà l'origine et jusqu'à la destination. Donc on prendra le temps à chaque checkpoint de vérifier. Donc c'est une question de fiabilité.
6: Même son de cloche du côté de la partie camerounaise. El Hadj Oumarou est le coordinateur général du bureau de gestion des fret du Cameroun.
8: C'est un rêve qui devient une réalité. Nous avons souhaité que cette signature se passe ici à N'Djamena. Nous avons pris un engagement ferme pour ne départir des supports papier pour passer à la gestion intelligente et des fret et des corridors.
6: S'inscrivant dans la même dynamique, le directeur général du Bureau national de fret terrestre du Tchad, Saleh Youssouf Erda, souligne la portée de ce pacte.
9: Cet acte qu'on vient de signer réaffirme notre volonté pour la logistique moderne et d'accélérer la digitalisation. On est dans un monde numérique, donc avec la digitalisation, nos marchandises seront plus fiables, plus sécurisées.
6: Entre fluidification des échanges commerciaux, sécurisation des marchandises, transformation des flux physiques en flux numérique, la digitalisation des corridors de transport s'impose ainsi comme un enjeu stratégique majeur pour des économies en pleine mutation.
2: Merci Harmonie Béaloum. Au Palais de la démocratie, le président de l'Assemblée nationale, Ali Kolotou Tchaïmi, a installé cet après-midi les membres du réseau parlementaire pour la gestion durable des écosystèmes forestiers d'Afrique centrale, composé d'une vingtaine de parlementaires. La coordination du dit réseau est confié à la députée Amsaden Maïdé Angata. Les détails avec Adoumbéi Hortense.
10: C'est dans l'optique de mieux aligner la législation avec les ambitions écologiques en Afrique centrale que le réseau des parlementaires pour la gestion durable des écosystèmes forestiers, RIPAR, est créé. Composé de 26 parlementaires, dont 3 sénateurs et 23 députés, issus de toutes les sensibilités politiques représentées à l'hémicycle, ce groupe de travail est chargé de placer l'écologie au cœur des politiques publiques et de la législation nationale, d'élaborer des lois adaptées et de veiller à leur application en vue d'une meilleure gouvernance environnementale. La coordination de ce réseau d'envergure est confiée à la députée Amsaden Maïdé Angata. Déjà, elle mesure l'immensité des défis qui s'imposent à son équipe.
11: C'est un défi à relever. On relèvera avec beaucoup de fierté, avec beaucoup de fermeté. Ce réseau est le plus grand réseau de tout ce qui existe dans le Parlement tchadien. et nous ferons de notre mieux pour le faire rayonner.
10: Le président de l'Assemblée nationale, Aliko Lotoutchaïmi, a orienté et instruit l'équipe sur la mission essentielle qui lui est assignée.
12: Votre mission est capitale. En tant que législateur, vous avez la responsabilité d'élaborer des lois adaptées, de veiller à leur application effective et de contrôler l'action gouvernementale en matière de gouvernance environnementale. Le REPAR doit devenir un véritable cadre de concertation, d'échange et d'expérience d'harmonisation des initiatives parlementaires en faveur de la protection des écosystèmes forestiers d'Afrique centrale.
10: Ces 26 parlementaires déclarés membres du réseau des parlementaires pour la gestion durable des écosystèmes forestiers d'Afrique centrale, RIPAR, ont été désignés par une décision conjointe numéro 006 du président du Sénat, Haroun Kabadi, et celui de l'Assemblée nationale, Ali Koloto Tiaimi.
2: Le ministre de la Production et de l'Industrialisation agricole, Kida Bala, a officiellement lancé à l'hôtel tchadien le projet de développement agricole et territorial du bassin cotonnier du Tchad, projet financé par l'AFD, Agence française de développement, pour un montant de 14 millions d'euros. Yann Wibi.
13: Le projet de développement agricole et territorial du bassin cotonnier du Tchad d'Ebako cible le département du Mayo-Dalla dans la province du Mayo-Kébi Ouest et celui du Barko dans le Moyen Chiari. D'une manière générale, il vise à contribuer au développement économique durable des territoires et à la sécurité alimentaire des ménages agro-pastoraux du bassin cotonnier du Tchad. Face à l'instabilité des marchés internationaux, il est indispensable de renforcer des dispositifs permettant de garantir les choix économiques internationaux qui affectent directement les producteurs et leurs familles, a souligné l'ambassadeur de France au Tchad, Éric Girard. Lançant officiellement ce projet, le ministre de la Production et de l'Industrialisation agricole, Kedda Bala, est certain du rôle crucial que ce dernier va jouer.
14: Le projet de Bako n'est pas seulement un projet agricole. Il incarne une véritable dynamique de développement portée par une ambition de bâtir un bassin cotonnier plus productif, plus résilient, plus inclusif et vecteur de paix. Cette ambition repose sur trois axes majeurs. Le premier axe consiste à renforcer durablement la filière coton. Le deuxième axe vise à améliorer durablement les conditions de vie des ménages agro-pastoraux. Le troisième axe porte sur la gouvernance des territoires.
13: Financé par l'AFD, Agence française de développement, à hauteur de 14 millions d'euros, soit plus de 90 milliards de francs CFA, le projet d'Ebako s'exécutera sur 5 ans. Le bassin cotonnier du Tchad est constitué des 7 provinces méridionales du pays.
2: Les travaux de la session de formation sur la lutte contre la corruption se sont achevés à l'École nationale de formation judiciaire organisée par l'Union des journalistes tchadiens en collaboration avec l'autorité indépendante de lutte contre la corruption. À l'attention des journalistes, cette formation a permis aux participants de formuler quelques recommandations. Hassan Lamé.
15: Des résolutions pour rendre meilleur le travail des journalistes.
16: D'élargir une collaboration entre AIRC et les médias dans la lutte contre la corruption. Encourager la diffusion régulière des contenus contre la corruption dans les médias publics et privés. Promouvoir l'éducation citoyenne sur les conséquences de la corruption à travers les médias.
15: La corruption est présente dans la société. Le combat pour la vaincre relève d'une responsabilité collective, à savoir l'autorité indépendante de lutte contre la corruption, les journalistes, la société civile ainsi que la population. Les journalistes ont vu leur capacité être renforcée en matière d'investigation et de dénonciation des pratiques relatives à la lutte contre la corruption. Vous avez désormais entre vos mains des outils nécessaires, affirme le président de l'IJT, Abbas Mahamoud.
17: Durant ces journées, nous avons eu l'occasion d'approfondir notre compréhension des mécanismes de prévention et de lutte contre la corruption, mais aussi de réfléchir au rôle essentiel des médias dans la promotion de la transparence et de la bonne gouvernance. Il vous appartient désormais de transformer ces acquis en production journalistique crédible équilibré et conforme à l'éthique de notre métier.
15: Les médias publics et privés doivent se mettre ensemble s'ils veulent terrasser la corruption.
2: La cellule permanente a servi de cadre à un atelier interministériel sur le mécanisme de suivi et évaluation des projets et programmes de développement rural. La cérémonie a été dirigée par le coordonnateur national de la cellule permanente, Dr. Aboubakar Souleymane. Nekoromé Rezim nous en dit plus.
18: Ces assises qui ont regroupé les différents membres de la commission interministérielle visent à présenter le concept de suivi et évaluation et la mise en œuvre des projets et programmes pour une meilleure appropriation des activités de développement rural. Le coordonnateur national de la cellule permanente, Dr. Aboubakar Souleymane, a souligné que l'un des éléments clés du suivi réside dans la collecte des informations des données numériques.
19: La fille des collègues

0: Cet atelier permettra aux parties prenantes d'asseoir une meilleure appropriation sur le concept de suivi et évaluation des projets et programmes en matière de développement rural.
1: Le président national de la Croix-Rouge du Tchad, Khala Ahmed Senussi, a fait une déclaration ce matin au siège de la Croix-Rouge dans la commune du 6e arrondissement. Cette déclaration est relative à la Journée mondiale de la Croix-Rouge et du Croissant Rouge, édition 2026. Voici un extrait sélectionné et proposé ici par Djinabou Adamou.
2: Cette journée mondiale de la Croix-Rouge et du Croissant Rouge se déroule dans un climat de profonde inquiétude. Dans tous les conflits et dans toutes les crises, nous sommes témoins d'une nombreuse érosion des valeurs et des garanties même qui ont été conçues pour préserver la vie et la dignité humaine. Parmi nos collègues, trop nombreux sont ceux qui ont perdu la vie. Certains, pendant qu'ils conduisaient des ambulances, travaillaient dans des hôpitaux et intervenaient dans des situations d'urgence. D'autres, alors qu'ils apportaient leur aide à des membres de leur communauté. Nous leur rendons hommage et partageons le deuil de leurs familles proches et collègues. Ces décès ne sont pas des tragédies. Ils s'inscrivent dans un schéma plus large de mépris des droits internationaux humanitaires, de la protection qui est due au personnel médical et humanitaire et des règles qui contribuent à préserver la dignité humaine pendant les temps les plus sombres. Lorsque celles et ceux qui soignent les personnes blessées sont la cible d'attaque, les conséquences vont bien au-delà de la perte de vies individuelles. Les communautés perdent une bouée de sauvetage. La confiance est ébranlée. Notre humanité commune est diminuée. Pourtant, dans les situations de conflits armés, lors des catastrophes et dans le cadre d'autres crises, partout dans le monde, les volontaires et le personnel de la Croix-Rouge et du Croissant Rouge continuent de se tenir aux côtés de celles et ceux qui en ont besoin.
1: C'était la Khala Ahmed Senussi, président national de la Croix-Rouge du Tchad. En sport, le championnat provincial des moins de 17 ans de N'Djamena a été officiellement lancé au stade de Paris-Congo. Les matchs d'ouverture, le match d'ouverture a opposé Star Jeune Talent à Astana. Tasco. C'était en présence des responsables de la Fédération Tchadienne de Football Association et des dirigeants des clubs. Galami Assil.
3: Cette deuxième édition réunit 20 équipes réparties en deux poules avec pour ambition de promouvoir les jeunes talents et de renforcer la formation à la base considérée comme le socle indispensable au développement durable du football tchadien. Après plusieurs années d'interruption, la reprise du championnat U17 traduit la volonté affirmée des autorités sportives de relancer durablement les compétitions des jeunes et de poser des bases solides pour bâtir un football tchadien plus compétitif. Le président du comité d'organisation, Mbaye Odjiro Gédéon, a insisté sur l'importance de cette compétition pour l'émergence de la nouvelle génération de footballeurs tchadiens. Selon lui, ce championnat constitue une véritable plateforme de détection, de formation et d'encadrement des futurs talents appelés à défendre les couleurs du pays sur la scène nationale et internationale. Pour le président de la Ligue provinciale de football de N'Djamena, Mahamat Abdoulaye Adesh, ce championnat est une opportunité pour les jeunes de démontrer leur potentiel, mais aussi de bénéficier d'un cadre structuré favorisant leur progression sportive et humaine. Sur le terrain, le match d'ouverture a offert un beau spectacle au public. Star Jeune Talent s'est imposé avec autorité face à Astasco sur le score de 3-1, lançant ainsi parfaitement cette édition du championnat provincial U17. Placé sous le signe de l'espoir et du renouveau du football des jeunes au Tchad.
1: Merci Galami Assil. Voilà, mesdames et messieurs, nous sommes à 23h20 en N'Djamena. C'est la fin de ce journal. Merci aussi à Yarna Yves de Bamsi pour sa collaboration technique à la présentation. Yassine Ibn Ahmed, je vous remercie pour votre aimable attention et vous souhaite de passer une excellente nuit. Au revoir.

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1: Par définition, une association à but non lucratif est une organisation créée par un groupe de personnes ayant une même vision sans intention de réaliser de bénéfices personnels. Créée dans le but d'atteindre des objectifs communs, les associations à but non lucratif œuvrent généralement dans des domaines à vocation sociale, culturelle, éducative, sportive, environnementale ou humanitaire. Aujourd'hui, face aux défis mondiaux de l'ère, les initiatives des jeunes pour les associations ne cesse de croître au Tchad. Mais quel avenir de ces associations dans un monde en perpétuelle mutation marqué par les crises économiques et climatiques? Quel rôle doivent-elles jouer face aux défis sociétaux? En quoi peut-on mesurer leur apport dans la réinsertion socio-professionnelle en milieu jeune? Voilà des principales interrogations autour desquelles va s'articuler votre magazine spécial de ce jour consacré aux associations des jeunes à but non lucratif. Mesdames, Messieurs, bonjour, bienvenue et merci pour votre disponibilité d'écoute. Pour vous servir, je reçois ici au studio 4 de la Radiodiffusion Nationale Tchadienne des jeunes leaders associatifs qui vont se présenter à vous. Bonjour.
2: Bonjour.
3: Bonjour.
1: Alors, d'entrée de jeu, vous allez vous présenter à nos auditeurs qui nous suivent en ce moment. On commence par ma droite.
2: Je reprends au nom de Mbaye Narbe Bardo Juste, coordonnateur de l'association des jeunes tchadiens ressortissants de Yaoundé, abrégé ASGTRI.
1: D'accord. On aura le temps de connaître tout petit peu votre association. Madame, au fond.
4: Okay. Je suis Minga Madi Elodie, étudiante en licence 3 et responsable de la communauté ISEC, International Student Environment Coalition Tchad, la coalition internationale des étudiants pour le climat.
1: Très bien. Merci pour cette présentation. Ça continue.
5: Moi, c'est Béré Olivier, le coordonnateur national de l'association Green Team Tchad.
1: D'accord. Merci aussi pour votre présentation. Monsieur Béré, ça continue.
6: Moi, c'est Coach Toinga Ramadou, consultant en entrepreneuriat et accompagnement des jeunes entrepreneurs, promoteur de la Startup Social Academy qui fait dans les formations, la formation et le coaching des jeunes entrepreneurs tchadiens.
1: Très bien. Pour commencer, pas mal de jeunes s'engagent aujourd'hui dans la création des associations dans le but de répondre aux objectifs communs ou du moins impacter l'économie et faciliter l'insertion et la réinsertion socio-professionnelle en milieu jeune. Alors, quel regard pouvez-vous porter sur ces associations de manière générale ou du moins quel état des lieux peut-on faire aujourd'hui dans notre société en matière des associations des jeunes? Je commence toujours par Monsieur Bardo Juste.
2: Bien, merci pour la question. Comme vous l'avez dit d'entrée de jeu, il y a un certain engouement dans le mouvement associatif des jeunes au Tchad. Moi, je voudrais peut-être faire un petit historique par rapport à ma durée ici au Tchad. Par rapport à 2014 jusqu'à maintenant, je me rends compte qu'il y a vraiment un certain engouement au niveau des mouvements associatifs. Cela, c'est tellement dû à la prise de conscience que ensemble, on peut faire mieux et qu'individuellement, n'est-ce pas, ça devient difficile. Alors, ça commence dans les quartiers où les jeunes se mettent ensemble, ne serait-ce que pour trouver des solutions à certaines difficultés qu'ils rencontrent dans leur quartier, mais également par catégorie, je dirais, socio-professionnelle. Des jeunes étudiants d'une certaine formation se mettent également ensemble pour essayer, n'est-ce pas, de pallier ou alors de trouver, n'est-ce pas, des solutions aux difficultés qu'ils rencontrent. Au vu des difficultés qui sont sans cesse croissantes et, n'est-ce pas, le monde un peu serré de l'insertion professionnelle, les jeunes se mettent maintenant plus en groupe. Enfin, n'est-ce pas, au vu des objectifs communs d'apporter, ne serait-ce qu'une solution aux difficultés qu'ils rencontrent. Voilà un peu ce que je pourrais dire d'entrée de jeu pour la première question.
1: D'accord. C'est noté. On note qu'il y a engouement par rapport à la création des associations en milieu jeune. C'est ce que vous dites. Nous allons tout de suite nous tourner vers Madame Mingemad Elodie au fond là-bas. Peut-être elle, de son côté, va mettre beaucoup plus l'accent sur l'association féminine ou quoi, je ne sais pas. Quel est l'état de lieu que vous pouvez faire d'abord de manière générale et qu'est-ce qu'on peut retenir aujourd'hui des associations féminines?
4: Okay. Alors, d'une manière générale, les associations, particulièrement au Tchad, jouent un rôle crucial d'abord dans l'engagement communautaire et du bénévolat. Pourquoi? Parce qu'il faut comprendre que de nos jours, les jeunes tchadiens sont vraiment ouverts d'esprit. Ils s'engagent, n'est-ce pas, d'apporter des changement positif dans leur communauté et dans tout ce qui, n'est-ce pas, touche les jeunes, que ce soit dans les violences basées sur le genre, la crise climatique, la protection de notre environnement. Oui, ce sont des sujets qui touchent vraiment les jeunes et maintenant on commence par comprendre. Alors ça pousse les jeunes à pouvoir s'engager et de pouvoir, n'est-ce pas, apporter leur contribution pour pouvoir pallier ce sujet. Alors je crois que les associations ici jouent un rôle très important dans notre pays, le Tchad.
1: On aura compris. On se tourne vers Monsieur Béré Olivier. C'est votre avis?
5: Oui, pour essayer de rajouter un peu sur ce que mes copanélistes ont déjà dit, nous constatons qu'il y a vraiment un engouement vers la création des associations au Tchad, surtout en milieu jeune. S'il faut le rappeler, nous sommes dans un contexte où la fragilité étatique fait en sorte que les jeunes aujourd'hui n'accordent plus trop de crédibilité à l'État dans la résolution des problèmes qu'ils rencontrent au quotidien. Nous constatons également, par exemple, le problème de la lutte contre le changement climatique, que je connais le mieux, où les jeunes s'engagent vraiment pour aider l'État, parce que lorsqu'il y a inondation à Walia, par exemple, ce n'est pas forcément l'État qui va venir résoudre ce problème. Vous êtes appelés à prendre conscience et décider d'apporter un plus. Nous constatons également que les associations deviennent des plateformes de formation ou bien des plateformes qui promeuvent maintenant la formation ou bien l'auto-formation. Le coach Amadou, je parle sous son contrôle, qui est en train de promouvoir une start-up qui fait dans la formation des jeunes et le renforcement des capacités. Donc, ce qui fait en sorte que les jeunes essayent de se mettre ensemble pour résoudre les problèmes qu'ils rencontrent au quotidien, mais aussi aider l'État dans certains cas. Madame Elodie l'a bien cité. Il y a les questions de violence basée sur le genre, il y a la question de la lutte contre le changement climatique, la promotion de la paix, les résolutions des conflits et autres. Ce sont des questions qui passionnent vraiment les jeunes et qui les amènent à se mettre ensemble au Tchad. Donc, un regard sur l'activité associative au Tchad nous fait comprendre que vraiment les jeunes se mobilisent dans ce sens-là.
1: D'accord. Merci pour votre intervention. On se tourne maintenant vers Toyngar Amadou. Vous êtes coach en entrepreneuriat. Quel état de lieu pouvez-vous faire aujourd'hui en matière des associations en milieu jeune?
6: D'abord, par essence, les associations sont à but non lucratif et apolitique, comme on le dit, dans le statut et les règlements intérieurs. Et ce qui est important à souligner ici, c'est que les associations viennent nécessairement en appui aux politiques publiques des États, surtout dans les collectivités territoriales, parce qu'elles naissent dans les quartiers. Vu les problématiques qu'on peut rencontrer, évidemment, comme les autres l'ont souligné, les questions d'éducation, de citoyenneté, de climat, et aussi des questions qui sont beaucoup plus orientées aujourd'hui sur les objectifs de développement durable. Le Tchad étant membre des Nations Unies, a ratifié aussi certains traités qui nous amènent évidemment à adopter véritablement les objectifs, surtout les 17 objectifs de développement durable. Et beaucoup des associations s'inspirent de ces 17 objectifs pour déjà avoir une ligne ou bien avoir des domaines d'intervention qui sont divers et qui fait bouger les lignes et qui peuvent aussi accompagner véritablement le développement de notre pays, le Tchad. Et donc, aujourd'hui, nous constatons qu'il y a une pléthorique des associations qui naissent, évidemment, dans différents domaines et qui essayent tant bien que mal d'apporter leur contribution à travers des actions citoyennes, à travers des actions de développement qui se voient partout. Et je mettrai aussi dans ce lot des organisations d'utilité sociale, des ONG aussi qui interviennent, bien évidemment, pour ne serait-ce appuyer les actions gouvernementales et les objectifs qui sont fixés par les Nations Unies. Donc, je pense que nous sommes sur une bonne voie. Maintenant, il est question de renforcer la capacité de ces jeunes, de leur permettre aussi d'être véritablement outillés afin d'apporter des véritables solutions aux problématiques que nous vivons actuellement au Tchad.
1: D'accord. Nous allons revenir amplement sur le volet formation, réinsertion, puisque c'est là même la quintessence de cette table ronde. Mais pour faire face à ces exigences de l'ère dans un monde globalisant, comment les jeunes doivent-ils réorganiser leur politique en matière de développement associatif? Autrement dit, quel type d'association par rapport à l'évolution actuelle du monde? La parole est à qui voudra bien la prendre.
5: Bon, si je peux me le permettre.
1: Ouais.
5: Je crois que le coach Amadou l'a si bien mentionné, la question des 17 ODD.
1: Oui.
5: Qui oriente pratiquement les politiques gouvernementales et également les objectifs de certaines associations. Donc les associations sont obligées de s'insérer absolument dans l'un de ces objectifs pour pouvoir être en phase avec ce qui se fait à travers le monde et ce qui se fait aussi dans notre pays. Au-delà de ça, il y a des objectifs parce que l'association, au départ, c'était des gens qui se regroupaient peut-être avec une vision bien définie, ça peut être une seule vision. Mais de nos jours, avec la complicité du monde auquel nous vivons aujourd'hui, il est question d'élargir un peu les horizons. Les associations doivent aller au-delà de la vision de départ pour pouvoir avoir l'essence de parler sur plusieurs points. Moi, par exemple, je suis dans le domaine environnemental et la question du changement climatique est une question qui touche pratiquement tous les domaines. Le domaine de l'économie, de la sécurité, ça prend en compte également le domaine de l'éducation. Et aujourd'hui, les leaders associatifs doivent aller au-delà des domaines qui sont les leurs pour pouvoir maintenant naviguer dans ce monde qui est en mutation. Il y a aussi la question de la formation continue. Nous avons des plateformes qui mettre en ligne des ressources qui peuvent faciliter l'auto-formation des leaders associatifs pour pouvoir maîtriser vraiment le domaine dans lequel ils exercent, et sans oublier également la question du leadership qui est très très important dans le cadre actuel, et aussi les réseaux sociaux, parce qu'aujourd'hui c'est une aubaine. Pour être leader associatif, il faut aussi maîtriser les réseaux sociaux pour pouvoir facilement naviguer dans ce monde en mutation.
2: D'accord, je me tourne vers monsieur Juste. Votre avis?
3: Tel que l'a dit mon panéliste Olivier, en fait, de nos jours, pour que les associations puissent faire face aux différents défis qu'ils rencontrent, il a évoqué certains points, mais je dirais également que les associations doivent communiquer au maximum. L'auto-formation, comme il a dit, au sein des associations, les statuts et règlements intérieurs sont souvent des copier-coller qui sont pas souvent adaptés aux réalités. Donc, déjà, au niveau de l'organisation interne de l'association, ils doivent pouvoir avoir des structures qui peuvent facilement s'adapter, n'est-ce pas, aux difficultés ou bien aux défis, ou alors à l'évolution, n'est-ce pas, du monde auquel on fait face. Généralement, dans les associations, moi, quand j'arrive, j'ai dit, il faut qu'on sorte du système classique. Généralement, dans les associations, tu as président, vice-président, secrétaire et tout ça. Mm-hmm. Mais est-ce que ça correspond aux objectifs qu'on veut atteindre? Il faudrait pouvoir créer des commissions au sein des associations qui peuvent, n'est-ce pas, aller à l'extérieur, rechercher des informations, rechercher, n'est-ce pas, des opportunités pour que les membres au sein de l'association puissent en bénéficier. Donc, pour pouvoir, n'est-ce pas, s'adapter, il va falloir que les associations puissent être en état de veille, mais sortir du système classique qui est de se regrouper, s'insérer et tout, mais avoir plutôt des commissions qui peuvent aller au dehors et puis, voilà, les apporter des informations sur lesquelles ils peuvent s'appuyer, n'est-ce pas, pour pouvoir grandir.
2: Madame Elodie, pensez-vous qu'aujourd'hui, les cadres associatifs des jeunes méritent une réorganisation pour ne serait-ce que adapter au contexte actuel des choses?
4: Évidemment, les associations de nos jours doivent être orientées vers l'innovation sociale, l'éducation et le développement durable. Elles doivent également s'adapter aux enjeux que les jeunes rencontrent de nos jours. Alors, il est vraiment important et crucial de ces organisations-là de se réinventer. Question d'appuyer les jeunes, comme les autres l'ont dit, dans l'éducation, la santé. Le monde évolue, alors il faudrait vraiment qu'on prépare l'esprit de ces jeunes-là pour mieux savoir comment utiliser les réseaux. Beaucoup de choses se passent là-bas et ça va les aider à pallier aux désinformations. Alors, les associations de nos jours, elles jouent un rôle vraiment crucial pour, n'est-ce pas, réinventer les jeunes.
2: D'accord. Je vais me tourner cette fois-ci vers coach Amadou Toingar. Dites-nous, quel leadership aujourd'hui pour faire face à cette contextualisation du monde actuel?
6: Il faut un leadership visionnaire. Visionnaire qui, comme les collègues l'ont dit, orienté vers le développement durable. Orienté vers le développement durable et qui promeut beaucoup plus les compétences humaines. Ça veut dire que c'est des compétences qui sont en nous, qui vont nous permettre véritablement d'impacter moralement nos communautés. Et c'est très important parce que nous constatons qu'il y a une sorte de blocus que nos associations ont très souvent dans l'organisation même des équipes qui peuvent apporter des solutions réelles aux problèmes que nous vivons. Ce leadership visionnaire qui nécessite bien évidemment de laisser la place aux autres, de permettre aux autres aussi d'exprimer leur plein potentiel. Parce que nous remarquons que certains leaders, ils sont à la tête des associations à vie. Et ça fait de telle sorte qu'on stagne. Parce que chaque être humain a de l'ambition. Et quand on est dans un groupe et qu'on constate évidemment que celui qui est à la tête ne veut pas bouger, ça crée déjà des frustrations, ça crée des conflits dans les organisations. Et là, il faut véritablement des leaders qui ont cette capacité de laisser leur place, comme le général de Gaulle le dit très souvent. Il faut savoir quitter les choses avant que les choses ne te quittent. D'accord. Donc c'est très important pour les leaders actuel des associations, de se dire que je suis là pour un temps, je dois préparer mes relais, je dois préparer des gens qui seront capables de porter la vision que nous portons ensemble.
2: L'un des objectifs primordiaux, c'est aussi la réinsertion. Lorsqu'on crée une association, c'est chercher à se réinsérer, chercher à s'insérer dans la société. Je parle de l'insertion ou la réinsertion socio-professionnelle des jeunes. Or, aujourd'hui, qu'est-ce qui se passe? Nous constatons l'inadéquation des qualifications des jeunes face au marché de l'emploi. Maintenant, à ce niveau, quel commentaire?
3: Je pourrais commencer parce que l'un des objectifs de notre association à la base, c'était l'insertion et la réinsertion.
2: Ouais.
3: Pas forcément professionnelle, mais sociale.
2: Okay.
3: Je voudrais un peu parler de AGESTRI, l'association des jeunes Tchadiens ressortissants de Yaoundé. Mm-hmm. Nous l'avons créée en 2015, ouais, en avril. En fait, on s'était rendu compte que pour beaucoup d'entre nous qui avons grandi au Cameroun, qui sont nés là-bas, quand ils arrivaient, ils repartaient aussitôt parce qu'ils ne comprenaient pas, ils ne s'adaptaient pas. Alors nous, on s'est retrouvés, on a créé une plateforme où tous ceux qui viennent pour la première fois peuvent se retrouver avec nous et on s'apprend mutuellement les valeurs du pays, l'éducation à la citoyenneté. Et beaucoup qui venaient avaient des diplômes, mais ne savaient pas comment s'y prendre peut-être pour avoir un emploi. D'autres même qui avaient des petites connaissances, mais n'arrivaient pas à trouver quelque chose fait. Alors, nous sommes partis de ce constat pour créer, n'est-ce pas, au sein de l'association, des activités, des formations continuelles que ce qu'on fait jusqu'à présent, afin de permettre aux jeunes de pouvoir, n'est-ce pas, s'adapter. Je voudrais également dire que au sein des associations, on a des gens qui ne sont pas forcément diplômés. Et comme le coach en entrepreneuriat est là, on a des formations en entrepreneuriat et on encourage, n'est-ce pas, ceux qui n'ont pas des diplômes en créant des activités génératrices au sein de nos différentes associations. C'est vrai que nous sommes à but non lucratif, mais pour aider, n'est-ce pas, ceux parmi nous qui n'ont pas un boulot à pouvoir se prendre, n'est-ce pas, en main, et ça fait partie des objectifs que les associations comme la nôtre, n'est-ce pas, se fixent.
7: Merci beaucoup pour votre intervention, Madame Elodie. Aujourd'hui, nous constatons que la formation universitaire dans notre pays, c'est toujours orienté vers les unités générales d'enseignement. À ce niveau, vous pensez que ce n'est pas une inadéquation par rapport à l'évolution des choses actuelles pour faciliter, ne serait-ce que l'adaptation des jeunes ou bien la réinsertion des jeunes en milieu professionnel?
4: C'est vraiment compliqué. Jusqu'à là, s'il s'agit de prendre une question universitaire, nous sommes toujours dans les choses archaïques. Alors, c'est vraiment difficile. Comment on peut comprendre qu'à l'université, on t'impose, n'est-ce pas, de choisir? Tu choisis pas ce que tu veux, mais on t'impose plutôt. Pourquoi je dis ça? Parce que pour les inscriptions, il y a des jeunes qui choisissent les filières qui se sentent vraiment à l'aise pour pouvoir faire. Mais quand une liste va sortir, tu ne te retrouves plus dans le domaine dont tu as choisi et tu ne peux rien faire. Et là, c'est vraiment compliqué. C'est que moi, je vais dire, il faudrait vraiment que le gouvernement essaye d'instaurer ce qui peut vraiment aider les jeunes de nos jours. C'est-à-dire ne pas seulement rester sur excusez-moi, c'est pas que je prends mal, mais c'est juste que c'est pas seulement de rester à étudier la géographie, histoire, la sociologie. Non, c'est pas ça, au fait. Il faudrait vraiment qu'ils instaurent également des matières qui parlent

0: Été. Toi, tu n'as pas les moyens pour t'inscrire, n'est-ce pas, dans une école professionnelle ou encore quoi que ce soit. Et quand on t'impose ça, tu n'as pas le choix. Tu as déjà fait le versement, tu ne peux rien faire, tu es obligé seulement d'aller comme ça. Et c'est ce qui pousse les jeunes à vouloir vraiment faire ce qu'ils ne veulent pas faire, mais ils le font comme ça pour faire plaisir aux parents, je peux dire, ou encore aux administrateurs parce qu'ils n'ont pas le choix. Okay. Et ça, c'est vraiment un problème réel.
1: D'accord, on aura compris. Ce n'est pas une histoire, mais il va falloir plutôt qu'on puisse insérer des matières professionnelles
0: exact.
1: À l'université. Voilà. Maintenant, je vais me tourner vers Véré.
2: Oui, je pense que le cordeau d'Agestri a bien mentionné, parce que la question de l'insertion et de la réinsertion des jeunes à travers les associations est vraiment cruciale. Parce que nous avons hérité d'un système français qui ne nous aide vraiment pas. Un système qui consiste à commencer l'école primaire, aller au collège, au lycée, à l'université, finir et travailler dans un bureau. Et aujourd'hui, le marché de l'emploi ne répond plus à ce système-là. C'est un marché qui est en évolution, où les filières que nous avons tendance à apprendre, s'élancer ou bien apprendre, ouais, ne répondent plus. Moi, par exemple, j'ai fait la science politique. Je suis rentré, mais je ne me retrouve pas. Quand je viens quelque part, on dit, mais la science politique, c'est pour diriger, c'est pour être politicien, c'est pour être ceci. Donc, ça veut dire que les filières qu'on avait au départ ne répondent plus au marché de l'emploi. Donc, à travers les associations aujourd'hui, on peut facilement réorienter certains jeunes. Moi, je suis carrément sorti de mon domaine. Je suis dans le domaine de l'environnement. À travers l'association, j'acquiers des compétences dans ce domaine qui peuvent facilement me permettre déjà d'avoir un emploi en dehors même déjà du diplôme que j'ai. C'est la même chose que certaines associations font. Dans le domaine de l'entrepreneuriat, par exemple, coach Amadou est là, il peut facilement réorienter même la vision parce qu'il y a des filières qu'on fait, parfois c'est comme Madame Elodie l'a dit, ce sont des filières qui nous sont imposées par les parents, qui nous sont imposées parfois par le système éducatif lui-même, et ça fait en sorte que lorsqu'on sort, on a un diplôme, mais on n'a aucune compétence. Alors, à travers les associations, on peut facilement doter nos membres des compétences qui peuvent leur permettre déjà de se lancer sur le marché de l'emploi, et je pense que c'est vraiment un travail que les associations sont en train de faire et qu'il faut les appuyer dans ce sens pour permettre à ce que la jeunesse, bon, pour ceux qui sont encore dans les lycées, il y a encore la possibilité de se réorienter. Mais pour ceux qui sont déjà sur le marché de l'emploi et que l'État n'a pas la capacité d'absorber ces jeunes diplômés-là, à travers les associations, on peut facilement les orienter à trouver aussi leur chemin pour s'insérer sur le marché de l'emploi.
0: Il faut vraiment que les jeunes puissent être, n'est-ce pas, pour créatifs, innovants et entrepreneuriaux.
1: Ça aussi, c'est important.
0: Oui,
1: hein.
0: D'accord. Parce que s'ils ne sont pas pour créatifs, ils ne sont pas innovants, ils vont toujours demeurer comme ça, ils ne peuvent rien faire. Alors, il faudrait vraiment qu'on puisse, n'est-ce pas, changer des zones, changer notre mentalité de voir les choses et essayer d'innover.
1: Il faut que les jeunes arrivent à créer.
0: Oui.
1: D'accord. Je vais me tourner maintenant vers coach Amadou Toingar. À ce niveau, quel est votre avis?
3: Ben, il faut réorienter les choses. Mais moi, je serais beaucoup plus relatif parce que toute discipline a son rôle dans la société. À nous qui sommes dans cette discipline de valoriser, de savoir valoriser ce que nous faisons.
1: Okay.
3: Je donne plus de crédit à celui qui fait la philosophie, la sociologie, la géographie et bien d'autres disciplines littéraires aujourd'hui qui existent chez nous. Maintenant, à nous qui faisons ces disciplines, quels sont les débouchés qu'on peut avoir à travers ça? Comment on peut s'orienter? Comment on peut contribuer également à construire une société juste? Parce que ces disciplines, en réalité, leur rôle, c'est comme des garde-fous pour notre société. Un sociologue, il étudie la société, il étudie le comportement social. Un psychologue, il peut travailler dans ce qu'on appellerait la sociologie clinique, parce que nous avons assez de malades dans notre pays. Donc c'est nécessaire. La philosophie, c'est la morale. Et comme nous sommes dans une société où il y a des déviances, ceux-là ont leur rôle, bien évidemment. Maintenant, à nous qui avons choisi cette discipline, d'apporter notre expertise, notre compétence, notamment valoriser tout ce que nous faisons. Et je pense que chaque discipline a son sens dans notre société. Deuxième élément, c'est de valoriser aussi les disciplines professionnelles qui sont aujourd'hui en vrac dans les instituts professionnels au Tchad. Et ça donne beaucoup plus les armes pratiques aux jeunes. Et ça les prépare aussi à s'intégrer facilement et à être en phase avec la demande du marché. Vous êtes sans ignorer qu'aujourd'hui, plus de 1000 quelques jeunes arrivent sur le marché de l'emploi et n'arrivent pas à décrocher un emploi décent juste parce qu'il y a une adéquation entre la formation et aussi le marché de l'emploi. Et ça, pour ceux qui sont déjà sur le marché de l'emploi, comme le frère l'a dit, c'est de travailler sa transversalité. C'est-à-dire, c'est de travailler à se réorienter, à apprendre d'autres disciplines qui peuvent véritablement nous offrir ou bien nous ouvrir d'autres opportunités dans le monde de l'emploi. Mais si on ne le fait pas et qu'on reste tout simplement dans notre cadre, dans notre formation initiale, ce serait difficile pour nous de nous insérer. Moi qui suis, j'ai une formation en géographie. Mais dans la géographie, comme vous le dites, ça m'aide dans l'entrepreneuriat.
4: D'accord.

0: Parce qu'on parle, par exemple, de l'analyse spatiale, on parle du marketing, du géomarketing, qui fait de telle sorte qu'avant de lancer une entreprise, il faut faire une étude du marché.
1: De faisabilité.
0: Et là, ces compétences me permettent aujourd'hui de réaliser ces études avec des résultats scientifiques, parce que la géographie, c'est de la science.
1: D'accord, on aura compris. Mesdames et messieurs, si vous venez de prendre le train en marche, sachez que vous êtes bel et bien connecté, branché sur votre fréquence préférée, la radiodiffusion nationale tchadienne, la 94.5 MHz, qui consacre ce temps d'antenne aux impacts socio-professionnels des associations en milieu jeune. Nous avons fait le tour, mais nous allons encore y rester. Cette fois, c'est pour parler un peu des impacts. Vous êtes tous des promoteurs, vous êtes tous des leaders des associations en milieu jeune, vous êtes aussi des jeunes. En plus de ce que vous-même vous avez pu faire, de manière générale, quels peuvent être les impacts des associations des jeunes dans la réinsertion socio-professionnelle en milieu jeune? La parole est à qui voudra bien la prendre.
2: Pour revenir encore sur ce qu'on a déjà eu à dire, je crois que les associations aujourd'hui font un travail très très louable, et s'il faut évaluer leur impact, moi je vais partir sur un cas précis. On a le cas par exemple des inondations qui était un problème récurrent ici. Si on constate bien, on peut voir qu'il y a des jeunes qui se forment. Par exemple, dans le 9e arrondissement, il y a une plateforme de jeunes qui sont là pour amener ou bien aider les sinistrés à pallier ce problème-là. Au-delà de ça, il y a quand même des compétences que les jeunes développent au sein des associations. Par exemple, il y a des jeunes qui sont, par exemple, chargés de projets au sein d'une association, alors qu'à la base, ils n'avaient pas étudié cela à l'école. Mais lorsqu'il est chargé de projet, il développe déjà des compétences qui le permettent facilement à gérer un projet. Ça, ce sont des choses qui ne peuvent pas capitaliser étant en dehors des associations, mais ils peuvent le mettre en avant, parce qu'aujourd'hui dans la plupart des avis de recrutement on demande 5 ans, 10 ans d'expérience, alors que vous n'avez pas eu un travail, vous allez avoir les expériences là-haut. Par contre, lorsque vous êtes dans une association, ça peut facilement rentrer dans votre CV. Moi je connais des gens qui ont été recrutés sur la base de leurs compétences qu'ils ont développées au sein des associations. Ça, c'est un exemple. De deux, les associations permettent aussi aujourd'hui d'avoir ce qu'on appelle l'information. C'est une donnée capitale de nos jours. Aujourd'hui, les gens évoluent en réseau. Lorsque vous n'êtes pas dans un réseau, lorsque vous n'êtes pas au sein d'une association, pour recevoir une information, c'est un problème. Alors que les avis de recrutement, les gens les partagent, les opportunités de formation, les opportunités, par exemple, de bourse et autres, ça transite entre les réseaux. Et à travers une association, vous pouvez facilement accéder à une opportunité qui vous permet déjà de vous réinsérer dans la société ou bien de décrocher un boulot qui va facilement vous permettre de vous prendre en charge. Donc je pense que au sein des associations, il y a des compétences qui se développent, mais aussi il y a des partages d'informations qui permettent aux membres, aux différents sympathisants de ces associations, vraiment d'avoir des opportunités d'insertion et de réinsertion au sein de la société.
1: Très bien. Madame Elodie?
3: Oui, comme Monsieur Olivier vient de le dire, les associations, leur impact est vraiment positif et les associations jouent un rôle vraiment crucial dans l'évolution du monde et dans la vie des jeunes. Pourquoi? Parce que, imaginez, on prend juste un exemple d'un jeune qui est, n'est-ce pas, bénévole d'une organisation quelconque et un jeune qui n'est pas bénévole. Il y a une très grande différence entre ces deux-là, parce que celui qui est bénévole dans une organisation, celui-là, il n'a pas peur de s'exprimer. Ça, c'est la première des choses. Celui-là, il est bien ouvert d'esprit. Celui-là, il partage, n'est-ce pas, ses expériences avec les autres. Quand il part même pour un entretien, il est vraiment à l'aise. Mais celui qui ne fait pas partie d'une organisation où il n'est pas bénévole, quelque part, il aura, n'est-ce pas, toutes les difficultés du monde. Il ne peut pas d'abord s'exprimer, il va avoir peur, il n'est même pas informé. Et comme Olivier vient de le dire, les associations de nos jours jouent un rôle vraiment crucial. Il a parlé du réseautage. Quand tu n'es pas dans une organisation, tu es déconnecté du monde, parce que les opportunités qui se partagent aujourd'hui, ça se passe par réseau. Et quand tu n'as pas de réseau, c'est un problème. Les organisations également, il y a des gens qui sont des recruteurs quelque part. Ou quand tu fais partie, n'est-ce pas, de cette organisation, ils peuvent également t'ouvrir les portes, voire même essayer de te trouver même les emplois, pourquoi pas. Alors, moi, ce que je vais dire, les organisations jouent un rôle vraiment important et leur impact est vraiment positif dans notre pays.
1: Merci pour votre intervention, monsieur Juste.
4: Oui, je pense qu'ils ont dit l'essentiel, mais j'aurais peut-être 2 ou 3 points.
1: Okay.
4: Le premier point, je voudrais dire que les associations des jeunes aujourd'hui, c'est un vivier de compétences. La plupart des associations des jeunes, c'est un vivier de compétences où on trouve ceux qui ont été à l'école, ceux qui n'ont pas été à l'école, ceux qui sont diplômés, ceux qui connaissent un métier. Et au sein des associations, maintenant, il faudrait pouvoir travailler au partage de ces compétences.
1: Okay.
4: Dans notre association, par exemple, on a un thème chaque mois où chaque personne dans son domaine de compétences partage quelque chose avec les autres afin de les aider. Ceux qui sont dans les ressources humaines, par exemple, On travaille avec les gens sur comment passer un entretien, comment travailler en CV. Ça, ce sont des formations pour renforcer la compétence déjà des membres en interne. Ouais. Mais non, deuxièmement, sur la base de ces compétences, les associations ont cette facilité de dénicher des formations. Par exemple, aujourd'hui, j'ai rencontré le coach qui est là. Je vais le contacter après pour venir au sein de notre association, former nos membres, n'est-ce pas, en entrepreneuriat, afin que chacun, au-delà de son diplôme, puisque l'État ne peut plus absorber tout le monde, puisse, sur la base de ce qu'on a appris, exploiter, n'est-ce pas, l'entrepreneuriat. Les associations aujourd'hui, ce que nous on promeut, c'est qu'avec les cotisations des membres, on ne garde pas l'argent, on ne va pas thésauriser l'argent. On permet peut-être aux membres de pouvoir prendre ça, ceux qui n'ont pas été à l'école, et de lancer dans une activité lucrative. Et ça, ce sont des impacts où, je dirais, au sein de notre association, on a des femmes mariées, on a des filles mères, mais qui bénéficient de ces petits fonds. Ce ne sont pas des aides, elles vont rembourser, mais ça leur permet déjà de pouvoir se trouver une petite place au marché de Dembé et, n'est-ce pas, trouver un pain pour la famille. Peut-être le troisième point, ce sera le cadre réglementaire pour que les associations puissent encore s'épanouir davantage au Tchad. Peut-être on reviendra dessus parce que toutes les ONG qu'on voit aujourd'hui, à la base, c'était des associations. Alors, la vision, comme l'autre l'a dit, le leadership associatif visionnaire, c'est ça que le leader doit développer afin de permettre à ce que les associations puissent vraiment impacter la société et faciliter, n'est-ce pas, l'insertion professionnelle ou de leurs membres. C'est un peu ce que je voulais vous
1: dire. Merci pour cette brillante contribution. Coach Amadou Toingar, on se tourne maintenant vers vous. Vous êtes un coach en entrepreneuriat. Vous êtes mieux placé hein, pour parler de voilà, les impacts véritablement des associations des jeunes.
0: Oui, je mets sur les crédits des autres concernant bien évidemment le renforcement des capacités. C'est un impact réel pour celui qui fait partie des associations, des instituts d'utilité sociale. C'est un cadre d'apprentissage, de partage, c'est un cadre de découverte ou bien de développement de son potentiel. Mais là où je vais appuyer dessus, c'est l'impact social qu'on ne sent pas véritablement. Okay. Une association, par exemple, qui se définit comme objectif d'assainir la ville. Et nous constatons aujourd'hui qu'il y a pas mal de saletés partout. Il n'y a pas une éducation claire sur les questions d'assainissement, d'hygiène dans nos quartiers, alors que ces associations existent. Est-ce qu'il y a d'impact réel?
1: Peut-être ces associations existent. Elles ont des compétences nécessaires. Pratiquement, peut-être, elles sont manquées aussi des moyens.
0: J'y arrive. Ça dit quoi? Ça dit qu'il faut définir des objectifs clairs et avoir des compétences nécessaires, comme mon frère l'a dit, créer des commissions techniques qui vont apporter des véritables solutions. Parce que nous avons assez de problématiques dans nos sociétés. Aujourd'hui, peut-être nous sommes à 2000, 3000 ou 4000 associations qui ont des objectifs à atteindre. Mais nous constatons que les problèmes sont récurrents. Les problèmes continuent d'exister dans notre société. J'ai pris juste l'exemple de l'assainissement. D'autres qui parlent de la citoyenneté. Aujourd'hui, nous voyons nos jeunes partout. Ils n'ont pas une conscience citoyenne. Ça pose question sur l'impact réel de ces associations sur la vie de nos concitoyens. Donc, il faut se remettre en cause et se dire que effectivement, nous avons créé une association. Nous allons nous développer à l'interne. Mais est-ce que nous atteignons véritablement nos objectifs à travers des actions que nous menons? Et comme nous sommes dans un siècle de développement durable, il est question d'apporter des solutions durables.
1: Okay.
0: Et pour la question des inondations, c'est des réponses à des situations d'urgence. Mais les gens vont croiser toujours les bras. Ils vont attendre à ce que d'autres inondations viennent. Ils vont répondre aussi à l'urgence. Mais ils ne se projettent pas vers l'avenir pour se dire que, évidemment, nous devons apporter une solution durable. Et pour qu'on apporte une solution durable, il faudra véritablement avoir des programmes, des plans qui vont nous permettre véritablement d'atteindre ces objectifs. Évidemment, je reviendrai sur les appuis. Normalement, chaque commune doit recenser d'abord toutes les associations. Donc, je parle des collectivités territoriales. À travers ces associations qui interviennent dans différents domaines, on construit un vivier pour répondre maintenant aux problèmes sociaux des gens. Des communes doivent nécessairement appuyer des projets des jeunes. Ils doivent porter ces projets pour que, ensemble, nous puissions apporter des solutions véritables aux problèmes et résoudre avec beaucoup, beaucoup de tact. Vous voyez à peu près, n'est-ce pas? Et aussi s'inscrire dans la durabilité pour qu'on ne revienne pas sur les mêmes problèmes chaque année. Il y a des gens qui ont vécu le problème jusqu'à mourir et leurs petits-fils continuent de subir les mêmes problèmes alors que nous avons des structures qui prétendent n'est-ce pas, apporter des solutions dans ce sens. Donc sur le côté social, moi je reste à ma fin pour dire qu'il n'y a pas un véritable impact social.
1: De l'autre côté, hein, apparemment il y a M. Péry qui aimerait répondre.
2: Vraiment,
1: il a répondu, j'allais dire.
2: J'aimerais juste dire quelque chose pour ne pas jeter du discrédit sur ce qu'il a dit.
1: D'accord.
2: C'est qu'il y a un problème, c'est vrai, et sur le plan social, comme il a évoqué la question de l'inondation, mais c'est un problème qui est au-delà de la capacité des associations.
1: Ouais.
2: Et les associations essaient de faire ce qu'ils peuvent à leur niveau. Nous avons défini les associations comme des organisations à but non lucratif.
1: Très bien.
2: Et le nœud de la guerre aujourd'hui, c'est la question du financement. Et si on fait recours à cette question du financement, aujourd'hui, avec le développement du terrorisme et tout, les organisations n'appuient plus les associations qui ne sont pas enregistrées. Et si vous n'avez pas une base légale, on ne peut pas vous appuyer. Même si vous avez un bon projet, on ne peut pas vous appuyer. Si on remonte la chaîne, on arrive au niveau de l'État avec la délivrance des autorisations de fonctionnement qui sont censées venir dans 3 mois mais qui durent toute une éternité. Et ça fait en sorte que ces associations sont limitées dans leur capacité d'apporter une solution réelle. Mais néanmoins, ils font ce qu'ils peuvent avec les moyens de base. Vous avez une association de 40 personnes qui cotisent 1000 francs, peut-être chaque 2 mois. Vous ne pouvez pas espérer assainir la ville d'Ndjamena avec
1: d'accord,
2: tout ce que ça
1: fait. On aura compris. Avant de revenir au coach, je vais donner la parole à monsieur juste pour son intervention.
4: Olivier a marché sur ma langue sur un des points.
1: Okay.
4: Mais je pense que dans mes propos précédents, j'ai parlé du cadre réglementaire. Et je me suis dit que peut-être on aurait à avoir un point dessus parce que ce qui limite vraiment l'impact des associations, que ça ne se ressente pas, c'est le cadre réglementaire. Et il faut aussi noter que bien qu'il y ait l'engouement, il y a plus de regroupements de jeunes que d'associations de jeunes qui existent avec des textes qui puissent leur permettre de travailler. La plupart des mouvements associatifs au Tchad sont embryonnaires, mais c'est parfois c'est des groupes d'amis. Et des groupes d'amis qui, à la base, n'étaient pas forcément allés pour faire ça. En fait, la plupart des associations, étant jeunes, ont d'abord des objectifs personnels. Je le dis parce qu'au sein de notre association, il y a d'abord des objectifs personnels. Renforcer la capacité des membres, s'assurer qu'on a des membres qui sont capables, aptes maintenant, et là, on s'engage à aller à l'extérieur. Si on n'a pas bien formé nos membres et sympathisants sur la citoyenneté, sur l'éducation, sur comment faire telle chose, on ne va pas directement aller s'attaquer aux problèmes qui sont déjà à l'extérieur. Donc, c'est un peu ce problème qui fait en sorte que l'impact social des associations ne se ressente pas parce que, comme vous l'avez bien dit, les mairies n'ont pas recensé les associations et il n'y a pas de point où, alors l'information l'a pas, il n'y a pas de point où des gens peuvent aller chercher, n'est-ce pas, des coachs pour pouvoir les accompagner dans l'atteinte de leurs objectifs en disant, voici notre règlement intérieur, voici nos objectifs. Où est-ce qu'on peut aller pour que vous nous aidiez à mettre ces objectifs en place?
1: Merci beaucoup. Je me tourne une fois de plus vers coach Amadou Toenga.
0: Pour répondre à ces problématiques qui existent dans ces associations,
1: c'est
0: bien évidemment la structuration. C'est pour cela que j'avais parlé d'un leadership visionnaire qui va permettre à ce que qu'on puisse renforcer la capacité des gens qui occupent des responsabilités dans l'association ou même des membres, les permettant de développer des capacités de lever des fonds. Parce qu'aujourd'hui, pour lever des fonds, il faut être bien structuré d'abord. Il faut être capable de faire des rapports, des bilans de tout ce qu'on a réalisé. Il faut comptabiliser ça. Et si tu veux aller demander de l'appui, que ce soit vers les bailleurs ou partout, il faut prouver qu'effectivement, tu as réalisé des choses. Et là, il faut une documentation. Il faut archiver tout ce qu'on réalise sur le terrain. Que ça soit chiffré pour montrer évidemment aux bailleurs que effectivement nous sommes sur le terrain, nous sommes en train de travailler sur tel aspect, tel volet et que nous avons des compétences techniques pour porter tel ou tel projet. Et c'est ça qui va nous amener évidemment à aller chercher bien à lever des fonds pour nos petits projets que nous menons déjà dans nos quartiers. Mais si on reste là juste à notre niveau, peut-être à se renforcer et après on n'a pas une vision à long terme. On n'a pas aussi mis en place une stratégie qui va nous permettre d'avoir les ressources. Parce que les ressources, ça ne viendra pas envers nous. C'est à nous d'aller chercher les ressources et être informés, comme vous le dites, où se trouvent les ressources du côté de l'État, du côté des ONG, des bailleurs, des actionnaires, des entreprises même peuvent soutenir parce qu'ils ont une responsabilité sociale. Vous voyez, on peut aujourd'hui solliciter, je n'ai pas besoin de citer les noms des entreprises, mais je le ferai quand même pour question d'exemple. On peut dire qu'on porte un projet social dans notre quartier, mais on peut solliciter Tigo, par exemple, pour sponsoriser, n'est-ce pas? Pour nous appuyer dans ce sens. Mais il faut être bien structuré. Il faut vraiment documenter les choses pour nous permettre de convaincre, par exemple, les responsables de nous appuyer.
1: On aura compris aujourd'hui quels sont les enjeux pour un avenir radieux des associations en milieu jeune.
2: En milieu jeune, comme le coach l'a bien dit, la structuration, c'est vrai, mais je pense qu'il y a quand même des associations qui sont structurées et il y a des associations. Moi, je parle dans notre cas précis. En termes de documentation, nous avons les manuels de procédure administrative, nous avons les documents nécessaires. Mais il y a l'enjeu principal, c'est l'enjeu réglementaire, comme le coordonnateur l'a dit. Le problème institutionnel freine beaucoup des associations aujourd'hui. Parce que la question de la délivrance de l'autorisation définitive de fonctionnement freine plusieurs associations. Lorsque ça arrive au ministère de l'administration, pour que ça progresse, vous pouvez taper facilement toute une année, ou bien 2 ans, 3 ans, voire. Et ça freine un peu l'ardeur que les gens ont au départ. Parce qu'on vous dit, au-delà de 3 mois, vous ne pouvez plus fonctionner. Donc l'enjeu, c'est de revoir au niveau institutionnel que l'État essaie de faciliter un peu la tâche aux associations pour les permettre vraiment de se déployer. Ça, c'est d'abord un. Deuxième chose, il faut que les associations puissent se restructurer. Nous sommes dans un monde qui est en évolution. Les objectifs de base où on avait, il fallait peut-être se regrouper pour faire ceci. Non, il faut aller au-delà de ça. Essayer de diversifier un peu l'orientation que vous voulez donner à vos associations. Et essayer aussi de ne pas rester dans un cadre familial. Vous pouvez prendre une association, les visages des gens que vous voyez, c'est peut-être toute une famille. Vous avez l'impression de voir toute une famille, des gens de la même région, de la même localité. Essayez de diversifier un peu les compétences au sein de l'association pour permettre à ce que les gens puissent véritablement vous aider à vous structurer. Et le cordeau d'Agestri a bien dit, les ONG qu'on voit aujourd'hui à la base sont des associations et progressivement ils se sont structurés sans affinité, sans toutefois mettre mon cousin, mon frère, mon ami quelque part pour être ce qu'ils sont aujourd'hui. Au-delà de cela, il faut aussi essayer de diversifier un peu les sources de financement. Le coach Amadou l'a dit, la question restée tablée sur les contributions des membres, 1000 francs, 500, ça ne peut pas résoudre un problème, ça ne peut pas apporter un impact réel. Il faut diversifier un peu les sources de financement. Il y a des plateformes en ligne où vous pouvez facilement accéder aux ressources financières destinées aux associations. Et vous venez là-bas, vous montez votre projet, vous soumettez, et si ça rentre, vous pouvez facilement avoir des sources de financement qui vous permettent déjà, en tant qu'organisation, vraiment d'atteindre vos objectifs. Donc, je vois que l'enjeu aujourd'hui se situe non seulement au niveau de l'État, qui doit revoir la question institutionnelle pour permettre à ce que les associations puissent évoluer normalement, mais aussi cartographier les associations. Aujourd'hui, les associations naissent chaque jour, mais est-ce que l'État suit alors ces associations? Est-ce que le ministère de la Jeunesse a la cartographie de toutes ces associations-là? C'est ça l'enjeu. Il faut essayer de cartographier toutes ces associations pour pouvoir avoir un œil sur eux et voir les associations qui sont vraiment sur le terrain et dans quelle mesure on peut aider ces associations, parce que ça part dans tous les sens, à tel point qu'on ne fait plus confiance aux associations même sérieuses, parce qu'on pense que bon, le premier est venu, il a pris peut-être un appui, il a disparu, et on n'arrive plus à faire confiance aux gens. Donc nous interpellons le ministère de tutelle pour que vraiment on essaye de mettre de l'accent sur les associations qui se créent un peu partout.
1: Merci beaucoup, nous allons nous tourner vers la seule dame qui est parmi nous aujourd'hui. À votre avis, quels sont les enjeux pour un avenir vraiment radieux des associations des jeunes au Tchad?
3: Pour ça, je crois que Olivier vient de vraiment tout dire, mais ça n'empêche pas que j'ajoute quelque chose.
1: D'accord.
3: Il faut comprendre que les associations jouent un rôle vraiment important dans notre société.
1: Très bien.
3: Et ces associations font face également à des difficultés, parce que imaginez une association ou une organisation qui veut, n'est-ce pas, avoir accès à un financement quelque part. Et les ONG de nos jours, quand une organisation ou une association n'a pas d'autorisation de fonctionnement, ils peuvent pas te financer. Imaginez. Si seulement cette organisation a un projet, n'est-ce pas, social qui peut vraiment aider sa communauté, et que cette organisation n'a pas d'autorisation de fonctionnement, c'est difficile pour cette organisation d'avoir accès à ce financement. Et maintenant, quand cette organisation essaie de faire les papiers pour avoir ce ne serait-ce qu'une autorisation, un an se peut, on va te traîner. Tu vas faire le tour des ministères là fatigués. Au final, tu ne vas même pas trouver l'autorisation là. Ce problème, il faudrait vraiment que ça change. Si vraiment le ministère veut vraiment que les associations puissent, n'est-ce pas, l'aider pour avoir plus d'impact, il faudrait qu'il essaye de faciliter les choses. Quand une organisation à but non lucratif vient pour, n'est-ce pas, avoir une autorisation, qu'on lui facilite la tâche. Mais le fait de les faire tourner en rond, c'est pas vraiment gentil. Et il faudrait vraiment que ces organisations puissent également se réorienter. Il faudrait que ces organisations puissent avoir des statuts bien définis. Okay. Et des objectifs également bien définis. Dans quel angle nous on se base? Quels sont nos plans d'action? Quelle est notre ligne d'intervention? Il faudrait vraiment que ces associations puissent avoir ce genre de documents là pour les permettre d'être vraiment crédibles. Il y a des organisations qui sont là, fantômes, mais ils existent. Oui, ça fait à ce que les gens ne prennent pas, les organisations en général, pas au sérieux. Alors qu'il y a ceux qui sont là, qui font du bon boulot, et il y a ceux qui sont fantômes quelque part là également. Et c'est pas vraiment vraiment bien. Donc, il faudrait vraiment qu'on puisse, n'est-ce pas, avoir la cartographie générale de toutes les organisations du tchat, pourquoi pas. Et comme ça, on va savoir qui fait quoi, qui est dans quel domaine. Comme ça, ça facilite également le travail.
1: Merci, on aura compris. Je me tourne vers Monsieur Juste Bardot.
4: Je ne pense pas que j'aurai grand-chose à dire parce qu'ils ont évoqué vraiment les différents enjeux auxquels les associations, les jeunes aujourd'hui, n'est-ce pas, doivent faire face pour pouvoir impacter. La structuration, ils en ont parlé, le cadre réglementaire également a été évoqué. La définition des objectifs clairs par les associations également, je pense que la dame l'a dit. Moi, je voudrais juste parler d'un point, et je l'ai écouté également lors d'un mouvement, une des réunions entre associations, c'est dissocier, n'est-ce pas, l'association des jeunes du politique. Aujourd'hui, beaucoup de jeunes sont freinés dans leurs élans de peur qu'on leur prête des intentions politiques lorsqu'ils vont, n'est-ce pas, s'engager pour la démarche ou bien en voulant mener leurs activités. C'est cet aspect-là qu'il faudrait pouvoir dissocier et, n'est-ce pas, donner une certaine transparence dans la réalisation de nos activités. Comme le coach l'a dit, si on a des bonnes bases, il y a des associations aujourd'hui qui sont des gros poissons. En termes de financement, le défi de financement des associations, il est grand, mais c'est la formation. Il faudrait que si les associations sont formées à la recherche ou à la levée des fonds, ils pourront facilement, n'est-ce pas, décrocher des très grands. Je suis financier, travaille avec les organisations humanitaires. En 2021, on avait lancé des subventions, mais uniquement pour des associations. C'était le projet de renforcement de la société civile. Mais ce sont des associations qui ont gagné. Mais ces associations sont vraiment des gros morceaux.
1: D'accord.
4: Oui. Donc, c'est vraiment de la formation, la structuration en interne et les associations pourront mieux faire. Je ne veux pas beaucoup ajouter.
1: Merci beaucoup. On se tourne maintenant. OK.
2: Oui. Si
1: peut-être juste 30 secondes. Hein.
2: Pour ajouter un peu, il y a un aspect, il y a la question du réseautage aujourd'hui. Ça, c'est un enjeu vraiment crucial pour les associations parce qu'on a l'impression qu'au Tchad, les associations sont en concurrence. Mais l'objectif apparent qu'on voit, si vous êtes dans le domaine de l'environnement, qu'est-ce qui vous empêche de vous mettre en groupe pour pouvoir évoluer? Donc moi, je pense que l'enjeu aussi pour les associations au Tchad aujourd'hui, c'est de se former en réseau pour pouvoir facilement pallier à certains défis.
1: D'accord. On aura compris. On se tourne maintenant vers coach Amadou Toyngar. Quel est votre avis par rapport à ce sujet?
5: Ils ont vraiment étalé les réalités du Tchad concernant l'octroi des autorisations. Donc, dans la logique, quand on a le statut, le règlement intérieur et quand on établit notre procès verbal, il est question soit de déposer d'abord au gouvernorat et sous leur appui technique, ils peuvent vous réorienter et valider en réalité.
1: Okay.
5: Et après validation, on pourra envoyer au niveau du ministère de l'Intérieur pour question d'enquête de moralité sur les membres qui font partie de l'association. Donc ça, c'est des procédures normales. Mais c'est ces procédures-là qui prennent un peu du temps et ça fait que ça joue aussi sur les activités que mènent les associations sur le terrain et aussi leur bloque le chemin pour aller peut-être postuler, pour peut-être acquérir des subventions des autres organisations, etc. Mais si tu veux, tu peux, comme on le dit. Avant d'aller au-delà, on peut aussi avoir des autorisations communales, n'est-ce pas? Les collectivités territoriales donnent des autorisations provisoires de fonctionnement des associations. Donc, comme tu sais déjà en avance que ça va prendre du temps, tu commences d'abord dans ta commune pour avoir l'autorisation provisoire qui ne va pas durer en quelque sorte. Tout au plus une semaine, deux semaines, s'ils lisent tout simplement, le maire peut approuver et puis signer pour que toi tu puisses fonctionner pendant un temps. En attendant, tu poursuis tes démarches au niveau du ministère pour voir ce que ça va donner. Mais j'appellerai aussi aux jeunes de frapper toujours les portes, de ne pas rester bras croisés. Tu es déposé, je reste, je dors tranquillement et j'attends. Ça, ça passe pas aussi. Donc, il faut être proactif. Il faut courir de gauche à droite pour que ça sorte, pour te permettre évidemment de mieux fonctionner. Dernier élément, c'est d'abord, je reviendrai encore dessus sur la structuration, parce que moi j'ai eu à travailler aussi avec les ONG, je sais un peu. Quand on revient sur la question de la comptabilité, des finances, tout ça, on essaie de voir est-ce que vous avez géré telle ou telle somme. Eh bien, si on va vous donner 100 millions, est-ce qu'un jour vous avez géré 500 000, 1 million dans votre association? Et automatiquement, ça pose problème. Donc c'est pour cela, il faut que les jeunes puissent capitaliser sur toutes les activités. Même s'ils n'ont pas de compétences internes, ils peuvent faire appel à des comptables qui peuvent, c'est qu'on appellerait quoi déjà là?
1: Expertise,
4: le budget.
5: Ouais, établir tout ça pour mieux vendre leurs projets. Donc on peut capitaliser sur toutes les activités et ça nous ramène à telle somme et ça prouve effectivement que nous avons pu gérer ces sommes-là pendant qu'on était en activité. Mais tant que les gens n'ont pas vu les preuves de notre capacité de gestion, ils ne peuvent pas nous balancer des sommes colossales pour nous permettre véritablement de réaliser nos projets.
1: Ok, nous tendons progressivement vers la fin du temps qui nous est imparti. Mais avant de mettre un terme à cette table, nous allons faire le tour de la table. Question d'avoir vos mots de la fin. Je vais commencer toujours par ma droite. Je commence par monsieur Bardo, juste Mbaïnarbi. Quel est votre mot de la fin? 30 secondes.
4: Comme mot de la fin, je dirais que la jeunesse tchadienne est très dynamique. Et nous disons merci déjà parce qu'on essaie de s'organiser en communauté, en association. Il suffit juste qu'un cadre réglementaire soit mis en place pour permettre, n'est-ce pas, à ce que les différentes associations puissent s'épanouir.
1: Merci beaucoup. Je me tourne maintenant vers Madame Mingemad Elodie. Votre mot de la fin.
3: Moi, ce que je dirais, il y a un petit adage. Un ami à moi me dit souvent, mais puisque nous sommes éphémères, faisons des actions éternelles. Ce qui veut dire, tôt ou tard, on va quitter ce monde. C'est sur les actions que nous allons causer qui vont parler de nous et qui vont témoigner de notre passage sur ce monde. Alors, il faudrait vraiment que nous, en tant que jeunes, on puisse, n'est-ce pas, causer des actions qui vont rester éternelles et nous, nous sommes juste éphémères dans ce monde. Je salue également tous mes bénévoles de la grande communauté ISEC. Je vous encourage de continuer dans ce sens parce que là, nous sommes, n'est-ce pas, relève de cette jeunesse et nous allons impacter plus encore. Je vous remercie.
1: Merci beaucoup, monsieur Béré. Vous avez la parole.
2: Je tiens juste à revenir, comme madame Elodie l'a dit, à seul, on part vite, mais ensemble, on part plus loin. C'est pour dire qu'aujourd'hui, nous sommes dans un monde où la plupart de la jeunesse tchadienne est au chômage. Et pour ne pas moisir dans le coin, rester dans le coin pour jouer les cartes et autres, on peut se mettre en association et cela permet à ce qu'on puisse développer des compétences et aussi aller à la rencontre des autres et ça va facilement nous ouvrir les portes. J'encourage vraiment ceux qui sont déjà en association de continuer à œuvrer pour apporter un temps soit peu, un soulagement à notre communauté face aux différents défis qu'on rencontre. Mais aussi, j'interpelle vos auditeurs qui ne sont pas encore en association de s'y intéresser et ils vont découvrir la magie qu'il y a au sein des associations parce que moi, je trouve que les associations sont les seules plateformes démocratiques où les gens prennent la parole de manière
1: sans complaisance
2: et puis sans restriction où vous pouvez défendre vos idées et donner vos avis et facilement vous faire entendre au sein des associations. Je pense que c'est un plus que les gens peuvent découvrir en allant là-bas. Merci.
1: D'accord. Monsieur Amadou Tengar, pour votre mot de la fin.
5: Merci d'avoir partagé cet espace avec mes chers amis. Ça a été un moment riche de partage,
1: merci,
5: de connaissances et j'espère que ça va continuer encore. Au-delà.
1: Toujours, la studio. Diffusion nationale tchadienne est toujours ouverte à tout le monde.
5: La radio, Diffusion nationale, qui nous a donné cet espace d'expression. Merci à vous, Marius, qui a bien voulu nous inviter également. Merci aux techniciens qui a aussi permis à ce que nous soyons ensemble ce soir. Et beaucoup de courage à mes frères qui sont dans les associations. C'est pas facile, mais quand on a la volonté, quand on a la détermination, et en plus de la détermination, si on est résilient, ça va toujours payer. Et d'orienter beaucoup plus les actions dans l'impact et d'être capable de mesurer ces impacts réels sur nos populations afin de nous permettre évidemment d'amorcer le développement de notre pays.
1: Merci beaucoup. Merci également à vous d'être venu malgré vos occupations. Nous mettons un terme à cette table ronde consacrée aujourd'hui à l'apport des associations dans la formation, l'insertion et la réinsertion des jeunes. J'ai reçu ici au studio 4 de la radiodiffusion nationale tchadienne des jeunes leaders. Il s'agit de monsieur Mbaïnarbi Bardo Juste. Il est donc le coordinateur de l'association des jeunes tchadiens ressortissants de Yaoundé. Nous avons également Madame Mingemadi Elodie. Elle est responsable de la communauté ISEC Chad. ISEC Chad, c'est International Student Environment Tchad. Nous avons reçu également ici Monsieur Béré Olivier. Il est le coordinateur de l'association Green Team Tchad. Et enfin, nous avons eu également la présence de Amadou Toinga. Il est coach en entrepreneuriat. Avec eux, nous avions longuement discuté et apporté un certain nombre d'éclaircissements à ce sujet. Chers amis des ondes, merci à vous de nous avoir prêté l'oreille attentive. Un grand merci à toute l'équipe de la production pour sa collaboration. Était à la prise de son Amat Aliki, à la réalisation Abdoulaye Toche, au micro pour la présentation. Je suis Alnoudi Matindje Marius. C'est une émission coordonnée par Amélie Dolmian. Portez-vous bien, au revoir et à la prochaine, toujours avec le même plaisir.

0: Mesdames, Messieurs, fidèles auditeurs de la Radio-Division Nationale Tchadienne, bienvenue dans ce magazine spécial consacré aujourd'hui à la chirurgie esthétique au Tchad. À la présentation de ce magazine, Oumar Mohamed Ali. La chirurgie esthétique, souvent perçue comme un moyen d'améliorer son apparence physique, est aujourd'hui en pleine évolution dans le monde, y compris le Tchad. Alors que certains considèrent la chirurgie esthétique comme une opportunité d'amélioration personnelle, d'autres soulignent les risques et les enjeux éthiques et culturels que cela peut poser en termes de conséquences néfastes. Pour en parler, nous recevons aujourd'hui comme invité Dr Hissène Adou Hissène, médecin plasticien au Centre Hospitalier Universitaire de la Renaissance. Bonjour et merci d'avoir accepté notre invitation.
1: Bonjour.
0: Dr Hissène, sans plus tarder, aujourd'hui il est question avec vous de se pencher sur la situation particulière de la chirurgie esthétique au Tchad, ainsi que ses nombreux enjeux pour la population. Avant de commencer, Dr Hissène, dites-nous, c'est quoi la chirurgie esthétique en pratique médicale?
1: En fait, la chirurgie esthétique, c'est une partie d'une spécialité qu'on appelle la chirurgie plastique et reconstructrice. Si vous voulez, on dit chirurgie plastique, reconstructrice et esthétique. Et esthétique est à la fin, si vous voyez bien. Avant de parler de la chirurgie esthétique, parlons d'abord de ce que c'est la chirurgie plastique. La chirurgie plastique, c'est une partie des spécialités médicales de la médecine qui s'occupe de réparer et ou d'améliorer l'apparence des tissus du corps. La partie réparation et reconstruction, c'est la partie la plus pratiquée. Mais aujourd'hui, malheureusement, les gens voient la partie esthétique parce que c'est celle qui est glamour. Alors, concernant la chirurgie esthétique maintenant, c'est cette partie de la chirurgie plastique qui s'occupe donc d'améliorer l'apparence physique, de réduire les impacts du vieillissement et tout cela sans perte de fonction. C'est-à-dire que la personne vient, il y a un problème fonctionnel. Non, il y a un problème de complexe d'estime de soi ou de bien-être et elle veut améliorer donc une partie ou un aspect de son corps.
0: D'accord. Pourquoi pratique-t-on la chirurgie esthétique?
1: Alors, pour plusieurs raisons. Premièrement, c'est pour corriger des défauts physiques. D'accord? Les défauts physiques, comme je l'ai dit, ça peut être lié au problème de vieillissement. Ça peut être lié à un complexe d'estime de soi. La personne ne se sent pas bien et veut améliorer une autre partie de son corps. Ça, c'est la première raison. J'ai pas fini. La deuxième raison, c'est d'améliorer l'apparence et l'harmonie du corps. Alors, l'harmonie, c'est important. Par exemple, je vous donne un exemple. Si une dame qui vient pour un problème du nez, parce qu'elle trouve que son nez est un peu plus gros, voilà, où il faut réduire une bosse, il faut arranger la base du nez, cela doit s'intégrer dans le visage de cette patiente. Pour un même nez, les réparations ne sont pas les mêmes s'il s'agit d'un tel ou d'un autre visage. C'est pourquoi la notion d'harmonie est importante. La troisième raison, c'est de réparer, comme on a dit, les conséquences du vieillissement. Vous savez que quand on vieillit, les tissus lâchent. Voilà, au niveau du visage, au niveau du sein, les seins vont tomber, même si on n'a pas allaité, parce que les gens pensent que c'est l'allaitement qui fait tomber les seins. Même si on n'a pas allaité, avec l'âge, ça va tomber. Vous avez des signes de vieillissement au niveau du dos de la main, au niveau de l'abdomen, et extra, extra. Et donc, la chirurgie esthétique permet de réparer et de redonner une jeunesse pour réduire l'impact du vieillissement. La quatrième raison, c'est quoi? C'est de réduire l'impact psychologique d'un complexe donné. Vous savez que tout le monde a son complexe, hein? Vous, l'autre, chacun a un petit problème d'estime de soi. Il va consulter pour ça. Et donc, ça aide à réduire cet impact psychologique que les gens ont par rapport à l'apparence et par rapport à l'idée de beauté qu'ils ont d'eux-mêmes. Voilà un peu les diverses raisons pour lesquelles les gens peuvent consulter pour la chirurgie esthétique.
0: Docteur Hissène, aujourd'hui, quelle est la situation de la chirurgie esthétique au Tchad? Est-elle une nouveauté? Vous, en tant que médecin plasticien, depuis combien de temps vous la pratiquez?
1: Moi, je suis là à l'hôpital Renaissance depuis une année et quelques mois. Pour répondre à votre question, les gens ne connaissent pas encore la chirurgie esthétique et donc même la chirurgie plastique. Même des collègues, quand on parle, ils ne savent pas que cette spécialité-là existe. Combien de fois la population générale. Il y a un travail à faire, donc un travail de vulgarisation. Donc la situation, elle est embryonnaire. Embryonnaire dans le sens où c'est encore en train de se mettre en place. Nous espérons qu'on va, Inch'Allah, d'ici quelques mois, quelques années, faire en sorte que cette spécialité-là soit connue de la population.
0: Puisqu'on parle aussi de la nouveauté de la chirurgie esthétique au Tchad, aujourd'hui, qu'est-ce qui pousse les Tchadiens à envisager la chirurgie esthétique?
1: C'est ce qui pousse les autres personnes qui ne sont pas Tchadiens dans le monde à envisager la chirurgie esthétique. Je pense que à cause de la mondialisation, de la vulgarisation, de la communication, tout ce qui est réseau et autres, ça fait qu'aujourd'hui, nous malheureusement au Tchad, on n'a pas une statistique. Je vous ai dit qu'on vient de commencer pour dire voilà, les gens consultent pour la chirurgie esthétique pour telle raison, pour telle raison, pour telle raison. Oui, la pression sociale, il y a l'influence culturelle, mais aussi il y a l'influence liée aux réseaux sociaux. Mm-hmm. Aujourd'hui, la population découvre la chirurgie esthétique à travers les réseaux sociaux, à travers les séries américaines qui diffusent ça. Voilà, je dirais c'est plus
0: musique personnelle peut-être.
1: Voilà, il y a diverses raisons. Comme j'ai dit, ça peut être se plaire davantage parce qu'elle se dit je suis comme ça, mais si je me fais l'oreille, le nez ou les seins, je vais me plaire davantage. Ou bien surmonter des complexes, comme on a dit avant, ou lutter contre les signes de vieillissement, donc l'orajeunissement, ou corriger tel ou tel autre aspect physique. Hein. Voilà, ça, ce sont des raisons globales. Partir à Dubaï, aux États-Unis ou au Maghreb, c'est ces raisons-là qui poussent les gens à faire la chirurgie esthétique. Mais je pense que ces raisons-là peuvent être voilà, les mêmes pour les Tchadiennes aussi. Hein. C'est vrai qu'on a les pressions sociales. Il y en a sur tous les aspects de notre vie.
0: Oui.
1: Voilà. Il y a des pressions sociales pour te marier.
0: Si tu ne veux
1: pas, il y a des pressions sociales pour acheter telle ou telle voiture, tu vois, un peu. Voilà.
0: Okay. D'accord. Puisque nous avons dit que la chirurgie esthétique est embryonnaire au Tchad et dont nous ne disposons pas encore des statistiques, alors comment est-elle perçue par la société tchadienne de manière générale?
1: Dans le cercle qui m'entoure, hein, que ce soit à l'hôpital ici, parce qu'à l'hôpital, on forme des futurs médecins, mais on forme aussi des futurs spécialistes dans les autres domaines, de chirurgie, de médecine et autres. Dans la salle de gym, moi, je fais le sport. J'espère que vous faites aussi le sport. Il faut faire le sport. Dans les cercles familiales, sociales, au quartier ou autre, il y a une perception qui est positive. Voilà. On ne voit pas la chirurgie esthétique. C'est vrai qu'il y a des influences religieuses, mais là, ça s'explique un peu parce que les gens pensent que le fait de modifier le corps, c'est être à l'encontre de l'œuvre de Dieu. Mais il faut savoir que, d'après la définition de l'OMS, de la santé, il y a l'aspect psychologique, le bien-être psychologique, voilà, entre dans la définition de la santé. Et si la personne ne se sent pas bien avec son apparence, alors ça devient un problème de santé. Et si c'est un problème de santé, il faut chercher à régler. Je pense pas que la religion va être contre le fait que tu sois malade. Voilà, si tu n'es pas en bonne santé psychologique, tu peux rien faire. Donc, il y a une perception qui est tout à fait positive.
0: D'accord. Quelles sont les interventions disponibles au Tchad? Puisque la chirurgie esthétique, comme vous l'avez souligné, est dérivée de la chirurgie plastique, comme vous l'avez dit. La chirurgie plastique, je crois, c'est pratique au Tchad, hein, comme vous l'avez dit, parfois par des accidents, les gens font greffe de certains tissus dans d'autres corps et tout. Alors, aujourd'hui, la chirurgie esthétique, quelles sont les interventions disponibles au Tchad? Est-ce que vous avez déjà eu à le faire?
1: Il y a une petite différence concernant la chirurgie esthétique et plastique.
0: Oui.
1: Il faut savoir que quand c'est plastique reconstructrice, c'est lorsqu'il y a perte de fonction. Et qu'on règle ça. Parce que vous me parlez des greffes cutanées, vous me parlez des traumatismes, etc., etc. S'il y a une perte de fonction, vous avez une paupière qui n'arrive pas à fermer l'œil, et donc il faut régler ça. Vous avez une coude qui est fixée par une bride cicatricielle. Ça, c'est la chirurgie de réparation. Mais concernant la chirurgie esthétique, qui représente toute une partie, moi je dirais ici au CHU Renaissance, on est autour des 5-10% de la chirurgie esthétique. On fait essentiellement le sein. On est dans la réduction.
0: Oui.
1: Voilà, les quelques cas qu'on a eu, on est uniquement dans la réduction hein, pour les seins. Parfois, il y a des hommes qui viennent avec des problèmes de seins. On appelle ça les gynécomasties. Ils ont de gros seins. C'est une accumulation de graisse et des glandes qui font que ça leur donne l'aspect d'une poitrine féminine. On enlève la graisse et les glandes. On a eu récemment un cas d'augmentation. Et au niveau de l'abdomen, on règle uniquement les cas de tablier abdominal. Vous avez des dames qui viennent après plusieurs accouchements. Il y a l'abdomen qui lâche et donc la peau tombe jusque sur le pubis et autres. On fait donc des abdominoplasties. Et cette technique qui permet de réduire la peau. On fait le rajeunissement génital, les hymenoplasties, les vaginoplasties aussi. On a eu quelques cas de réduction des petites lèvres. Voilà, pas les lèvres buccales, les lèvres génitales, parce que les patientes trouvaient que ce n'est pas esthétique, ça peint un peu, ça dépasse les grandes lèvres et il faut réduire. Au niveau du visage, qu'on fait beaucoup de choses, on fait les lifting cervico-facial. Les lifting cervico-facial, c'est lifter, par exemple, le vieillissement entraîne un relâchement du tissu du visage.
0: Voilà.
1: Vous avez les paupières qui tombent sur l'œil, la joue qui descend, vous avez de la peau qui prend ici au niveau du cou. Donc, le lifting cervico-facial, c'est de prendre cette peau-là, c'est la chirurgie, hein, avec anesthésie, tout ça. Et donc, de redraper la peau et de permettre à la personne de gagner, disons, 10-15 ans de jeunesse. On fait également la réduction des lèvres buccales. Nous, en Afrique, on est connu pour avoir des lèvres charnues. Mais il y a certains cas, les gens ils trouvent que c'est trop gros. Il faudrait réduire. On fait ça aussi. La réduction du front. Par exemple, bon là, vous avez un très bon front, mais il y a des gens qui ont un front vraiment très grand. Hein. D'ici à l'implantation capillaire, ça fait beaucoup. Et ils sont complexés par ça. Ils viennent, on réduit ça. On fait le lip lift. Le lip lift, c'est quoi? C'est dire, c'est une technique qui permet de réduire la longueur entre la base du nez ici jusqu'à la lèvre supérieure. Chez certaines personnes, c'est vraiment allongé. Et avec le vieillissement, ça s'allonge aussi. Donc, ils viennent, on réduit ça. La réduction du double menton chez les sujets qui ont une accumulation de graisse au niveau du menton et du cou. Voilà, on fait la liposuction. C'est-à-dire qu'on liposisse et puis on règle ça. La création des fossettes. Vous savez que dans nos cultures, quand quelqu'un ou une a des fossettes, on trouve qu'elle est très belle.